0: Gala
1: bon
0: et
1: soir.
0: Ma belle Stéphanie.
2: Est-ce que tu vas me tenir la main aussi, Katia?
0: Voilà, c'est fait. Donc, avant de commencer et avant de faire les salutations, j'ai quelque chose d'un petit peu triste à vous dire. Mm-hmm. J'étais un petit peu émotive ce soir. Mon beau-père est décédé. Pour les personnes qui se demandent qui est ce fameux beau-père, qui a campé avec, qui a milité avec la radio, justement, CPAM. Donc, je veux, pour tous les auditeurs qui connaissent de nom, qui connaissent en personne la grandeur, la droiture de cet homme. Donc, monsieur Séradieu Toussaint. Donc, Séradieu Toussaint est décédé à Longueuil le 9 juillet. Alors, donc, il est très bien entouré. Donc, c'est un homme qui a été aimé. C'est même l'homme qui m'a même dit, je te donne la permission de porter le nom de Toussaint, même avant que tu sois marié avec mon fils. Wow. Alors, donc, il laisse dans le deuil les familles Toussaint, Excellent, Élisée, Louis et Gasparini, ses frères, monsieur Paul Toussaint, monsieur Facile Toussaint, Louis-Sandvin Toussaint, sa conjointe Marie-Thérèse, ses enfants, donc vous avez, il y a Feu Magali Toussaint, mon conjoint Pierre Toussaint, ma belle-sœur Gasmine, Idriss, mon beau-frère, et ses petits-enfants. Je vais pas tous les nommer parce qu'on s'entend qu'on a une émission à faire. Je suis vraiment désolée. Alors donc, amis, cousines, parents. Alors donc, la famille vous accueillera au complexe funéraire Manus Poirier, qui est situé au 10300 boulevard P9 à Montréal, le samedi le 25 juillet 2026, de 10h à 14h. Alors donc... encore une fois, donc, pour les personnes qui ont côtoyé Monsieur Toussaint, Monsieur Séradieu Toussaint, je vous souhaite mes sympathies. Comme je dis, c'est pas facile pour moi non plus parce que c'est comme, c'est directement lié à ma famille, à moi. Alors, donc, sur ce, ben, voilà.
2: Toutes nos condoléances et nos sincères sympathies à la famille, qui vit ce deuil. Nous savons quel impact que quelqu'un comme Monsieur Toussaint peut avoir dans la vie de sa famille, de ses proches, de ses collègues, de la radio, etc. Donc,
0: oui, à la radio surtout parce que
2: courage à vous tous.
0: Les dernières paroles qu'il m'a dit avant de me dire tout simplement qu'il m'aimait, qu'il partait en paix, c'était un message pour Asma, puis un message pour maître
3: Pierre.
0: Oui, pour maître Pierre. Donc, il a laissé un message parce que, comme je dis, même sur son lit d'hôpital, il écoutait fidèlement.
3: Wow.
0: Wow, oui, il connaissait tous les horaires des émissions, là. Mm. Puis il pouvait te dire qu'est-ce qui était bon, qu'est-ce qui était pas bon. Il était très, très, très présent. Puis il y a des fois, quand il me voyait un petit peu plus tard, il disait, hey, t'as pas ton émission de radio à aller faire? Puis là, c'est là qu'il me disait, il faut que t'ailles. Oui. C'était un homme qui était, il était là aussi dans les occasions, il était là à la rentrée, il était là dans les grands événements de CEPAM aussi. C'était un homme qui était vraiment là depuis le début de CEPAM jusqu'à la fin. Alors donc, pour les personnes qui ont essayé de communiquer avec ma famille et moi, nous vous remercions énormément pour le support. C'est les personnes qui nous ont téléphoné, qu'on n'a pas encore répondu, sachez que vous serez répondu parce que il y a beaucoup d'appels. Puis pour le moment, pour les deux derniers jours passés, ça a été comme assez difficile pour remonter la pente, mais qui parle lentement, comme on dit, arrive sûrement.
3: C'est ça, et on est avec toi.
0: Merci.
3: Et Katia et toute la famille. C'est sûr que nous sommes une famille. Quand tu dis, oui, on a une émission, certainement, nous avons une émission, mais tu fais partie de cette émission-là, et aussi Monsieur Toussaint. C'est là que je viens de réaliser, je savais même pas si c'était le papa de ton conjoint, parce que je l'ai rencontré et quelque part il me parlait de l'histoire de cette radio. On a eu, tu sais, quand j'ai vu la photo, on disait ah, c'était lui.
0: Oui, c'est lui.
3: Alors c'est ça, condoléances à toute la famille et au nom de Parole de Femme.
0: Yes.
3: Nous tenons vraiment à saluer cette famille et saluer le courage de ce héros.
0: Mm-hmm.
3: Hein, et puis tous les autres héros, comme Monsieur Toussaint, nous voulons vraiment vous dire que nous vous aimons et nous aimons vraiment cette famille-là. Tiens bon.
0: OK. Bon, là maintenant, excusez-moi, on va passer aux salutations. Alors donc, est-ce qu'il y a des personnes que vous souhaitez saluer avant qu'on commence notre belle émission?
1: Ben oui, moi j'aimerais prendre le temps pour saluer Adli qui nous écoute fidèlement.

0: Hamas, on a vu
1: Oui.
0: Hilary Dell, puis juste à les écouter, ça ne fait que renforcer en fin de compte les différents échanges que nous avons. Et moi, j'ai eu pas mal de beaux feedbacks. Je tiens à remercier tous ceux qui nous suivent sur les réseaux sociaux, sur
1: Bientôt, bientôt,
0: WhatsApp. J'ai
1: bientôt.
0: déjà sur WhatsApp aussi. Je remercie les gens qui me suivent sur WhatsApp. Je reçois beaucoup de commentaires sur WhatsApp, et mais plutôt sur les réseaux sociaux, spécifiquement Instagram, où nous sommes très actifs, et TikTok. Nous avons eu beaucoup d'abonnés qui nous suivent sur TikTok. On dépasse plus que 3 000-4 000 abonnés sur TikTok.
1: Oh,
0: Alors, nous
1: wow.
0: sommes vraiment fiers de ça. On a quand même quelques reels qui ont été assez virales. Je pense que les gens nous aiment quand on est présent, puis ils nous voient danser. Ils aiment nos danses, puis on aime ça aussi. Ce qui fait, laissez-nous des beaux commentaires, s'il te plaît. On aime ça, le booster. Ça nous donne un beau booster, honnêtement, de voir comment les gens, ils nous apprécient sur les réseaux sociaux. À la fin, nous aimerons vous dire que notre mission n'a pas changé, ne changera pas. C'est d'avoir de beaux échanges, excuse-moi, et de belles conversations qui, sur des sujets importants, tabous même, hein, des
1: Oui,
0: fois, des
1: qui
0: sujets
1: fait beaucoup de
0: tabous,
1: bruit.
0: qui font beaucoup de bruit, mais en réalité, qui vont faciliter des comportements, des changements des fois, de mentalité, c'est ça qu'on espère, hein, un revirage dans les changements de pensée, dans la société et l'impact que nous pouvons avoir aussi. Ce qui fait mes salutations à tout ce monde, ce beau monde-là, et mes remerciements à tous ceux qui nous suivent sur les réseaux sociaux.
1: Merci, ma belle. Alors donc, on va commencer le sujet.
0: Oui.
1: Donc, bon, le sujet, donc, c'est un... Où est-ce que je suis tombée sur le sujet? Je ne sais pas si vous connaissez l'influenceuse Ranelle Brown. Elle fait beaucoup de bruit sur TikTok. Beaucoup, beaucoup. Elle a un podcast, justement, ligne ouverte, justement, où est-ce qu'elle donne des conseils aux gens. Puis souvent, c'est cru. Souvent, ça nous fait rire. Souvent, on est choqué. Et puis, Ranelle, justement, qui est comment que ça, de nationalité quand même assez mixte, parce qu'elle a une mère sénégalaise, puis un père, soit algérien ou marocain, en tout cas. Elle a un mix. Et récemment, elle s'est mariée. Elle s'est mariée, et je crois même qu'elle s'est remariée, justement. Puis, même son mariage a même passé aux critiques. Parce que, oh oui, ils sont présents parce qu'il fallait que le conjoint se convertisse aussi.
2: En islam?
1: C'était quelque chose. Donc, la question du moment, c'est le remariage. Peut-on réellement reconstruire sans avoir pris le temps de guérir? Belle question.
0: Très belle question.
1: Moi, pour répondre à cette question-là, moi, je me souviens, ma maman, moi, elle s'est mariée, ma grand-mère, elle s'est mariée une fois, puis ma grand-mère, elle me disait souvent, elle n'est pas remariée encore, parce que se remarier, c'est comme perdre la mémoire.
2: OK. Mon Dieu,
1: ah ouais,
0: ça commence
1: ah ouais, ma mère, elle disait tout le temps ça, se remarier, c'est carrément perdre la mémoire. Et puis, elle a tenu parole, hein. Elle ne s'est jamais remariée. Elle ne s'est jamais remariée.
0: Wow.
1: Donc, elle s'est remariée, mais avec elle-même. Donc, fidélité à elle-même. Bon. Alors donc, c'est ça la question. Peut-on réellement reconstruire? Je répète, peut-on réellement reconstruire sans avoir pris le temps de guérir? Alors donc, le micro est ouvert, mesdames.
0: Moi, ce que j'aimerais apporter, c'est sur le sujet de la guérison, ok?
1: Oui.
0: Parce que honnêtement, c'est pas quelque chose qui était très connu avant. Quand on parle de guérison, le terme l'anglicisme là que nous on dit souvent, c'est
3: healing. On parle de
0: Have you been healed?
3: J'ai été guérie.
0: Ouais, as-tu été guérie? Et je pense que ça, comme ces dernières années, on va dire peut-être ces 15 dernières, 20 dernières années, ça a fait beaucoup surface dans les différentes communautés, parce que nous avons réalisé qu'il y a beaucoup de blessures qui n'ont pas été guéries. Et malheureusement, ça a apporté des cicatrices et ça a donné des conséquences néfastes. Alors, à cause de ça, j'ai participé dans plusieurs événements où on parle de la guérison. Ça peut être pour la femme, ça peut être pour l'homme, pour les familles, différentes vraiment cellules. Alors, moi, c'est vraiment quelque chose que je me suis vraiment approprié, parce que la guérison, ce n'est pas quelque chose qu'on discute beaucoup dans la communauté afro-descendante. Et récemment, on commence à comme lever le comment on dit, on lève
1: Le voile.
0: le voile, le rideau derrière tout ce que ça prend pour pouvoir guérir. Et je trouve que c'est, honnêtement, personnellement, je l'aime. J'aime ça qu'on parle de guérison, et ça me fait du bien. Moi, j'ai passé le processus de guérison, dans le sens que j'ai regardé qu'est-ce qui va bien, qu'est-ce qui m'a blessé, qu'est-ce qui n'a pas été bien cicatrisé. Alors, c'est dans ce sens-là que moi,

0: vraiment, je suis vraiment plus pour, ayant vécu les impacts positifs de la guérison, je suis vraiment plus pour passer du temps pour guérir avant de rentrer dans des relations. Parce que les relations, c'est quand même tough, là. C'est pas facile, là. Le remariage aussi, c'est pas facile.
1: Non, c'est pas facile, effectivement.
0: Et je pense qu'il y a des, vraiment, personnellement, je pense qu'il y a de belles raisons de prendre du temps pour guérir. Maintenant, à quelle fréquence, mesdames? Ça, c'est une autre affaire.
1: Je veux dire comme ma chère Nadine dirait, prendre le temps. Parce que oui. Il faut prendre le temps pour guérir.
2: Moi, je trouve que c'est ça, parce que la guérison, lorsqu'on parle de reconstruire, il y a deux mots qu'on dit. On parle de guérison, reconstruction. Et dire que on peut marcher. Quelqu'un qui a les jambes cassées, un exemple, mm-hmm. on peut essayer de marcher. Hein? Mm-hmm. On marche. Mais est-ce que ça veut dire pour autant
1: que c'est guéri? Parce que tu peux faire
2: une rechute. C'est pour ça, exactement. C'est pour cela, on va être un peu boiteux. Mm-hmm. Et on n'arrive pas à courir comme avant. On a peur. Pourquoi? Parce que il y a une blessure. C'est pour ça, si je peux répondre juste par une simple phrase. Pour moi, je parle en jeu. Non. On ne devait pas reconstruire sans être guéri. Mmh. C'est super important parce qu'il y a la fausse guérison. Et voilà ce que la personne va dire que je passe à autre chose. Hein? Mmh. Ça, je fais une petite recherche avant de... Je passe à autre chose. C'est-à-dire que lorsqu'on dit on passe à autre chose, ça ne veut pas dire pour autant que je suis guéri. La personne va avoir peur de prendre certains sujets. Et dire que dans cette nouvelle relation, on a toujours tendance à comparer la conjointe ou la nouvelle personne avec l'autre. Pourquoi on n'a pas fait la paix avec ce qui s'était arrivé? On n'a pas pris le temps d'être guéri, on n'a pas pris le temps parce que ça prend du temps pour être conscient. Voilà ce qui m'avait blessé. Et aussi chercher de l'aide. On parle de ça souvent ici. Chercher de l'aide, si vous voyez que c'est difficile à passer à autre chose, chercher de l'aide parce que sinon vous allez marier et remarier une deuxième fois, une troisième fois, parce que ça va être un pattern. Puis
1: un pattern à la JLO.
2: Patente à la quoi?
1: À la Jennifer Lopez.
2: À la Jen, ok. Alors, c'est vraiment ça. Il faut prendre le temps vraiment de guérir avant de reconstruire, parce que reconstruire ne veut pas dire guérir pour autant.
3: Et moi, je pense que on va peut-être prendre du temps aussi pour décortiquer guérison, parce que tu parlais de guérison de manière comme tu sais vrai mm-hmm. ou fausse. Il y a aussi guérison totale, guérison partielle. Parce que tu sais, cette question-là, ça touche un paradoxe fondamental pour l'existence humaine un peu. D'un côté, la vie n'attend pas. Et il faut continuer à avancer sans avoir comme fini de comprendre un peu tout ce qui nous est arrivé, ok? Quand on parle de relations, des fois, on se ramasse avec, ok, on doit, tu sais, quitter la personne, affaire de ce genre. Il y a plein de choses qui peuvent se passer que on n'a pas encore cerné tous les bouts. Tu sais, de l'autre côté aussi, tu regardes puis tu dis, tu veux prendre le temps pour être capable de comprendre qu'est-ce qui se passe, tu sais, pour être capable de comprendre pourquoi est-ce que j'ai vécu ce que j'ai vécu avant d'embarquer dans une nouvelle relation. Donc, je sais pas, parce que la vie n'attend pas souvent une guérison complète. Donc, contrairement comme à une blessure physique, je trouve que la guérison, des fois, ne suit pas un calendrier précis. Donc, des fois, ça peut prendre des mois, des fois, ça peut prendre des années, des fois, ça peut prendre toute une vie. Donc, pourtant, les responsabilités de la vie, comme je parle des responsabilités concrètes, comme exemple, si tu veux fonder un foyer, comme, tu sais, exemple, que t'es avec quelqu'un, puis, tu sais, ça n'a pas marché, tu croyais que ça allait durer plus longtemps pour que tu puisses, tu sais, avoir des enfants avec cette personne, ta. Puis là, tu réalises que, ça n'a pas marché, il faut briser cette relation-là. Et là, toi, tu veux élever des enfants, tu sais, tu veux quand même, tu sais, avoir, je sais pas, une maison avec une famille, tu sais, la représentation de la famille complète. Donc, il y a plein de choses que tu sens qui ne peuvent pas être suspendues en attendant que tu sais cette douleur là elle s'efface. Donc beaucoup de personnes se trouvent que ils ont pas le luxe de temps d'attendre les ressources nécessaires ou la guérison complète nécessaire pour être capable de retomber dans une nouvelle relation. Donc moi je dirais là la question qu'on a posée, ça dépend des personnes parce que je favorise la guérison, mais je trouve que la guérison elle vient en partie. Donc je trouve que comme tu dois te connaître un peu pour savoir c'est où tu te trouves dans le processus de guérison. Je vais m'expliquer un petit peu plus. Il y a des personnes, quand la séparation leur est arrivée, ils ont déjà eu assez d'expérience dans la vie et ils sont capables d'avancer avec un processus de guérison qui est un petit peu plus court que d'autres. Il y a d'autres personnes, c'est leur première séparation et c'est leur premier aussi choc, le premier choc de la vie. Tu sais, la vie, elle nous donne des chocs des fois, là. La vie te donne des slaps, là. Pow! Puis, cette séparation-là, c'est le premier slap que tu as pris. Quand tu as ce slap-là, là, tu peux pas te mettre en relation. Ça, c'est mon opinion. Je parle en jeu, comme Nadine. Quand tu as eu ce slap-là, moi, je conseille pas d'aller directement dans une relation. Il faut prendre le temps de guérir. Ça prend quand même une guérison plus complète. Tu ne peux pas tomber dans l'action d'éviter la guérison pour aller reconstruire tout de suite parce que tu viens de vivre quelque chose de nouveau. Même ton corps lui-même, il n'a pas compris qu'est-ce qui s'est passé. Mm-hmm. Souvent on parle de rebound.
1: Yeah. Hein? Justement, j'allais venir là-dessus. Parce que moi, c'est ce côté-là, je suis obligée de me ranger vers Nadine.
3: Encore une fois, quand est-ce que tu vas être de mon bord? Finalement,
2: je change à côté de Nadine.
3: Je change de chaise là.
1: Et pour la semaine prochaine, c'est moi la rebelle. Mais les expériences de la vie font en sorte que le fameux rebound, justement. Ouais. Donc, moi que j'appelle ce garochien-là, parce qu'on se cherche justement. Puis souvent, ces rebonds-là, on est porté justement parce qu'on est mal guéri justement, parce qu'on ne prend pas le temps de guérir parce qu'on a un besoin maladif d'être avec quelqu'un absolument. Voilà. On développe une carence affective qui est pas nécessaire.
2: Une dépendance affective.
1: Voilà, merci.
2: Voilà, merci.
1: Une dépendance affective qui fait que on finit toujours par avoir le même type d'homme. Mm-hmm. Fait que 2 mois plus tard, on se remet à pleurer pour les mêmes raisons, puis à se dire, mais pourquoi ça m'arrive à moi? Donc, si on prenait ce temps-là justement pour dire, regarde, je me retire, je me retrouve avec moi-même, je me reconcentre sur ce que je veux, sur qu'est-ce que j'aime, sur ce que je veux être, sur ce que je suis, sur qu'est-ce que j'avais mis de côté, puis apprendre juste être capable d'être avec soi-même, parce que justement les personnes qui souffrent souvent de carence affective,
3: c'est ça, carence affective,
2: oui, oui, exact, oui,
1: c'est ça, donc dépendance affective, donc c'est ça qui arrive, c'est la personne qui est tellement mal guérie parce que justement la personne ne veut pas faire face à sa musique par le fait d'être tout seul, il préfère être mal accompagné, donc souvent c'est des multiplications de mariages qui pas nécessaire.
3: Moi, je conseillerais à cette personne-là de se mettre en relation, d'aller reconstruire tout de suite. D'ailleurs, je pense pas que tu vas reconstruire. Je pense que tu vas être en train de débranler. Tu sais, c'est comme des ruines, là. Tu es en train de construire sur des ruines. Tu sais, ça marche pas. C'est ça. Tout.
1: Parce qu'il y a beaucoup de personnes, quand tu les regardes, le pattern, c'est des personnes qui sont des amoureux finis de l'amour. Mais juste l'idée d'être en amour. Mais tout qu'est-ce qui comporte le quotidien du haut et des bas de l'amour, quand ils se font écorcher puis qu'ils sont prêts de se retirer de la relation, puis comme dirait Ariana Grande, thank you next. Mais c'est ça qui arrive, c'est qu'à un moment donné, ta guérison, tu la traînes avec toi, c'est comme ton malaise, ton mal de vivre, c'est ta carence, tu la transportes dans ta prochaine relation, puis tu recommences les mêmes erreurs.
3: C'est une question. Est-ce que vous pensez que la plupart des personnes, on parle, je sais pas madame statistique là, c'est la statistique aujourd'hui, mais peut-être que nos expériences de vie puis nos témoignages de proches et amis et etc. Est-ce que vous pensez que la plupart des gens qui reconstruisent vite après une séparation amoureuse, ils le font parce que il y a une dépendance affective ou bien comme il y a quelque chose comme qui était pas qui est pas fini mais comme ils sont pas capables de supporter la douleur, il faut juste qu'ils se remettent avec quelqu'un pour pour continuer, genre.
1: Ben, ils sont pas capables de vivre ce deuil-là, parce que c'est quand même un deuil. Mm-hmm. On s'entend? Ouais. Une séparation est un deuil. Tu sais, c'est comme, j'ai l'impression, je vais sonner cru, ok? Je vous dis tout de suite, ça va être cru.
0: Ok. Arrangez vos oreilles.
1: Ok. Exemple. Ok. La personne qui a une carence affective, justement, qui a une dépendance, donc, ne peut pas rester tout seul, donc, automatiquement, préfère être mal accompagné que de se retrouver avec soi-même. Et pourtant, aussi bizarre est-il, cette personne-là, là, perd un animal, là, ne va pas s'engager tout de suite à aller chercher un autre animal, mm-hmm. parce qu'il y a besoin de guérir d'avoir perdu cet animal-là. Donc, à un moment donné, c'est comme on dit, l'humain est mal fait par moment. Parce que, on s'entend, il faut guérir pour bien avancer. Traîner tout le temps un boulet fait en sorte que la prochaine relation ne tiendra pas la route, ouais. tout simplement.
2: C'est la peur d'être seul et on peut pas faire vraiment face à la musique. Je sais pas qui l'a dit tantôt, parce que c'est important de prendre ce temps pour soi. Et c'est là que je vais rejoindre Katia qui dit toujours
3: le moi. Quand est-ce que tu vas me rejoindre, Nadine? Hein? Quand est-ce que tu vas me rejoindre?
1: On s'en vient.
2: Hein? Le moi, il faut penser à soi à ce moment-là, prendre le temps de se regarder, de faire une auto-évaluation. Qu'est-ce qui n'a pas fonctionné? Surtout lorsque vous avez vécu plusieurs relations soldées par le même échec, par un échec. Mm-hmm. Puis à ce moment-là, ces gens ont toujours tendance d'être la victime.
3: Ouais.
2: C'est comme, je suis victime, les hommes sont pas bons, les femmes sont ci, les femmes sont là. Je vais dire, les jeunes, les dames, je sais pas, les gens qui écoutent, quand vous rencontrez une personne, c'est l'autre qui n'est jamais bon. Hein? C'est lui ou elle la victime. Watch out.
3: Mais moi, j'ai déjà eu des conversations avec des personnes, là, puis on va parler de pression de la société. Parce qu'il y a aussi une pression de la société de reconstruire après sans avoir été guéri. Mmh. La pression de la société là-dedans, c'est, OK, exemple que t'étais en relation, t'es plus en relation, on a vendu la maison, on a séparé les biens, les chemins. Devant tes amis, tu n'es pas bien vu. Tes amis te voient.
1: Mais le problème, c'est qu'on n'est plus dans le temps de la petite maison de la prairie.
2: Exact.
1: Où est-ce que dans le temps de la petite maison de la prairie, quand l'époux ou la femme mourait ou quittait, il fallait absolument que la personne n'est même pas encore partie, il fallait le remplacer tout de suite pour pouvoir aider au niveau économique, au niveau de la maison, au niveau de la rentabilité. Ce temps-là est passé.
3: Oui, ça, je comprends que ce temps-là est passé, mais on a encore des constructions de société que on doit vivre avec. Parce que, écoute, j'ai parlé avec quelqu'un puis la personne m'a dit, moi, juste par rapport à la façon que je vais être vue par la société, je m'arrangerais de me mettre en relation.
1: Mais voyons.
2: Ah ouais?
3: Ben,
2: pour elle ou pour la société? Ben, parce que la personne a un problème économique.
3: Je comprends.
2: La société, c'est tout. Est-ce mais que c'est une pression vraiment sociale?
3: Parce que, oui, c'est vrai qu'on a avancé, mais il reste pareil au niveau de stats majoritairement. Les gens, ils apprécient, les gens, ils aiment ça, voir des personnes qui sont en couple, qui sont en duo. On va pas se mentir, c'est vrai ce qui arrive. Ce qui veut dire que les gens qui sont seuls, bon, on a toute une quantité de personnes maintenant que tu sais, ils favorisent, ou bien ils sont pro single life. Tu fais ce que tu dois faire dans ta vie. Si ce que tu fais, tu vas le faire seul. T'achètes seul, tu vis seul, tu travailles seul, tu montes ta carrière seul, plein d'affaires. Mais à la fin de la journée, moi, je pensais pas qu'il y avait autant de personnes, jusqu'au temps que je commence à parler avec des personnes dans certaines tu sais, communautés et tout ça. Puis tu réalises que c'est vrai que il y a une sorte de vue par rapport avec le couple, le fait de voir quelqu'un accompagné, le fait que quand j'arrive dans des événements, les gens disent, ah, c'est ton conjoint, ah, mais je suis contente de le voir, mon Dieu, c'est, puis les gens, mm-hmm. après avoir fini une relation, même s'ils ne sont pas encore prêts, ils vont recommencer une nouvelle relation. On doit se le dire qu'il y a une pression de la société pour ça.
0: Mmh. Alors, c'est l'heure de la pause.
2: On y reviendra.
0: On reviendra.
1: Vous reviendrez.
3: Je serai là.

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1: Alors, nous sommes de retour, nous revoilà.
2: Yes.
1: Oui, et avant de partir, on était en train de discuter de quelque chose qui était très, très, très important au niveau de la reconstruction.
2: Oui.
1: Donc, la guérison.
2: Yes.
1: Comment nous devons vivre l'étape de la guérison? Quel est le meilleur moyen de la guérison?
3: On s'était dit, je pense, Steph, tu avais dit la même chose, hein?
1: Oui, oui, la première,
3: c'est reconnaître, il faut admettre qu'il y a un problème.
1: Et ça, c'est pour tout genre de problème.
3: Oui.
1: Il faut le reconnaître.
3: Et le pardon aussi. Ouais. Apprendre à se pardonner et pardonner l'autre.
1: Oui. Ouais.
3: Vas-y.
4: Non, moi, j'aimerais simplement, à la fin de la première partie, là, Stéphanie parlait un peu du fait que, effectivement, il y a comme une pression, des fois, on sent la pression, sociétale. Et même sur les réseaux sociaux aussi, là, on voit que la amour, c'est comme elle big boss sur la scène, c'est comme si c'est vrai, comme honnêtement, genre si quelqu'un partage comme tu sais, moi j'ai déjà vu des comptes où les gens partagent juste des affaires de couple, ça comme monte, il y a une montée d'abonnés, il y a une montée en vue, puis automatiquement que on partage quelque chose comme qui est différent, qui a beaucoup plus de mission, une vision différente, tu sens déjà, tu sais, des fois ça va dire on regarde un peu les statistiques puis on était comme OK, on le voit concrètement, c'est pas juste comme quelque chose qu'on entend les weeders par exemple, mais c'est quelque chose qu'on le voit. Puis est-ce que c'est bon? Oui, c'est vrai, l'amour est cute, l'amour est beau, tu sais, il faut pas oublier des fois ce que ça a dit, le remariage, parce que les gens veulent le vivre. Puis
1: oui,
4: c'est
1: puis
4: beau,
1: tu vois, Nadine a dit quelque chose qui vient de me frapper au niveau de la guérison, le pardon.
2: Mm-hmm.
1: Puis moi je me souviens lorsque je me suis séparée de mon premier mariage, je me souviens, j'étais vraiment dans un état très sombre. J'étais dans une période très, très sombre. Et puis déjà, parce que j'avais bafoué justement au niveau sacrement, parce que je suis catholique, donc justement le mariage au niveau catholique, je me sentais comme, j'ai comme déshonoré mon Dieu, tu comprends? Puis j'étais comme, c'est sûr que je suis punie, puis que je pourrais pas revivre, tu comprends? Et puis à un moment donné, je marchais dans une église et puis j'ai une amie à moi que je nomme Nerlande, et puis elle m'avait donné une Bible, puis à un moment donné, je pleurais, puis je disais, tu sais, je pourrais plus jamais me remarier parce que justement, j'ai manqué à mon honneur, tu sais, c'était comme, j'ai pas tenu ma promesse devant Dieu, tu comprends? Parce que c'était justement un sacrement pour moi. Et puis elle m'avait répondu, non, tu as le droit à l'erreur. Apprends juste à guérir et à te recentrer.
2: Mm-hmm.
1: 16 ans plus tard, des années plus tard, j'avais perdu de vue Nerlande. J'ai revu Nerlande dans une fête. 16 ans plus tard, Nerlande était parmi mes invités.
2: Wow.
1: Et puis là, j'ai même dit Nerlande, tu m'as donné l'espoir justement que je pouvais revivre ça. Pourquoi? Parce que j'ai appris à me pardonner. Parce que ça, Nadine, je vais pas te mentir, c'était un combat.
2: Mm-hmm.
1: Surtout si on se marie dans la religion.
3: Ouais.
2: Mm-hmm.
1: Donc, tu sais, comme j'enlève rien au civil, tu comprends?
2: Mm-hmm.
1: Mais quand on se marie dans une religion, c'est parce qu'on a une foi.
3: Ouais. On les yeux nous regardent.
1: C'est ça.
3: On dit la société
1: oui.
3: est beau.
1: Puis, c'est pas juste la société, c'est le regard mm-hmm. qu'on a devant Dieu. Mm-hmm.
2: Mais on sent aussi okay. que nos valeurs nous regardent.
1: Oui,
2: nos valeurs,
1: oui, c'est
3: exact,
1: ça.
3: Exact.
1: Puis, moi, au niveau spiritualité, au niveau religieuse, moi, j'ai été élevée là-dedans.
2: Mm-hmm.
3: Mm-hmm, tu comprends? Puis là, c'est pour ça, moi, je regarde ma mère qui me dit comme ça. Non, elle, c'est comme perdre. Parce que ma mère, elle a été mariée catholique.
5: OK.
3: Puis, ça n'a pas fonctionné. Donc, elle, son cheminement, c'était autre chose. Tu comprends? Mais moi, j'ai dû apprendre à me pardonner pour pouvoir, justement, mieux fleurir.
5: Mm-hmm.
3: Oui.
5: C'est se pardonner, pardonner l'autre sans oublier, oui, nécessairement. Mm-hmm. Parce qu'il y a des gens qui pensent pardonner, c'est oublier. C'est parce qu'on dit, tu existes, tu vis, l'autre personne vit encore. Alors, c'est impossible d'oublier. Mais vraiment, on se pardonne, on pardonne l'autre, on est conscient, on cherche de l'aide, on se donne le temps aussi de guérir, on accepte aussi qu'on peut pleurer, hein, par moment, parce qu'il y a des choses qui arrivent, il faut le sortir. C'est ce qu'on disait, oui, tantôt durant la pause. S'il faut aller dans le bois, dans la forêt, je sais pas, pleurer toutes les larmes de ton corps.
3: Psychologue.
5: Mais, c'est ça, ou aller voir un psychologue, aller voir quelqu'un de confiance. Parle, si vous avez besoin d'en parler, c'est important de faire sortir le méchant qui est à l'intérieur.
2: Nadine, je suis totalement d'accord avec toi parce que je trouve que beaucoup de femmes.
4: Oh, voilà, vous êtes d'accord.
2: Une chose que je réalise que les femmes font souvent, on ne prend pas le temps de vivre cette douleur.
3: Mm-hmm.
2: Parce que on est des femmes fortes, on a de l'énergie, on est résiliente. Oh, même femme jam,
3: surtout quand on a des enfants.
2: Oh. Mm. Il faut pas que je vis cette émotion là, il faut absolument pas que je vis l'émotion et il faut pas que je vis l'émotion publiquement. Mm-hmm. C'est deux choses, hein. Vivre l'émotion, parce que tu peux vivre l'émotion discrètement, tu peux aussi vivre l'émotion avec tes proches.
3: Mm-hmm.
2: OK?
3: Exact.
2: Il y a des personnes que lorsque la rupture les arrive, ils sont capables de se retirer de la salle et se met vraiment dans leur intimité et le vivre tout seul. Pour de vrai, je pense que cette partie-là est importante, mais je trouve que le vivre avec des gens, c'est aussi important. Puis je parle pas de n'importe qui, je parle des personnes à qui que tu peux te confier, parce qu'il y a quelqu'un à un moment donné de la nuit que tu vas devoir appeler pour dire que je suis à bout pour le moment dans la douleur. J'ai besoin d'un conseil, j'ai besoin d'une prière, mm-hmm, j'ai besoin de l'humour, tu comprends? J'ai, mm-hmm, besoin qu'on parle de quelque chose pour être capable de juste passer à travers ce noir pour sortir du tunnel. Donc, je trouve que les femmes, je parle souvent aux femmes, et les hommes aussi.
5: Les hommes, oui. Oui.
2: J'ai dit les femmes, mais j'ai oublié les hommes. Les hommes, là, écoute, tu ne vois rien du tout. C'est le rideau est fermé complètement.
3: Je dirais pas qu'avec les hommes on ne voit rien du tout. La différence en tout cas, qu'est-ce que j'ai pu voir entre l'homme et la femme?
2: Ouais.
3: Nous autres, c'est à répétition. L'homme, une fois, n'est pas coutume. Ils vont prendre le bâton une fois. Et après, non. Tandis que nous autres, la femme, on va tomber. Mais l'homme, je te dis, moi, pour avoir vu des hommes sombrer, j'en ai vu des hommes sombrer. Puis après ça, c'est fini, là, on passe, c'est comme...
2: Ok, mais l'organisation se fait comment?
3: Oh, ça, c'est, il faut...
4: Ça, c'est parole de femme.
5: Parole de femme. Les hommes le disent. Mais moi, je pense que les hommes le vivent, peut-être différemment, ils n'en parlent pas trop, hein, parce que le chant dit, on dit qu'un homme,
3: ça ne doit pas pleurer.
5: Ça ne doit pas pleurer.
2: Pleurer.
5: Mais, qu'est-ce qui arrive?
3: C'est ça, Jeanette Pruneau va le dire. Ça pleure aussi un homme.
5: Ça pleure aussi un homme. Ah, parce que, il faut, pour les hommes, c'est important, parce que c'est plus dangereux.
3: Oui.
5: Lorsque les hommes réagissent. Parce qu'ils ne disent rien. Ils gardent tout. Ils font semblant d'être forts. Mais à l'intérieur, ça ronge.
2: Ben oui, oh, c'est une bombe.
5: Il faut dire bonne fête à Tilo, hein.
2: Tilo, ouais, c'est bonne fête à Tilo.
5: On te parle pas Tilo. Ça les ronge. Ils ne disent rien, mais ils vont réagir. Peut-être ils vont faire souffrir d'autres femmes.
3: Écoutez, ou il y en a qui vont tout simplement s'enlever la vie, Nadine aussi.
5: Certainement,
3: parce qu'ils sont trop dans le silence.
5: Exact, exact.
2: Tu sais ce qu'un homme m'a dit? Mm-hmm. Un homme m'a dit beaucoup de fois. Les hommes partent dans la reconstruction avant même d'être guéris. C'est une façon aussi pour eux de démontrer que c'était c'était pas eux qui avaient tort, qu'ils étaient la bonne personne. En choisissant quelqu'un d'autre et en se mettant avec cette personne-là, ça fait réaliser à cet ex que...
4: Ou la société,
2: que je suis capable, moi, de tenir une relation. C'était toi qui n'étais pas... Mais imagine-toi un homme qui n'est pas guéri et qui s'en va dans une relation comme ça. C'est pour la chance,
5: il se suicide, il va tuer l'autre aussi à petit feu parce que t'es pas guéri, c'est pas bon de le faire.
2: En tout cas, moi, je suis pro de la de en anglais ça se dit sit in the mess. Tu t'assois dans cette douleur, pas dans le sens que tu veux rester là-dedans, mais tu la vis parce que on comprend que toute douleur est c'est un peu bizarre ce que je veux dire, est douloureuse.
5: Quel pléonasme vicieux.
2: Vraiment. Mais j'ai pas d'autre mot pour pouvoir le dire.
5: Oui, effectivement.
4: C'est parce qu'il y a comme, surtout avec la jeune génération, ce qu'on voit aussi, c'est comme si on veut échapper la douleur. Prendre des médicaments.
6: Tu peux pas échapper à la douleur, non. Parce qu'à un moment donné, elle finit par te rattraper. Tu t'es obligé de faire face à ça. Tu comprends? Puis c'est là où est-ce qu'il faut comprendre. Prendre le courage à deux mains, puis d'être capable de dire, j'ai un problème, j'ai besoin d'aide. Parce que autrement, c'est une automutilation qui est non nécessaire.
2: Mais Nadine a dit tantôt, aller chercher de l'aide quand c'est nécessaire.
5: Et j'ai parlé aux gens qui, où il y a quelqu'un qui t'appelle parce qu'elle a un problème quelconque avec elle-même, avec, je sais pas, son conjoint, sa conjointe, autre, d'être à l'écoute. Parce que des fois, qu'est-ce qui arrive? T'as un problème? J'appelle Magdala ou j'appelle Stéphanie, j'appelle et Katia, mais je veux juste qu'on m'entende, qu'on m'écoute. Peut-être j'ai pas besoin que tu parles. On n'est pas obligé d'avoir un conseil à donner lorsque quelqu'un est dans la douleur, quelqu'un t'appelle, est en train de pleurer. C'est juste écouter jusqu'à la fin. T'as pas besoin de dire oh petite. Non, écoute, puis donne pas de conseils.
6: T'as tellement raison, Nadine. Puis tu sais où est-ce que je te rejoins? Je me souviens, je vivais une rupture avant la COVID. Non, pendant la période de la COVID, je vivais une rupture. Et puis pendant ce temps-là, j'ai une copine aussi qui vit une rupture. Maintenant, on est dans la COVID, là, on peut pas aller prendre
2: les deux pleurs.
6: Oui, on peut pas aller prendre un verre. Nous avons décidé de tout simplement à chaque soir du lundi au vendredi 20h pile, on est devant l'écran de la télévision puis on écoute une émission en commun. Et puis là on fait juste jaser de l'émission pendant qu'on est en train d'écouter. On prenait une heure comme ça, elle puis moi, à tous les soirs. Écoute, on est sorti tellement, on a tellement grandi de cette expérience-là, justement. Le fait que je savais qu'elle était dans la détresse, elle savait que j'étais aussi dans la détresse. Puis ensemble, tu sais, quand on te dit misery love company, mais c'était pas un genre de misery parce que on écoutait une émission qui nous faisait réfléchir, puis on se parlait par rapport à ça. Qu'est-ce que t'aurais pu faire si ça avait été ton cas, vice versa. Puis écoute, on est sorti de là transformé, tu comprends? Parce que c'est comme on dit, on s'est accompagné là-dedans sans jugement, sans jugement, puis sans non plus dire, oh, t'aurais dû faire ça. Non, il n'y avait pas de t'aurais dû faire ça, moi j'aurais fait ça à ta place. C'était pas le moment, comme tu dis, Nadine. On avait besoin juste d'être ensemble, de juste comme être ensemble, tout simplement.
5: Tout simplement,
6: puis
5: oui.
6: À faire quelque chose ensemble, qu'on aimait faire ensemble, puis je te dis, je disais toujours aux gens, appelez-moi pas entre 8h et telle heure parce que c'est mon moment avec telle personne.
2: Ce qui veut dire que tu priorisais en d'autres sortes ta guérison.
6: Oui.
2: Oui. Ça fait partie aussi de ta guérison, d'être capable d'être intentionnel pour se créer du temps, se créer un environnement propice avec des gens de confiance et se dire que même si je suis pas capable de le voir, parce que souvent on le voit pas, hein. Tout ce qu'on est en train de dire là, c'est lorsque tu as fini de traverser, puis c'est là que tu réalises.
6: C'est là que tu réalises. Parce que moi j'avais la phobie d'être tout seul. Moi, c'était une grosse phobie pour moi d'être tout seul. Dans ma tête, je dis que je peux pas être tout seul. C'est comme être tout seul, c'est comme j'avais toujours besoin de quelqu'un pour m'accompagner. C'est bizarre que ça, même pour aller magasiner, j'avais besoin de quelqu'un pour m'accompagner à ce point-là. Là, j'ai appris à me détacher. À un tel point que j'avais appris à me détacher, ma sœur me disait toujours, ma sœur, le jour que tu vas rencontrer quelqu'un, mon Dieu, prouve cette personne-là parce que tu vas devenir mal commode. Pourquoi? Parce que j'étais capable maintenant de pouvoir faire mes affaires. J'avais plus besoin d'attendre après quelqu'un pour faire telle affaire. Comment? Parce que j'avais appris justement à me sortir, à me reconcentrer, à apprendre à connaître ce que dans le passé je pouvais dire, je suis pas capable parce que je savais que j'avais un conjoint qui était là pour pouvoir le faire pour moi.
3: Tu as atteint une maturité qui te permet quand même de sortir grandi de.
6: Même au niveau financier, j'ai une maturité parce que justement en habitant avec un conjoint, moi dans ma tête j'avais toujours dit, oh c'est pas grave si j'ai pas l'argent présentement, il va pouvoir couvrir. Moi c'était comme ça fonctionnait, tu comprends? Mais j'ai acquis cette maturité là justement en étant tout seul aussi.
2: Mm-hmm. Mais c'est tout ça des fois qui pousse les gens à vouloir se remettre en relation vite, parce que comme j'avais dit au tout début, il y a des responsabilités qui n'attendent pas souvent la guérison. Ouais. Parce que la personne se dit, écoute, du temps que j'ai fini de guérir, là on va dire que ok, oh, parce que là on n'a pas, et, mais, mesdames, vous avez réalisé qu'on n'a pas parlé de temps encore, hein? On n'a pas dit c'est quoi le temps que on pense qui serait
4: raisonnable.
2: Merci Mag pour pouvoir guérir. Mais on va dire, juste pour le fait de le dire, pas ça prend 6 mois. Ça, on va dire ça prend 6 mois. Penses-tu que les billes peuvent attendre 6 mois?
3: Oh my God. Mais il faut, est-ce que là, c'est malsain, là, à ce moment. OK? On parle de relation
6: par convenance, là.
2: C'est ça. Mais non. Qu'est-ce que tu veux que je te dise?
6: Moi, je suis pas dans
2: ça. C'est vrai.
6: Moi, je suis pas dans discussion de relation par convenance. Ça, c'est une autre émission. Pas en convenance,
4: non, non, non. Je suis d'accord avec Stéphanie. Réaliste.
6: Imagine
4: des enfants à bazar.
6: Bon, Nadine, je te laisse ce combat-là. Moi, je sais, regarde,
3: écoute. Mesdames, non, mais écoutez bien. On parle, maintenant, ça devient, non, on comprend, Steph, que oui, les billes ne vont pas attendre.
6: Ah, mais non, mesdames, vous pouvez pas avoir fait des émissions dans le passé qui parlaient de la femme au pouvoir, puis qu'on est la femme gâteau pour payer les billes pour nous-mêmes.
3: Mais, attends, mais, on nous sommes en train de parler de reconstruction, oui, guérison et reconstruction.
6: Oui,
3: maintenant, c'est important que les gens comprennent, effectivement, mais je suis d'accord avec sa question, parce que c'est vrai. Parce que c'est vrai, il y a des gens, et Catherine va dire que c'est comme mon cher Côte Bilombalbé. Comme je me bats avec mes bébés. Mais non, on parle pas des gens sains, ok? Attends, c'est passé.
6: Je me souviens, ma mère, quand j'ai eu ma première peine d'amour, j'avais quoi, peut-être 18, 19 ans, ma première peine d'amour. Là, je dis à ma mère, j'avais pas de braille dans les bras de ma mère, je dis, appelle-le. Puis, ma mère, elle me regarde bien sérieuse. Puis je regarde ma mère, je dis, t'es méchante parce que tu me comprends pas. Ma mère, elle dit, ma crié à verre, le moment, le wag est 30 ans, si mon a crié la tête ou gagne bill pour payer, voilà. À ce moment-là, ma pchita à verre pour commencer à crier pour t'avoir, qui va te gâter les billes? Avec compris. Et jeune adulte.
4: Le point de Stéphanie en termes de bill, là, c'est pas comme, oh oui, c'est comme l'homme, tu sais, c'est pas.
3: Exact.
4: Mais c'est l'idée de se mettre avec quelqu'un pour que, ensemble, nous pouvons construire quelque chose. Et quand on dit ça, on parle aussi fusionnement de bill, c'est ça?
3: Moi, ouais, mais fusionnement de bill, mais nous voulons vraiment conseiller les gens. Lorsque tu le fais, ça ne t'aide pas. Si vraiment tu vas prendre une personne juste pour payer tes bills, I'm so sorry, ça ne fonctionne pas. Hein?
6: Qu'est-ce qui brille, faut pas attendre.
2: Ok, on va prendre notre avenue, Nadine. J'ai trouvé un autre chemin, Nadine. L'autre chemin que j'ai trouvé, et je pense qu'il y a des femmes, peut-être qu'un jour on pourra avoir aussi une femme qui pourrait en témoigner, c'est que ce sont dans des situations comme celle-là que nous comprenons notre résilience dans la vie.
6: Mm-hmm. Et c'est quoi?
2: C'est le fait de se dire, je suis dans une impasse. Ok, on va dire qu'on a fusionné des affaires, puis la rupture et tout ça. Et là, tu te demandes, comment je vais faire pour pouvoir sortir? Je ne suis pas encore guérie. J'ai trop de j'ai vécu trop de traumatismes. La faute à qui? On s'en fout pour le moment. C'est là que tu vas réaliser que tu es plus forte que tu penses. Okay. Tu es vraiment capable de passer à travers et de remonter la pente, de relever. Et ce soir, j'aimerais dire ça à des femmes qui pensent qu'elles sont dans des situations, des hommes aussi, qu'elles se disent, pour le moment, je ne peux pas reconstruire, pour le moment, je voudrais attendre avant de reconstruire, mais j'ai ça. Mais souvent on ne réfléchit pas qu'on a la capacité. On a vraiment cette capacité de guérir, de prendre le temps de guérir. Là, et vous allez voir. Non, non, j'ai dit que j'allais trouver une sortie. Je l'avais dit clairement que certaines, et c'est ça mon vœu puis mon souhait pour certaines femmes qui pourraient se dire que je suis dans cette situation-là, que je
5: suis capable.
2: Exactement.
6: Il faut comprendre quelque chose. L'urgence numéro un, c'est de reprendre contrôle de son jeu.
2: Mm-hmm.
6: Le jeu passe avant-dessus de son être au présent. C'est de reprendre. Tu tombes, t'as une fraction de seconde, je te dirais même pas de fraction de minute, pour te relever. Moi, j'ai toujours dit ça. Moi, c'est ça qui me permet de continuer. Tu vois, mon héroïne préférée, Scarlett O'Hara, de Autant n'importe le vent. Tu tombes, tu pleures, tu fais ce que tu as à faire pendant 24 heures et demain sera un autre jour. Demain sera un autre jour. Parce que tu as besoin d'un moment donné où est-ce que tu vas sombrer, où est-ce que tu vas broyer tout ce que tu as broyé. Puis demain matin, là, c'est un autre jour. OK, qu'est-ce qu'on fait? Parce que tu peux pas broyer du noir pendant une période de temps parce qu'à un moment donné, c'est la dépression qui va venir te ramasser.
5: Ouais,
6: et quand la dépression te ramasse, mais là, à un moment donné, tu ne vois plus, tu ne vois ni devant ni derrière. Puis même la personne qui voulait te tendre la main, tu vas être obligé de la refuser parce que tu ne sais plus où est-ce que tu es rendu dans ton impasse. Fait qu'à un moment donné, comme je le dis, moi, tu vois, c'est ça qui me permet d'avancer, moi. Je tombe aujourd'hui, oui, je vais m'asseoir, je vais prendre le temps de pleurer, je vais prendre le temps de faire une crise pour dire, mes amis, côté me brafait. Puis demain matin, je vais dormir là-dessus parce qu'on dit souvent que la nuit porte conseil. Je vais dormir là-dessus, puis par la force de Dieu, parce que, tu sais, il y a une force qui vient me chercher. Puis comme j'ai toujours dit, si ma mère, Annette Casimir, a été capable de le faire, c'est pas moi qui ne serais pas capable de le faire. Fait que moi, la reconstruction, j'ai vu ma mère se reconstruire. Je l'ai vu dans le plus bas des plus bas. Je l'ai vu se reconstruire, de faire ça comme une grande. Tu comprends comment on dit? J'ai vu une femme qui s'est donné un nom dans la société. Puis, ma mère, c'est pas parce que il n'y a pas de personne qui... Ma mère, c'est une très belle femme.
5: Elle
6: a ce pouvoir de choisir. Tu comprends?
2: Mm-hmm.
6: Si elle n'a pas voulu se remarier, c'est parce que, regarde, elle n'a juste pas voulu. Mais c'est pas parce qu'elle n'avait pas eu d'offre. Parce que ma mère, elle l'a. Tu sais, comme, sauf que, comme j'ai dit, mesdames, messieurs, parce que messieurs aussi, c'est qu'à un moment donné, il faut juste apprendre. Il faut s'apprendre à s'aimer. Puis, l'échec, ça fait partie du quotidien, malheureusement. On doit avoir un échec pour pouvoir mieux avancer, pour pouvoir mieux comprendre la vie, pour pouvoir mieux comprendre nos expériences. Ce sont des leçons à retenir. Parce que qu'est-ce qui vous arrive hier? Je vous jure, dans quelques années, vous allez en rire. J'ai dit, mes amis, quand t'écoutes, t'aimes pas, c'est mes amis. T'sais, vous allez en rire. Mais il faut juste prendre le temps de se déposer, le temps de digérer. Et puis après ça, ben let's go, on continue d'avancer.
2: Mais moi, à cette question qu'on a posée au tout début, est-ce que on peut réellement reconstruire, avoir pris le temps de guérir?
6: Non, il faut guérir.
2: Il faut guérir. Est-ce que, quel que soit comment la guérison apparaisse, est-ce que tu as repris le contrôle de ton jeu?
6: Moi, oui.
2: Avant de reconstruire?
6: Moi, oui, puis ça m'a pris un bon 16 ans. Ça m'a pris 16 ans. Moi, souvent, je vais le dire, moi, je suis devenue adulte le jour où est-ce que j'ai rencontré mon mari.
2: Wow.
6: Puis ça fait comme 4 ans que j'étais avec Pierre. Donc moi, ça m'a pris 4 ans. Ben, pas 4 ans, ça m'a pris 16 ans. Mais je suis dans une relation depuis 4 ans. Puis comme je vous dis, à partir de ce moment-là, j'ai décidé que, garde, le boulet, là, c'est fini. L'histoire du corbeau et le renard, c'est fini. Maintenant, je prends le contrôle. Je passe avant-dessus et c'est mon être au présent. Puis maintenant, avec lui, ça fait un nous. Maintenant, je suis capable de l'embrasser, de l'ajouter dans ma conjugaison de mon temps à moi.
5: Est-ce que, si je te pose une question,
6: oui.
5: Pour toi, es-tu une femme guérie ou une femme qui a reconstruit une vie?
6: Je suis une femme guérie.
5: OK. C'est bon.
6: Parce que je suis une femme guérie parce que, regarde, mon choix, je le referai. Le nombre de fois qu'on pourrait, que le cycle de vie pouvait recommencer,
1: le même parcours, la même personne avec qui que je finirai. Avec cette personne-là.
2: Okay. Alors, c'est important que...
4: Madame, statistique, je dois vous dire qu'il y a à peu près 23 000 mariages au Québec.
1: Ils ont mis.
4: Année, ça, c'est les dernières statistiques de 2024.
1: En tout cas, le gouvernement va venir chercher votre argent, hein?
4: Et la durée totale de mariage, en moyenne, c'est 15 ans.
1: Okay. Oh, c'est pas pire, c'est bien ça.
2: C'est vrai, je pensais que ça allait dire 5 ans.
1: Moi, je pensais que tu allais me dire 7 ans.
4: Ça prend des enfants ados d'habitude. Après, je pense que c'est l'adolescence qui fait que les gens se retrouvent plus, mais c'est vraiment important de savoir comment, c'est comme qu'est-ce qui se passe vraiment en termes de remariage. Mais excellent sujet, vraiment, mesdames.
1: Oui, merci beaucoup. Puis ouais. Le mot de la fin, comme je vous dis, apprenez à vous choisir. Prenez le temps. Rien ne sert de courir, il faut partir à point.
4: Et oui. Alors, c'était tout pour aujourd'hui. Nous vous remercions.
2: Merci tout le monde.
1: Merci tout le monde. Merci.
4: On se revoit encore dimanche prochain, le, bien sûr, même poste.
1: Même heure, même poste.
2: Même heure, même poste.

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0: Dickens, Pierre-Louis, Thilou, Jean-Paul et moi-même, Jean-Ernest, Pierre, messieurs, imaginez, le CEP invite les 316 partis politiques agréés à se regrouper. 316 partis politiques dans un pays de combien de millions? 10 millions? 12 millions?
1: 12 millions, en fait. Selon les derniers chiffres, oui.
0: Messieurs.
1: 4 millions dans la diaspora globale.
0: S'il te plaît, on n'est pas là-dedans.
1: Tu penses que la diaspora ne doit pas voter?
0: Imagine là qu'on parle de vote pour la diaspora là, alors que rien n'est fait. Même on ne sait pas quand est-ce qu'il va y avoir des élections dans le pays. On parle d'élections. Et allons-y, regardons le conseil électoral qui force les partis à se regrouper en organisation, sur la base de quoi je ne le sais pas, mais regroupez-vous et on va vous inciter, on va même vous donner de l'argent pour pouvoir vous mettre ensemble. Sinon, cette élection est quasiment impossible. On a vu dans Terrebonne comment un
1: Partis t'as dit 116
0: 316 partis agréés, ça veut dire il y en a qui ne sont pas agréés, ils étaient beaucoup plus, 316 qui sont agréés. Et puis Terrebonne a connu cette élection, comme on appelle, complémentaire dans Terrebonne au fédéral, a eu des difficultés parce qu'un groupe de plaisantins qui n'était pas un coup de décès ont mis d'autres candidats, n'est-ce pas? Et donc vous avez déjà un bulletin long de combien de mètres et ça pose problème dans une élection très sérieuse. Donc en Haïti, avec le peu de moyens qu'on a, on prévoit avoir énormément de problèmes, mais les 316 partis, messieurs agréés, ça nous donne une image de la réalité d'Haïti. Ça veut dire qu'on n'est vraiment pas sérieux. On se sert de politique tout simplement pour avoir un job en Haïti, mais pas pour réaliser quoi que ce soit. Moi, ces élections-là, là, il faut qu'il y ait des élections. Je suis en faveur de la tenue d'élections, mais ce n'est pas ces élections qui vont véritablement changer la donne en Haïti. Thilou.
2: Bon, moi, je ne pense pas avoir assez d'informations pour bien apprécier cette histoire de volonté de regroupement de partis politiques. Parce qu'on nous dit 316 partis inscrits. Est-ce que ces 316 vont
0: partis
2: envoyer...
0: Partis agréés, monsieur.
2: 316 agréés, mais est-ce qu'on parle de 316 qui vont envoyer des candidats à tous les postes? Est-ce qu'on aura 316...
0: Théoriquement, c'est ça?
2: Je ne sais pas, parce qu'il y a plein de partis locaux. Ben, je suppose qu'on aurait même pu avoir plus que 316 partis inscrits, mais que ça ne complique pas forcément les élections. Si dans les élections locales, évidemment, il y a des partis qui n'ont pas de velléité d'être national, il me faudrait plus d'informations. Et puis ensuite, moi, je pense qu'il faut vraiment qu'il faudrait comprendre pourquoi, ce qui motive tous ces partis-là à vouloir participer aux élections. C'est clair que ce n'est pas une question d'application de programme, encore une fois, je dis, avec la réserve de partis locaux et autres. Et c'est peut-être parce que avoir un parti politique, ça rapporte de l'argent. Donc c'est là qu'il faudrait regarder. Est-ce qu'il s'agit de corruption? Et là, il faudrait faire appel à la justice. Et
0: je suis d'accord.
2: Est-ce qu'il s'agit de subvention? Couper les subventions. Il me faudrait plus de détails pour comprendre et mieux apprécier cette histoire de 316 partis agréés.
3: Tout à fait, Thilou. Parce que je comprends que le narratif c'est il faut diminuer le nombre de partis. Je comprends que le narratif c'est il faut grouper ou regrouper. Encore là, sur quelle base? Mais est-ce que on n'est pas en train de faire quelque chose, disons, avec l'effet contraire? Si on élimine les partis locaux, parce que je prends toujours l'exemple de AAA, avant de devenir Haïti en Action, c'était Anti-Bonnet en Action. C'était un parti concentré sur l'Anti-Bonnet. avant de devenir un parti national. Est-ce que ces 316-là sont des partis à vérité nationale? Et comme tu dis, on savait que depuis... Parce que avant un parti politique vous met sur la table en Haïti. On vous invite dans les ambassades, on vous invite dans les négociations, et c'est une partie, c'est aussi une façon de rester en vie politiquement. Est-ce que il faut pas vraiment aller dans l'ADN de la chose et toucher la plaie du doigt, résoudre ce problème à la base, et puis on verra la solution, mais forcer les gens à se regrouper.
2: L'histoire, on en revient à cette histoire de folklore que je mentionne souvent dans notre tradition haïtienne. Nous reproduisons ce que nous voyons, mais je n'ai pas trop l'impression que nous comprenons le mécanisme, le bien fondé. Et les partis politiques, normalement, ça charrie une idéologie, ça propose une vision de la société. Nous avons 316 partis, comme dit Jean-Yves, agréés. Je ne suis pas sûr qu'il y ait vraiment une différence dans les discours de ces partis-là. Probablement, on va entendre exactement les mêmes choses. Donc, pourquoi est-ce qu'on fait des partis? C'est la question à se poser. Pourquoi est-ce qu'on fait des partis politiques en Haïti?
3: Pour rester en vie politiquement. Parce que sans une organisation, sans parti, on ne se fait pas inviter et lors des colloques, on ne se fait pas inviter lors des
0: Alors, ça, monsieur... Monsieur, si vous ne voulez...
2: Quand un gouvernement est en difficulté, ça l'aide aussi à trouver des accords, et puis on donne quelques avantages, quelques postes pour avoir
0: si vous continuez,
2: un semblant de légitimité.
0: Si vous continuez...
3: Une minute. Regardez les deux derniers accords, que ce soit sur M. Henry ou le pacte, pour renflouer le nombre de personnes, certains partis ont permis à certains partis d'avoir deux ou trois signatures.
0: Ouais. Alors, messieurs, moi, je ne suis vraiment pas d'accord avec la première partie d'analyse, surtout à la question, mais pourquoi autant de partis? S'il y a autant de partis, autant de gens intéressés à la politique dans ce pays, c'est parce que tout simplement, la politique, c'est une façon de s'offrir un job. C'est parce que vous avez

0: comme un secrétaire général, qu'on appelle généralement, et puis une administration, et pas plus que ça. N'est-ce pas? Les gens essaient d'aller demander à ces gens-là qu'est-ce qu'ils font dans leur vie régulièrement tous les jours, c'est quoi leur activité, etc. Mais vous allez être surpris de voir qu'il s'agit de chômeurs. C'est des gens qui se cherchent un job. En québécois, on dirait, on cherche une job, pas vrai?
1: Et d'abord, j'aborde dans le sens du premier raisonnement de Jean-Ernest et je vais rejoindre... Dickens et Tilou, parce que, enfin, on a presque, vous aviez presque dit la même chose. Ce n'est pas sérieux. Ce n'est vraiment pas sérieux. Si on veut qu'on prenne le pays au sérieux, ce n'est pas normal, ça. Ça fait de 316 parties. Ça fait un deuxièmement. Quel programme politique? Troisièmement, qui sont les membres de ces partis-là? Quelles sont les conditions pour tenir un parti? On sait qu'en Haïti, un parti, c'est une compagnie familiale. Et je peux vous prendre des exemples. Mac Bazin est mort, chef de son parti, le MID. Hubert de Ronceret est mort, chef de son parti, le MDN, je crois.
0: MDN.
1: Lavalas, dans le contemporain.
0: Il n'est pas mort, mais dans le contemporain.
1: Il n'est pas mort, mais il est toujours chef du parti Lavalas. Oui. Ensuite,
2: on pourrait citer Silvio Claude.
1: Bon, maintenant c'est Marie-France Claude, sa fille, etc. Et c'est-à-dire que tous les gens.
0: Le parti du président. Président qui a goûté au pouvoir pendant un petit peu de temps, n'est-ce pas? Qui a quitté, c'est sa femme.
1: De quel parti tu parles?
0: Merlande Maniga.
1: Maniga, oui, ça c'est bon ça.
3: Ils ont changé quand même ça.
1: Bon, Myrland Maniga était devenu chef. Donc ça veut dire que, en gros, si on prend ces exemples-là, pour ne prendre que ces exemples-là, incluant l'exemple contemporain, le Lavalas et même le PHTK, c'est toujours des business, des compagnies de la famille. C'est-à-dire, on est et on meurt chef de ces partis-là. Maintenant, allez regarder dans le fin fond du pays combien de membres adhère à ces partis-là, je vous donne la garantie, là je prends le petit 2
0: de Tilou,
1: s'il veut, je suis convaincu qu'on n'en trouvera pas beaucoup. Des gens qui ont leur carte de membre, des gens qui adhèrent à ces partis-là pour telle ou telle raison. Il n'y a pas de programme politique, il n'y a pas de comment on appelle ça. Tout ce qui fait de parti politique un parti politique, ça n'existe, une aile jeunesse, des affaires comme ça, ça n'existe pas. Donc, on arrête cette affaire de 316 partis si on veut que les choses soient comme elles doivent être. Comme elles doivent être, il faut qu'on arrête ces folies-là. Non, c'est de la folie pure.
3: Oui, mais là encore, ça nous fait embarquer sur un aspect important aussi de l'affaire. C'est qu'en Haïti, on ne s'inscrit pas dans les partis politiques. On reste sympathisant, mm-hmm. et on reste même militant, mais s'inscrire, avoir une carte pour être membre de ce parti-là, ça ne se fait pas. Donc, ça complique encore la chose quand le gouvernement ou le CEP demande 30 000 membres. Et je ne suis pas sûr que c'est une solution efficace compte tenu de la particularité d'Haïti en matière d'élection et de partis politiques.
1: Absolument. Et combien de ces partis-là ont pignon sur rue dans le pays? Combien de ces partis-là ont un QG? Combien de ces partis-là ont une référence régionale ou une référence provinciale dans le pays?
0: Alors, on a dit, messieurs, que c'est l'occasion aussi de gargoter avec l'argent du pays, n'est-ce pas? Une façon d'éliminer des gens qui ont des prétentions d'être chefs de parti, mais qui n'ont vraiment pas d'adhérents, pas de membres, qui n'ont absolument rien sinon le papier qui atteste l'existence du parti, n'est-ce pas? Alors, ça serait justement de faire en sorte que ces gens-là ne reçoivent pas de subventions de l'État. Or, il est prévu que même ces particules qui n'ont pas d'adhérents, qui n'ont pas de membres, qui n'ont absolument rien, peuvent recevoir quelque chose, n'est-ce pas, de l'État, du CEP, s'ils se mettent à se fusionner, à travailler ensemble, etc. Et ça, c'est encouragé.

0: encourager vraiment la corruption, justement.
1: Mais non,
0: ça s'est encouragé.
1: Qui, avait dit, c'est toi qui disais que est-ce qu'on est prêt pour les élections? Parce qu'on est en train de signer, monsieur l'actuel soi-disant premier ministre, monsieur Fils-Aimé, il est en train de signer à U et à Dia comme ça des documents, des contrats pour 10 ans, des contrats pour 20 ans. Moi, ça c'est ma lecture à moi, je crois qu'ils sont en train de se préparer avec, bien entendu, comme esclaves de salon avec les occidentaux pour donner une sorte de légitimité à ces documents qu'ils ont signés, parce que tout le monde sait que peu importe le pays, ça passe par devant un parlement pour qu'il y ait débat, pour défendre les intérêts de ce pays-là.
0: Ça, c'est clair.
1: Okay? Donc les documents qui ont été signés pour 10 ans, pour 15 ans, pour 20 ans, avec des compagnies, que ce soit dans l'extraction de mines, que ce soit dans le pétrole, que ce soit...
0: La protection du territoire.
1: C'est ça, la protection du territoire. Mmh. Tout le monde sait, et le premier qui doit le savoir, c'est M. Fils-Aimé. Si le moindrement du monde, il se respecte, il sait que c'est illégitime, c'est illégal.
0: Il ne se respecte pas. Bon, alors, le problème est résolu, il ne se respecte pas.
1: Non, mais je ne sais pas qu'est-ce que vous pensez, messieurs. C'est pas normal. Comment on peut signer des... Comment peut-on, en tant que... Alors, d'abord, lui, il n'est pas légitime,
0: non,
1: il n'est pas légal.
0: Mais on déborde de la question.
1: Non, on ne déborde pas. Je reviens à l'élection. Non,
0: mais c'est...
1: Parce qu'ils veulent faire des élections comme ça, coup de poing, pour pouvoir valider tous ces documents qui ont été signés dans l'illégalité et dans l'illégitimité. Voilà.
2: Oui. Alors, les 316 partis agréés, cette situation-là, elle ne nous vient pas de nulle part non plus. Hein. Et on doit se rappeler à chaque fois qu'il y a eu tentative de faire des élections qui s'annonçaient, que l'opposition annonçait devoir bouder, les partis en place, les gouvernements en place, essayaient de multiplier ces partis pour se donner une certaine légitimité. Donc voilà aussi, c'est un piège dans lequel on est tombé. Et maintenant, il y en a trop, ils veulent réduire. Je ne comprends pas trop pourquoi Jean-Ernest a parlé de corruption par rapport aux subventions qu'on donnerait. Moi, je vois plutôt l'affaire dans le sens qu'ils veulent vraiment réduire le nombre de partis et de regroupements. Donc, ils annoncent que lorsqu'il y a regroupement, voilà, la subvention sera plus substantielle.
0: Alors, Thilou, ça encourage des gens qui n'ont absolument aucun projet. Monsieur, sérieusement, si on appelait Pierre-Michel Bolivar, parce que monsieur, c'est un candidat potentiel, hein, Pierre-Michel Bolivar. On le dira pas fort.
1: Je jongle avec l'idée de porter candidat pour être sénateur du Sud.
0: On n'a pas dit. Oublie ça là. Mais monsieur, allez aujourd'hui là, sérieusement, avec un pays comme Haïti, hein, s'engager à vouloir changer lorsqu'on sait qu'on n'a pas les moyens de changer quoi que ce soit dans ce pays, sinon qu'avec à la faveur d'une bonne révolution. Une bonne révolution, et ça ne s'improvise pas du jour au lendemain, Dieu seul sait, n'est-ce pas?
1: Cet ensemble de mouvements qui est appelé à changer, ébranler l'ancien ordre des choses.
0: Bon, pour ébranler et changer l'ordre des choses, et on se porte candidat comme ça, juste pour rire, mais c'est une vaste plaisanterie, c'est une blague, hein, n'est-ce pas? On se porte candidat, mais on n'a pas de projet, on n'a pas les moyens de changer quoi que ce soit dans le pays, mais on se porte quand même candidat.
1: Non,
0: il y a le fait que les gens sont au chômage.
1: Moi, je ne me porte pas candidat parce que j'ai envie.
0: Je blaguais, je pensais
1: que je
0: devrais être candidat.
1: Non.
0: Ben, tu dois rester avec nous à Montréal. On a tellement d'autres choses à faire, hein.
1: Non, mais parce que je me suis rendu compte que on ne peut pas laisser les charlatans avoir le contrôle de ce pays, j'ai rien.
0: Ben, ils l'ont, le contrôle du pays.
1: Non, mais il faut que des gens... On ne peut pas. Parce que si vous allez demander, par exemple, à certains ex-sénateurs, c'est quoi leur bilan législatif?
0: Hein? Et là, je te donnerai raison par rapport à la réponse d'un sénateur qui a dit, si je suis là, c'est parce que vous avez boudé ces postes-là. C'est vrai. Charlatans, illettrés qui sont au Sénat et les autres...
1: Et je précise, et là, je je t'appuie là. Lorsque tu dis illettré, les gens vont tout de suite penser parce que mon n'a pas parlé français. C'est pas ça le problème. Non. C'est parce que c'est des gens, même quand
0: ils parlent. Mais il y a eu Yves. Yves.
1: non, c'est. Alors là.
0: Bon, quand même.
1: Ça, non, ben justement pour dire que lorsque tu parles d'illettrisme, il faut pas que les gens, parce que dès qu'on parle de d'inculture, etc., les gens pensent que c'est une affaire de langue. Non, il y a des gens, même quand ils parlent créole, ils ne disent rien.
0: Bon, alors messieurs, permettez-moi d'anticiper et d'aller avec la question de football.
1: Oui.
0: Et messieurs, bon, alors Tilou est content. Mesdames, messieurs, il faut aller regarder la vidéo. Tilou est content dès qu'on parle de football. Il faut qu'on soit sérieux un tant soit peu avec ce pays. Il faut qu'on soit sérieux, c'est-à-dire, on vient de parler des élections. Mm-hmm. Si on veut être candidat, mais prenez des. Vous voulez avoir un parti politique, vous ne voulez pas avoir un parti politique pour vous. Vous voulez avoir un parti politique pour apporter du changement et vous devez prendre des mesures pour avoir les moyens de cette politique-là de changer les choses dans le pays.
1: Moi, j'ai un parti, hein.
0: Et quand. Mais, peut-être. Parti. La BBC.
1: Ça va s'appeler.
0: Bon,
1: ça va s'appeler le pari. Mais
0: est-ce que nous parions?
1: Mais bon, voilà. Je ne dirai pas qu'est-ce que ça veut dire, le pari.
0: Tu vois, en tout cas, dans les slogans, on rentre dans les slogans à la Aristide et puis on joue avec le pays. Messieurs, soyons.
1: Bon.
0: Si on pouvait être sérieux un temps soit peu avec le pays, on ferait les choses dans l'ordre. Ça veut dire, moi, je ne m'attends pas à ce que tout le monde. Se conscientise qu'il faut y aller là, c'est-à-dire dans l'ordre, le respect et selon les moyens qu'on a. Ça ne veut pas dire qu'on doit avoir les moyens américains, les moyens grecs ou je ne sais quoi là pour faire avancer le pays. Le pays va avancer au rythme des moyens dont on dispose et ça va bien avancer si on fait les choses selon les priorités. On me dit, on a déjà dit que tout est prioritaire dans ce pays, mais il y a une priorité qui va avant l'autre. La priorité des priorités, c'est d'avoir un toit sur la tête, c'est de manger. Même avoir le toit sur la tête vient après le manger de tous les jours, n'est-ce pas? La sécurité, etc. Messieurs, ça là, ça vient avant tout et tout. Le sport, ça vient longtemps après. Alors, j'explique encore une fois à l'ami de Bolivar, à l'ami de Tilou, à l'ami de Dickens, à tous ces amis qui me critiquent, ou vous pouvez me critiquer, mais il faut qu'on soit sévère avec nous. Il faut qu'on regarde, qu'on analyse et qu'on dise, mais qu'est-ce qu'on n'a pas fait depuis ces 220 ans-là?
1: 23.
0: Qu'est-ce qu'on n'a pas fait qui fait en sorte que nous ayons ce résultat-là? C'est-à-dire, on est totalement dans la dèche au moment où on se parle. Là, Haïti est un pays failli. C'est pas une blague, là. C'est de la faillite totale. Sur tous les plans, là. Sur tous les plans, on est en faillite. Alors, monsieur, est-ce que si on est sérieux, on ne devrait pas prioriser les actions qu'on a à faire?
1: Mais comment on peut les prioriser si on ne prend pas le pouvoir?
0: On doit tous les jours. Oui, ben, on doit tous les jours prioriser ce qu'on doit faire. Même si on n'est pas au pouvoir, moi je suis au pouvoir de ma propre, et je parle un bon créole, de ma propre tête. Tu es au pouvoir de ta propre tête. Le peuple est au pouvoir de sa propre tête, n'est-ce pas?
1: Mais les décisions
0: si,
1: se prennent par
0: si,
1: qui?
0: Si, oui. Le président peut prendre la décision de, lancer le carnaval, mais moi, président de ma propre tête, et si je comprends bien, si j'ai la compréhension de ce qui se fait et pourquoi on fait le carnaval et pourquoi on fait le rara, c'est pour m'endormir, c'est pour m'empêcher de rouspéter et de demander des changements. Alors, je ne vais pas dans ce carnaval-là, je ne vais pas dans ce rara-là. Je me dis, lorsqu'on me dit que oui, c'est pour nous donner un petit moment de répit, etc., ça ne tient pas la route. Parce que en allant justement de ce carnaval, question de sécurité, n'est-ce pas, on peut à tout moment me descendre, me tuer, etc., tuer mon enfant, etc. Donc, il y a des choses qui viennent avant d'autres. La priorité dans le cas de tous les pays, moi je regarde encore une fois là, ne m'expliquez pas comment Haïti a pu participer à la Coupe du Monde, ne m'expliquez pas ça. Je pense que on le sait, mais voici que l'ami de Pierre Michel est en train de l'appeler pour lui dire de me... ne m'expliquez vraiment pas comment Haïti est arrivé à cette Coupe du Monde. Mais ce que je sais, moi, c'est que on est passé là, on a été probablement, et ne me prenez pas d'autres pays là, probablement le seul pays qui, au lendemain de la sortie d'une Coupe du Monde, n'est-ce pas, sortie pas volontairement, mais parce que bon, on est dernier du groupe, on a été obligé de quitter, ok, et le seul pays donc à se retrouver avec un potentiel 350 000 personnes des États-Unis qui doivent retourner en Haïti. Ça veut dire que c'est au moins la moitié, bon, j'exagère, peut-être un quart de ces 350 000 qui envoyaient des ressources en Haïti. Ça veut dire que c'est des ressources qui seront perdues pour ce pays-là. Ah, mais si j'avais pris le temps de préparer ce dossier-là comme il faut, peut-être qu'il ne se terminerait pas de cette manière-là avec Donald Trump qui peut à tout moment renvoyer, mais au contraire, je vois ces gens-là qui se disent, ils sont prêts à recevoir les 350 000. Okay. Ils sont prêts.
2: Le seul problème, c'est que ce n'est pas le football qui nous a empêchés.
1: C'est ça, voilà. Mais oui, voilà.
0: Vous savez, pour le football, mon opinion sur ce football, pas le football comme tel, là, mais la participation à la Coupe du Monde. Ah,
1: mais toi,
0: j'ai la chance.
1: Tu as parlé pendant.
0: Non, mais
1: on t'a laissé. Mais Dickens, Tilou et moi. Hein?
0: Non, monsieur.
1: Est-ce que vous êtes d'accord? On l'a laissé développer. Mon ami, il vient de m'appeler.
0: Si vous voulez développer, monsieur, vous pouvez développer, mais vous ne me laissez pas.
1: On t'a laissé parler.
0: Faites-moi des entrevues, au contraire. C'est pas de me dire ce que je sais déjà. Là, je
1: vais vous répondre.
0: Non, on va à la pause, messieurs. On va à la pause.

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0: Mesdames et messieurs, nous sommes de retour avec Thilou, Jean-Paul, Dickens, Pierre-Louis, Pierre-Michel Bolivar et moi-même. Et après, avant la pause, on parlait justement de cette tenue, de la participation d'Haïti à la Coupe du Monde. Messieurs, aujourd'hui, alors j'ajoute, parce que vous voulez ajouter tellement, tellement d'affaires, vous voulez tellement me pendre, n'est-ce pas? Non, mais je vous dis que aujourd'hui, dans le Nouvelliste, un éditorial de Franz Duval encore qui parle. Mais qu'est-ce que vous faites là, vous, les joueurs qui retournent en Haïti, etc., et qui font ce qu'ils peuvent, n'est-ce pas, pour aller plaire à quelques personnes, quelques groupes de personnes, etc., qui sont mal reçus, etc. Mais monsieur, quand je vous dis là, Haïti, ce n'est plus un pays. On parle encore du football, hein. On parle de ces joueurs-là qui, pour certains, viennent de remplir un contrat extraordinaire en faisant une meilleure représentation que 74, etc., etc. Et puis, lorsqu'on décide de les recevoir en Haïti, qui décide de les recevoir? Comment ils arrivent? Comment on les reçoit, etc.? Mais monsieur, ça dénote d'une improvisation crasse. D'un pays mal organisé, mais 0-0-0-0. Mais pourquoi avoir fait tout ça lorsque vous n'avez pas l'organisation minimaliste? Ça dénote, on parle même dans l'article de Duval, ça serait peut-être l'occasion d'organiser un match avec ces joueurs qu'ils ont en Haïti. Ils sont pas capables d'organiser un match. Mais on fait tout ça pour quoi? Tout ça pour ça? Pour avoir été là-bas et on a dansé, roulé de bord, roulé. C'est ça là?
1: Bon.
0: C'est ça le résultat de la participation à la Coupe du Monde.
1: Est-ce que tu as terminé?
0: Oui, j'ai terminé. Si tu veux y aller là, je vous charge d'exprimer au peuple.
1: Parce que ça fait quoi? Plus de 5 minutes.
0: Ça doit faire 10 minutes.
1: Que tu parles.
0: Et même 30 minutes, Pierre-Michel.
1: Mais normalement, oui. Les retombées d'une Coupe du Monde sont heureusement, différente de ce dont tu parles. Parce que tu parles du joueur qui revient, c'est normal que les gens aillent en Haïti pour communier. Il y en a qui sont nés à l'extérieur, qui n'ont jamais pu fouler le sol. Moi, je trouve ça normal qu'ils aillent communier avec la population. Les gens qui ont besoin de ces moments-là pour se défaire de cette étreinte, de cette vie de, je vais pas dire le mot en onde, sous l'emprise de l'insécurité, des gens qui sont menacés. J'ai regardé une fille qui a fait, une madame qui a fait une post sur Facebook et qui disait comment elle a été violée, comment elle a demandé aux bandits, s'il vous plaît, de ne pas me violer en présence de mon enfant. Donc, j'ai regardé ça, c'est quelque chose qui m'a écorché vif. Donc, lorsque des joueurs qui ont été défendre les couleurs de ce pays reviennent dans un premier temps pour fouler le sol de cette terre, terre de la liberté, terre de l'empire de la liberté, pour communier avec la population, moi je n'ai pas grand chose à dire. Au contraire, je trouve ça exceptionnel que ces gens-là aillent passer un moment, faire un peu, ne serait-ce que le temps de cette rencontre, de rencontrer Nazon, de rencontrer Duverger, de rencontrer peut-être bientôt ça va être, comment il s'appelle encore là, Isidore, et d'autres qu'ils débarquent au pays, manger un petit peu de nourriture de ce pays, fouler le sol, aller prendre deux, trois bains en mai. Moi, je trouve ça normal et je n'ai pas à me plaindre de ça. Au contraire, je trouve que pour cette population qui en a tant besoin, c'est un moment spécial. Je ne sais pas comment vous voyez ça de l'autre côté, à Dickens et à Thilou.
2: Bon, je suis tout à fait d'accord avec toi. Je l'ai dit à plusieurs reprises déjà à cette émission. Et non seulement je trouve ça normal, mais je trouverais aussi, je me trouverais dans une situation délicate à dire aux gens qui sont sur le terrain et qui vivent cette situation au jour le jour, comment agir alors que moi, je suis ici, plutôt confortable. Maintenant, ce qui pose problème, c'est les dirigeants eux-mêmes. Et un peu aussi la presse, c'est pas là, Jeannès a parlé du Nouvelliste. Là, moi aussi, ça me dérange. Je trouve que depuis cette élimination, on en parle un peu trop. Et même pendant la Coupe du Monde, j'étais bien d'accord hein, que la presse nationale haïtienne suive l'équipe haïtienne. Mais de là à vraiment déclarer la permanence pour la Coupe du Monde, ça, je pense que c'est un peu même indécent vu ce qui se passe en Haïti. Et certains matins, on se réveille avec un article ou même un demi-article, une brève concernant une attaque qui a été menée par des bandits à Kinskoff. Et puis on a 7, 8, 9 articles concernant la Coupe du Monde, des matchs qui ne concernent pas Haïti du tout. Ça je trouve ça évidemment indécent. Maintenant, pour Nazon et autres qui sont rentrés en Haïti, maintenant, ils prennent l'initiative de rentrer dans leur pays, ils sont accueillis, et comme tu viens de le dire, par certains membres de la population. Moi, je dis bravo, c'est une bonne chose. C'est au gouvernement de ne pas trop s'en occuper parce qu'il y a d'autres priorités.
0: Voilà. Le problème que j'ai avec l'article du Nouveau-Li, c'est qu'on est en train de prendre quelque chose de privé et dire qu'on devrait réorganiser tout ça et mettre le tapis rouge. Des joueurs qui décident de venir et faire un peu de leurs vacances en Haïti. Bon, si ils ont des sponsors ou des gens qui sont au courant et qu'on prépare l'accueil, on le sait, que soit le pays, des politiciens vont s'y mettre pour prendre un peu de cette popularité. Bon, c'est ce qui est, hein. Mais demander, c'est comme si qu'on devrait, pour chaque joueur, qu'on devrait, disons, fermer l'aéroport, mettre le branle-bas pour chaque joueur qui décide de rentrer. Et encore là, est-ce qu'ils avertissent qu'ils ont rentré en rentrée? Est-ce que ces joueurs-là ne voulaient pas venir incognito, faire un peu de vacances avant de retourner dans leur saison régulière? Bon. Mais comme tu as dit, Tino, pour moi, j'étais tout à fait d'accord de suivre la sélection pendant qu'ils étaient là, mais la sélection était éliminée, on passe à autre chose.
1: Oui, je suis d'accord pour qu'on passe à autre chose, mais moi je verrais que l'on fasse de ce retour vers le pays. Bon, il y a des gens qui ont décidé, des joueurs, enfin, de leur propre gré peut-être de devenir avec l'aide probablement, comme tu l'as dit, de sponsors. Mais moi je m'attendais à ce qu'une visite de toute l'équipe soit organisée, que les gens arrivent au pays, qu'ils soient reçus avec les honneurs dus à leur rang. Ça, je n'ai pas de problème. Mais que les gens viennent séparément et chaque fois que quelqu'un décide, parce que c'est leur pays, qu'on le veuille ou non, c'est leur pays qui va au Cap, qu'ils aillent au Cap ou au Caï, etc. Moi, je n'ai aucun problème avec ça. Moi, je m'attendais, comme je m'attendais aussi, avant même la participation d'Haïti à la Coupe du Monde, qu'on fasse venir ces joueurs-là, qu'on se prenne en photo, je sais pas, à la Citadelle. C'est ce à quoi je m'attendais.
0: Non.
1: Je m'attendais à cela. Bon, ça n'a pas été fait. Maintenant, je pense que la fédération et les gens qui sont là peuvent s'arranger pour faire en sorte que, si ça ne dérange pas les horaires, parce que on sait que les saisons vont les gens, il y en a qui sont en vacances, il y en a qui n'ont pas de club, qui vont s'arranger de façon à ce que il y a des demandes, il y a des appels téléphoniques qui se font pour tel ou tel joueur. Donc ces gens-là aussi, ils doivent tout préparer, tout arranger avant de descendre, de venir en Haïti. Même je serais pour qu'on organise une arrivée de toute l'équipe en Haïti. Est-ce que c'est possible? Est-ce que ça va?
2: Ce serait dans quel objectif? Honorer les joueurs eux-mêmes, ou est-ce qu'il y aurait autre chose?
1: Faire en sorte que ces gens qui n'ont jamais visité le pays puissent le faire.
2: Bon, voilà. Mais le pays n'est pas en condition, justement, pour recevoir. C'est comme lorsque j'entends, il y a tout un programme, et l'autre jour j'en parlais à Réveil Matin, il y a tout un programme de relancer le tourisme.
1: Bon, non, pas dans cet état-là.
2: Voilà. S'attendre qu'il y ait des gens qui puissent rentrer en Haïti. Enfin, je suis d'accord et je n'encourage pas, mais je suis d'accord. Je trouve que c'est une bonne chose que le pays ne soit pas fermé, entre guillemets, et que il y a toujours des activités. Ça, c'est une chose. Mais que le gouvernement, avec la priorité de lutter contre cette insécurité, parce que même le mot insécurité, on va se le dire aussi, même le mot insécurité devient trop faible par rapport à ce qui se passe en Haïti. Donc, quand on a cette priorité-là et qu'on n'arrive pas à délivrer, et puis qu'on me parle de la relance du tourisme.
1: Non, on ne peut pas.
0: Bon, alors, mais ça, c'est un autre sujet. Ça, c'est un...
1: Monsieur Jeunesse, deux minutes.
0: Okay.
1: Je peux comprendre que certains joueurs prennent l'initiative, mais si on fait rentrer l'équipe
3: peut-être pour un match, mais il faut un appareil sécuritaire à mettre en place. Ce que je veux dire, on devrait déplacer des gens sous les fronts pour sécuriser l'équipe. Parce que vous avez des joueurs qui valent
2: beaucoup d'argent.
3: Beaucoup d'argent, qui vont venir dans leur club, vont leur vendre de garantie. Donc vous allez mettre tout ça et maintenant et déplacer des gens de Kinskov, déplacer des gens de l'Antibonite pour sécuriser l'équipe. Je pense pas que c'est la priorité maintenant.
0: Mais vous allez me laisser un petit peu.
1: Non, je vais te laisser, je vais juste ajouter quelque chose. Je vais être très bref. Les pays, lorsque l'équipe est éliminée, j'ai vu les Égyptiens qui ont été éliminés retourner dans leur pays et ils ont été accueillis par la population. C'est dans ce sens-là que je le dis comme ça. C'est-à-dire, ils ont été éliminés, comme Haïti a été éliminé peut-être un peu plus tard, mais c'est quand même une équipe qui a été éliminée. Donc, ils reviennent au pays, le pays des pharaons, et ils ont été accueillis par leur population. C'est dans ce sens-là que je dis, je n'aurai aucun problème et je verrai de bon oeil que l'équipe au complet rentre au pays, rentre en Haïti, et que la population l'accueille, qu'on organise des trucs, etc., pour les remercier ne serait-ce que représenter le pays.
0: Ça a pris beaucoup de temps. Mais voilà. Regarde, mon cher Pierre-Michel, c'est exactement ce que je pense Thilou a dit. Thilou Dickens, mais on a dit que le pays n'est pas organisé au moment où on se parle. Et c'est encore la même situation qui a prévalu avant la Coupe du Monde. Haïti n'a pas pu jouer un seul match sur le sol d'Haïti parce qu'on n'est pas préparé à tout cela, n'est-ce pas? On rentre dans le rond sans le bâton, n'est-ce pas?
1: Oui, mais en même temps...
0: Mais regarde-moi, tu sais, si... Bon, messieurs, vous avez posé une excellente question et de savoir... Nous de la diaspora, et j'ai entendu Pierre-Michel Bolivar dire, oui, nous devons aller changer les choses. Messieurs, moi je le dis...
1: Contribuer à changer.
0: Si vous allez en Haïti, vous ne prenez pas le temps de tâter le terrain, même à distance, et vous pensez que vous allez changer les choses comme ça, là, vous êtes en train de vous leurrer. Hein? Il faut savoir ce qu'on peut faire en Haïti, mais il faut commencer par critiquer ce qui se fait en Haïti, nous critiquer et voir. Moi, lorsqu'on me dit que je ne peux pas dire que on devrait faire ci, on devrait faire ça, mais je n'ai plus le droit d'opiner sur mon pays qui va mal. Mon pays va mal et je crois comprendre pourquoi le pays va mal, c'est parce qu'on ne fait pas les choses au bon moment. Nous devons commencer par critiquer ce qui se fait en Haïti, ce qui ne se fait pas en Haïti. Dans une situation comme ça, là, supposons que Haïti était obligé d'aller à la Coupe du Monde et que nous n'avons pas été le dindon de la farce, là, ou bien, je ne sais pas, là, c'est... Supposons que ça ait apporté un petit quelque chose, mais est-ce qu'il va y avoir des retombées pour le pays? La participation d'Haïti à la Coupe du Monde qui était tellement nécessaire, etc., et qui nous a fait danser, qui nous a donné des moments de grande folie, n'est-ce pas? Et ça a donné des situations de tuerie dans Cité Soleil aussi. Hein? Des personnes.
1: Ne serait-ce que pour les jeunes enfants
0: qui voyaient
1: la Coupe du Monde.
0: Ça valait la peine de tuer autant de personnes.
1: Non, je n'ai pas dit ça. Ne me fais pas dire ce que je n'ai pas dit.
0: Thilou, quand on prend en considération tout ce qui s'est passé avant, là, nous sommes en train de regarder ce qui se passe là maintenant après. Mais ce qui s'est passé avant, c'était ça aussi, n'est-ce pas? Parce qu'on n'est pas préparé pour ça. On n'était pas préparé pour participer à la Coupe du Monde. Oui, on a profité de quelques joueurs, n'est-ce pas, qui évoluaient. Oui, mais on a profité parce qu'ils sont là. S'ils n'étaient pas là, on n'aurait jamais.
1: Non,
0: Pierre-Michel, est-ce que je peux te dire ça? C'est un joueur Haïti. Haïti a été, a pu avoir sa qualification parce qu'Haïti a joué. Parce que vous avez des joueurs qui étaient préparés pour ça. Donc, on a profité de ces joueurs qui évoluaient.
1: Mais c'est normal.
0: Tous les pays le font. C'est exactement ce que je dis. Mais pourquoi vous voulez pas que je dise ça pour... Tous les pays le font. Haïti l'a fait.
1: C'est normal.
0: Et puis, c'est normal. Mais je vous dis, est-ce qu'on a considéré autre chose que d'avoir des joueurs qui pouvaient participer à cette phase de la Coupe du Monde? Est-ce qu'on a considéré qu'on avait pas de préparation du tout sur le terrain, qu'on n'avait pas un stade qui pouvait recevoir, qu'on n'avait pas rien prêt à recevoir. Maintenant, vous demandez à ces joueurs d'aller rencontrer la population, etc. Est-ce que vous savez qu'il y a des bandits qui seraient capables de kidnapper ces joueurs-là?
1: Oh, Jean-Yann, c'est quand même là.
2: Oh, mais c'est possible.
0: Bon, pourquoi ce n'est pas possible?
1: De kidnapper les joueurs?
0: Oui, de kidnapper les joueurs. Pour faire, au contraire, ils valent très cher.
1: Tu penses ça?
0: Ils valent très cher.
1: Ben, je ne crois pas.
0: Ça ne veut pas dire qu'ils ne méritent pas d'être sécurisé,
1: mais de penser que les bandits.
0: Le problème des bandits doit être un problème à résoudre.
1: Oui, mais j'ai dit, il n'y a personne qui en dit ce qu'on vient.
0: Tout de suite, il faut résoudre ça.
1: Il faut le résoudre, mais comment tu veux garder un aéroport fermé alors que la nuit, les avions et les hélicoptères atterrissent et décollent?
0: Non, je ne peux pas d'autre chose. Trouver la solution, c'est pas la nuit. Les hélicoptères.
1: Ouais, des hélicoptères militaires en plus.
0: Mais maintenant
1: on n'a pas d'armée. Hein.
0: Est-ce que ils sont en train de nous rouler dans la farine pour dire qu'ils veulent nous aider effectivement et qu'ils ne veulent absolument pas.
1: Il n'y a personne qui va nous aider, Jean-Yann. Personne. Alors, en tout cas, pas les Américains. Les Canadiens. Ils ne vont pas nous aider.
0: Vous commencez à comprendre.
1: Nous qui devons. C'est pour ça que je dis, en tant que citoyen, je me dis que quelque part, il faut que je fasse quelque chose. Et quelque chose. Et ce quelque chose-là passe par d'être là où les décisions se prennent, d'être là où il y a des discussions pour l'avenir du pays.
0: Mais il faut que vous vous assuriez que ceux-là qui vont prendre des décisions avec vous sont des gens sérieux, sont des gens honnêtes.
2: Tu vas te retrouver minoritaire. J'aimerais faire ce point. Oui, il faut prendre le pouvoir. Moi, déjà, j'avais ce problème avec Patrice Dumont. Est-ce que, en ce moment, aller comme sénateur ou député seul ou en petit groupe, ça peut changer quelque chose? Je ne pense pas.
0: Non.
2: Peut-être à court ou à moyen terme, ça pourrait avoir un impact, mais je pense vraiment, sincèrement, et au plus profond des manques de moi, que le vrai travail devrait être sur le terrain, à conscientiser les gens, à préparer une population à cette démocratie que nous voulons exister.
0: Et voilà, si tu vas en Haïti, tu entends bien Pierre-Michel Bolivar, au lieu de te présenter, je te le dis, mon cher Pierre-Michel Bolivar, comme ton grand frère Pierre-Michel Bolivar, tu devrais aller faire un travail de sensibilisation. Parce que Pierre-Michel Bolivar, finalement, les peuples ont les dirigeants qu'ils méritent. Hein, Pierre-Michel Bolivar, on finit par ressembler avec ces connards qui nous dirigent, n'est-ce pas? Et c'est ainsi, lorsqu'ils donnent, ils ordonnent le carnaval et nous allons nous brasser les reins. Ça se dit bien comme
1: ça. Tu sais que moi, si j'avais une formation militaire, je pourrais même aller jusqu'à prendre le pouvoir par la force pour changer les choses.
0: Je serais d'accord avec
1: toi. Tu vois, si Ibrahim Traoré avait réfléchi comme tu réfléchis.
0: Je serais d'accord avec toi.
2: Non, mais justement, Ibrahim Traoré n'a pas pris le pouvoir lui seul ou en petit groupe.
1: Ah, mais c'est ça que je dis. Je ne dis pas que je vais prendre le pouvoir seul. C'est pas ça.
0: Mais si tu es
1: d'abord, il faut le vouloir.
0: Si j'avais une formation. Je vais te donner la formation militaire. Je veux voir ce que tu peux faire.
1: Ah, moi, je te dis. Je te dis pour te porter à comprendre à quel point que ça m'exaspère.
0: Mais il faut changer.
1: À un moment donné, assez, c'est assez.
0: Pierre-Michel.
2: On est d'accord.
0: Pierre-Michel, il faut changer la population. Le peuple doit changer cette mentalité-là. Lorsque vous nous dites que nous n'avons pas le droit de dire au peuple quoi faire, etc., c'est eux qui vivent dans le chaud, etc. Mais oui, nous pouvons leur dire, il y a des choses à changer dans la culture, il y a des choses à changer dans la manière de faire, il y a beaucoup de choses à changer en Haïti, et il faut que le peuple change totalement de mentalité, qu'on arrête de
1: tolérer
0: les gens.
1: Ernst, moi je ne tolère pas. Ce que je dis, c'est dans les moments de crise que naissent les leaders. On ne tombe pas du ciel comme ça. Il faut que des gens s'investissent. Il s'apprend des gens qui aient une autre lecture, qui aient une autre compréhension des choses, qui veulent vraiment, avec un sentiment patriotique, qui veulent vraiment faire avancer les choses. C'est-à-dire, de tolérer que les ambassadeurs se promènent dans ce pays, ça prend des gens pour leur dire à un moment donné, arrêtez ça. Ouais. Et ça passe par des gens qui veulent.
0: Ben, tu vois, on ne doit pas commencer par là.
1: Non, je ne dis pas qu'on doit commencer par là. Voilà. Mais il faut avoir la volonté de vouloir viser un avenir différent.
0: Pierre-Michel, il faut commencer par moi-même. Ce que je vois quand je fais du tourisme en Haïti, c'est chaque blanc son nègre, chaque nègre son blanc.
1: Moi, je suis content.
0: C'est alors ils se mettent ensemble pour espérer que le blanc leur donne le support, etc. Parce que si tu veux être sénateur, il faut aller à Washington. Hein.
1: Mais
0: si tu veux être président, il faut aller.
1: Moi, je peux être sénateur en claquant les doigts. J'ai pas besoin d'aller à Washington pour être
0: sénateur. En claquant les doigts.
1: Oui, je sais.
0: Dickens ne te donne pas sa bénédiction. Dickens, qu'est-ce que tu en penses? En claquant les doigts.
1: Moi, je dis sénateur du Sud.
4: Dans le Sud.
1: J'ai dit sénateur du Sud. Oui, voilà. Pour les sénateurs du Sud, je peux.
2: Mais c'est là que j'ai les questions aussi.
1: Vas-y.
2: Quand on veut changer cette situation-là en Haïti et qu'on se présente au Sénat, à moins qu'on ait vraiment un groupe, qu'on soit une pièce
1: de la... Là, tu demandes des détails que je ne donnerai pas.
0: Il est en train de construire l'avion en même temps.
2: Je donne quand même mes réserves parce que on se présente et dans une institution, on est d'accord que le pays n'a pas un problème de loi. On a tellement de lois et même si on referait la meilleure loi, le vrai problème, c'est l'application de cette loi-là. Donc, j'avais posé cette question à M. Dumont. Évidemment, lui, son passage, on ne peut pas lui reprocher grand-chose, mais au final, les résultats, moi, je les avais anticipés.
3: Et Tilou, ça nous revient au sujet précédent, le rôle des partis politiques, parce que aller même au Sénat ou à la Chambre des députés en indépendant,
0: monsieur, comme
3: on dit chez nous, en grain sec.
1: Pas en indépendant. J'ai déjà dit que je vais monter ma structure.
2: Mais, on ne donnera pas de détails.
0: Non.
1: Mais c'est clair que je ne donnerai pas de détails.
0: Mais monsieur, laissez-moi vous dire. L'histoire, pas vrai, c'est une question de mentalité. Vous pouvez imaginer qu'on va au Parlement, n'est-ce pas, et le président n'a pas une majorité de parlementaires, n'est-ce pas, sous le label de son parti, je ne sais pas. Et pour faire passer ses lois, il envoie des sacs d'argent au Parlement. La mentalité qui doit être changée, c'est que ça ne se fait pas. Si le président fait ça, on prend une mesure de destitution face au président corrompu, n'est-ce pas, qui veut nous corrompre.
1: Ça commence déjà, je n'ose pas avoir une constitution
0: qui
1: redonne la souveraineté au pays. Ça commence déjà par ça.
0: La mentalité qui doit changer. Si tu fais ça, tu es seul au Parlement, tu demandes qu'on destitue le président, mais c'est toi qui vas perdre la vie, n'est-ce pas? Parce que la mentalité dans ce pays, quand on te donne l'argent, il faut prendre cet argent-là. Il faut commencer par changer cette mentalité vraiment de corrompu, de corruption et tout ça, là. Non? Il faut travailler à changer ça.
1: C'est dans les moments de crise que naissent les vrais leaders, Moi, je le crois fermement et je pense que il y a moyen de changer les choses.
0: Il y a un leader qui est né, messieurs. On est en crise. Pierre-Michel Bolivar. Vive Bolivar! Vive Bolivar! Bolivar! Non, il faut
1: arrêter. C'est un projet.
0: Un projet.
1: J'ai tout ça.
0: En construction.
1: Même les discours sont prêts.
0: Ah oui?
1: Mais, ah oui?
0: Ah bon? Ah, tu vois? Là, elle est arrivée dans folie, oui, monsieur. Pierre-Michel, on a besoin de toi.
1: Voilà.
0: On a besoin de toi.
1: Mais tu vois, c'est ça que tu comprends pas.
2: Mais je ne suis pas d'accord avec Jean-Yannès parce que il faut quand même des gens à qui on fait un minimum de crédit au plan.
0: J'en ai tellement vu, même si c'est toi, même si c'est Pierre-Michel, même si c'est Dickens, j'aurais toujours un doute jusqu'au moment où vous me diriez le contraire.
1: Nous
0: et je vous donnerai mon appui.
2: mais il faut quand même que ceux qui pensent pouvoir te prouver le contraire aillent.
1: Ah, voilà. Ah, oui, il faut qu'ils. C'est pas arrêter à côté, c'est descendre sur terre. Mais écoute, mais
0: ne me laissez
1: ceux
0: pas
1: qui
0: seul,
1: veulent redevenir esclaves des Français, qu'ils sortent du fort.
0: Ne me laissez pas seul, Dickens. Ne me laissez pas seul, c'est nous. Bolivar, merci beaucoup, messieurs. Merci.
1: Plaisir.
2: Merci.
0: Au revoir. Bye bye.

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auditrices et auditeurs, bienvenue à votre émission Souvenirs en souvenirs. À Smortelune, eh bien, nous avons devant nous 2 heures pour voir cette période de jeunesse, d'adolescence ou d'enfance. Question d'aller chercher les meilleurs souvenirs qu'on a connus au cours de cette tranche de vie. Eh bien oui, au cours de ce voyage, nous aurons à visiter toutes les avenues de cette période et à travers tout ça, on verra, oui, les paysages, mais surtout les gens qui étaient là, les moments qu'on a vécus, les amis qui étaient là, la famille, le voisinage et tous ceux qui ont agrémenté cette période de sorte qu'elle en soit une inoubliable. Et avec cette émission, nous aurons également à réfléchir sur la jeune ou le jeune qu'on était, l'adolescent, l'adolescente qu'on était, et comment on vivait en commun, comment on vivait avec la famille, les amis, les voisins. Est-ce que c'était comme aujourd'hui, ou est-ce qu'il y avait cette touche particulière justement qui représente encore aujourd'hui cette période. Alors, les artistes, comme d'habitude, sont toujours là. Ils nous attendent pour nous aider à faire cet exercice extraordinaire. Et j'espère que ce voyage, également dans le temps, sera agréable et nous permettra de revivre comme si c'était hier ou comme si c'était maintenant tout ce que nous allons découvrir parmi les souvenirs. On y va tout de suite avec la première section. De retour tout de suite après.

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avait besoin de vous demander si vous pensez que ce voyage sera merveilleux, puisque la première section a bien mis la table, je suppose. Eh bien, on va poursuivre comme ça, on va remonter tranquillement, pas vite, le temps. On va traverser les différentes avenues qu'on a connues au cours de cette tranche de vie et à travers tout ça, les meilleurs souvenirs. C'est pas pour rien que cette émission a été baptisée Souvenir, parce que du début jusqu'à la fin, on ne fait que revoir certains moments qui nous rappellent les moments, les épisodes ou les points forts de cette tranche de vie que nous revisitons à chaque fois. Eh bien oui, avec la deuxième section, c'est là qu'on regarde les différentes situations amoureuses, comment ça se passait dans le temps. Est-ce que il y a une différence avec aujourd'hui? Moi, je pense que c'est oui. Et une différence marquée, si on peut le dire ainsi, parce que aujourd'hui, ça a l'air que rien n'a d'importance, rien n'est particulier, tout est du déjà vu, tout est comme une habitude et des fois une mauvaise habitude ou une nouvelle façon d'être, une nouvelle façon de vivre, alors que dans le temps, on apprenait à chaque fois, on acceptait d'apprendre, on prenait le temps pour comprendre, pour apprendre et pour apprécier. Aujourd'hui, ben, il me semble qu'on a déjà tout vu, mais je parle de cette génération, on a déjà tout vu, la nouvelle, donc on a déjà tout compris, on sait déjà tout, eh bien, c'est là que des fois, ils se font jouer des tours. Alors que la période que nous traversons au cours de chaque mise en onde de souvenir, eh bien, on s'étonne de voir, ah ben oui, c'était comme ça. Ah, et puis on est heureux de revoir ces moments, d'apprendre que effectivement on était comme ça. Eh bien, on poursuit tout de suite.

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Nous sommes rendus à la troisième section et on va poursuivre notre parcours, notre voyage de la même façon que nous l'avons débuté puisqu'il nous reste encore plusieurs sections à vous présenter. Eh bien, la troisième section, comme il est de coutume, on vous présente les meilleures, ou du moins parmi les meilleures ou les plus belles compositions ou interprétations d'un artiste. Aujourd'hui, eh bien, celui à qui on va laisser toute la place, il s'appelle Monsieur Claude Barzotti. Barzotti, d'origine italienne, vous allez comprendre qu'il y a une de ses chansons qui, cette chanson-là, qui l'a rendue vraiment célèbre et à laquelle chanson il a donné le titre Le Rital. Et j'ai compris l'origine du titre qu'il a accordé à cette pièce. Eh bien, c'est le R pour le réfugié et Ital pour italien, parce qu'il est d'origine italienne. Alors, on va lui laisser donc toute la place afin qu'il puisse nous présenter les pièces qui ont marqué sa carrière, les pièces que plusieurs d'entre vous ont chanté avec lui ou seul avec votre cahier de souvenirs et ou votre livre de souvenirs à force

d'accumuler, eh bien, je vous laisse pas commenter, mais je vous laisse faire une fois de plus cet exercice avec Claude Barsotti.

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Nous poursuivons notre voyage, chère famille, puisque on a un petit peu plus de temps. Il nous reste une heure et quelques minutes avant de traverser à la deuxième heure. Ben, une heure, oui, c'est ça, avant de traverser à la deuxième heure. Et on va profiter à partir de la quatrième, comme on fait à chaque émission, on va en profiter pour vous présenter le plus de chansons qu'on a préparées pour vous afin que vous puissiez compléter votre voyage, ce merveilleux voyage comme vous l'aurez souhaité. Alors, on y va tout de suite avec la quatrième puisque les artistes qu'il nous reste à vous présenter sont impatients de participer à cet exercice tellement, mais tellement agréable, qui est la recherche de nos meilleurs souvenirs. Tout de suite, on se retrouve de l'autre côté.

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poursuivons, poursuivons, poursuivons, parce que bientôt, ça sera la fin de ce voyage. On aura atteint la destination finale, qui est la sixième section, mais pour l'instant, c'est la cinquième qu'on va vous présenter. Et j'espère que depuis le début de ce voyage jusqu'à présent, eh bien, on a croisé plusieurs avenues. Et dans ces avenues, on a vu des gens qui y habitaient, on a vu que ça soit de la famille, des voisins, des amis, des camarades de classe, des enseignants qu'on a eu également. Et tout ce monde-là font partie de cette tranche de vie que nous revisitons à chaque fois. Eh bien, on va poursuivre sans perdre de temps, puisque on risque de ne pas en avoir suffisamment pour vous permettre de faire le tour de tout ce que vous voulez faire. Alors, c'est tout de suite pour la cinquième.

0: Eh bien voilà, je pense que c'est sans regret que nous allons traverser la dernière station ou la dernière section de cette émission, car c'est la sixième. Pourquoi je dis que c'est sans regret? Parce qu'il me semble que vous avez pu retracer quand même suffisamment de souvenirs agréables ou non. Au moins, devrais-je dire, parce que tous les souvenirs de cette époque étaient très agréables avec un peu de recul. Alors, donc, j'espère que on peut sans regret, donc, compléter cette recherche avec la sixième section, puisque on a pu revoir plusieurs situations, plusieurs personnes, même des fois dont on oublie les noms, mais le visage reste là dans notre souvenir, dans notre mémoire, mais c'est le nom qui nous échappe. Alors tout ça, c'est pour vous dire que c'est tellement agréable. Ces souvenirs que nous ramène cette émission ne sont jamais perdus. On y va tout de suite avec la sixième et dernière section. Je vais prendre un peu de votre temps pour vous remercier de votre fidélité à cette émission, de votre attachement à votre radio chérie. Sachez qu'à chaque fois qu'on la prépare pour vous, mon équipe et moi, on le fait avec beaucoup d'amour, mais surtout beaucoup de passion, parce qu'on sait comment cette émission est accueillie par ses auditeurs. Eh bien, oui, c'est pour tout de suite la sixième, mais avant, nous devons prendre le rendez-vous qui est toujours pour la prochaine fois.
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auditrices et auditeurs, bienvenue à votre émission Souvenirs en souvenir. À Smurtelun, eh bien, nous avons devant nous 2 heures pour voir cette période de jeunesse, d'adolescence ou d'enfance. Question d'aller chercher les meilleurs souvenirs qu'on a connus au cours de cette tranche de vie. Eh bien oui, au cours de ce voyage, nous aurons à visiter toutes les avenues de cette période et à travers tout ça, on verra, oui, les paysages, mais surtout les gens qui étaient là, les moments qu'on a vécu, les amis qui étaient là, la famille, le voisinage et tous ceux qui ont agrémenté cette période de sorte qu'elle en soit une inoubliable. Et avec cette émission, nous aurons également à réfléchir sur la jeune ou le jeune qu'on était, l'adolescent, l'adolescente qu'on était, et comment on vivait en commun, comment on vivait avec la famille, les amis, les voisins. Est-ce que c'était comme aujourd'hui, ou est-ce qu'il y avait cette touche particulière justement qui représente encore aujourd'hui cette période. Alors, les artistes, comme d'habitude, sont toujours là. Ils nous attendent pour nous aider à faire cet exercice extraordinaire. Et j'espère que ce voyage, également dans le temps, sera agréable et nous permettra de revivre comme si c'était hier ou comme si c'était maintenant tout ce que nous allons découvrir parmi les souvenirs. On y va tout de suite avec la première section. De retour tout de suite après.

nul besoin de vous demander si vous pensez que ce voyage sera merveilleux, puisque la première section a bien mis la table, je suppose. Eh bien, on va poursuivre comme ça, on va remonter tranquillement, pas vite, le temps, on va traverser les différentes avenues qu'on a connues au cours de cette tranche de vie, et à travers tout ça, les meilleurs souvenirs. C'est pas pour rien que cette émission a été baptisée Souvenir, parce que du début jusqu'à la fin, on ne fait que revoir certains moments qui nous rappellent les moments, les épisodes ou les points forts de cette tranche de vie que nous revisitons à chaque fois. Eh bien oui, avec la deuxième section, c'est là qu'on regarde les différentes situations amoureuses, comment ça se passait dans le temps. Est-ce que il y a une différence avec aujourd'hui? Moi, je pense que c'est oui. Et une différence marquée, si on peut le dire ainsi, parce que aujourd'hui, ça a l'air que rien n'a d'importance, rien n'est particulier,

du déjà vu, tout est comme une habitude et des fois une mauvaise habitude ou une nouvelle façon d'être, une nouvelle façon de vivre, alors que d'un temps on apprenait à chaque fois, on acceptait d'apprendre, on prenait le temps pour comprendre, pour apprendre et pour apprécier. Aujourd'hui, ben, il me semble qu'on a déjà tout vu, mais je parle de cette génération. On a déjà tout vu, la nouvelle, donc on a déjà tout compris, on sait déjà tout. Eh bien, c'est là que des fois, ils se font jouer des tours. Alors que la période que nous traversons au cours de chaque mise en onde de souvenir, eh bien, on s'étonne de voir, ah ben oui, c'était comme ça. Ah, et puis on est heureux de revoir ces moments, d'apprendre que effectivement on était comme ça. Eh bien, on poursuit tout de suite.

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Nous sommes rendus à la troisième section et on va poursuivre notre parcours, notre voyage de la même façon que nous l'avons débuté puisqu'il nous reste encore plusieurs sections à vous présenter. Eh bien, la troisième section, comme il est de coutume, on vous présente les meilleures, ou du moins parmi les meilleures ou les plus belles compositions ou interprétations d'un artiste. Aujourd'hui, eh bien, celui à qui on va laisser toute la place, il s'appelle Monsieur Claude Barzotti. Barzotti, d'origine italienne, vous allez comprendre qu'il y a une de ses chansons qui, cette chanson-là, qui l'a rendue vraiment célèbre et à laquelle chanson il a donné le titre Le Rital. Et j'ai compris l'origine du titre qu'il a accordé à cette pièce. Eh bien, c'est le R pour le réfugié et Ital pour italien, parce qu'il est d'origine italienne. Alors, on va lui laisser donc toute la place afin qu'il puisse nous présenter les pièces qui ont marqué sa carrière. Les pièces que plusieurs d'entre vous ont chanté avec lui ou seul avec votre cahier de souvenirs et ou votre livre de souvenirs à force d'accumuler, eh bien, je vous laisse je vous laisse faire une fois de plus cet exercice avec Claude Barzotti.

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Nous poursuivons notre voyage, chère famille, puisque on a un petit peu plus de temps. Il nous reste une heure et quelques minutes avant de traverser à la deuxième heure. Ben, une heure, c'est ça, avant de traverser à la deuxième heure. Et on va profiter à partir de la quatrième, comme on fait à chaque émission, on va en profiter pour vous présenter le plus de chansons qu'on a préparées pour vous afin que vous puissiez compléter votre voyage, ce merveilleux voyage comme vous l'aurez souhaité. Alors, on y va tout de suite avec la quatrième puisque les artistes qu'il nous reste à vous présenter sont impatients de participer à cet exercice tellement, mais tellement agréable qui est la recherche de nos meilleurs souvenirs. Tout de suite, on se retrouve de l'autre côté.

Poursuivons, parce que bientôt, ça sera la fin de ce voyage. On aura atteint la destination finale, qui est la sixième section. Mais pour l'instant, c'est la cinquième qu'on va vous présenter. Et j'espère que depuis le début de ce voyage jusqu'à présent, eh bien, on a croisé plusieurs avenues. Et dans ces avenues, on a vu des gens qui y habitaient, on a vu que ça soit de la famille, des voisins, des amis, des camarades de classe.

0: Eh bien voilà, je pense que c'est sans regret que nous allons traverser la dernière station ou la dernière section de cette émission, car c'est la sixième. Pourquoi je dis que c'est sans regret? Parce qu'il me semble que vous avez pu retracer quand même suffisamment de souvenirs agréables ou non. Au moins, devrais-je dire, parce que tous les souvenirs de cette époque étaient très agréables avec un peu de recul. Alors, donc, j'espère que on peut sans regret, donc, compléter cette recherche avec la sixième section, puisque on a pu revoir plusieurs situations, plusieurs personnes, même des fois dont on oublie les noms, mais le visage reste là dans notre souvenir, dans notre mémoire, mais c'est le nom qui nous fait des, qui nous échappe. Alors tout ça, c'est pour vous dire que c'est tellement agréable. Ces souvenirs que nous ramène cette émission ne sont jamais, mais jamais perdus. On y va tout de suite avec la sixième et dernière section. Je vais prendre un peu de votre temps pour vous remercier de votre fidélité à cette émission, de votre attachement à votre radio chérie. Sachez qu'à chaque fois qu'on la prépare pour vous, mon équipe et moi, on le fait avec beaucoup d'amour, mais surtout beaucoup de passion, parce qu'on sait comment cette émission est accueillie par ses auditeurs. Eh bien, oui, c'est pour tout de suite la sixième, mais avant, nous devons prendre le rendez-vous qui est toujours pour la prochaine fois.
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Celui qui demeure sous l'abri du Très-Haut. Repose à l'ombre du Tout-Puissant. Je dis à l'Éternel, tu es mon refuge et ma forteresse, mon Dieu en qui je me confie. Nombre chapitre 6, versets 24 à 26. Que l'Éternel te bénisse et te garde. Que l'Éternel fasse briller sa face sur toi et qu'il t'accorde sa grâce. Que l'Éternel tourne sa face vers toi et qu'il te donne la paix. Père, avant que cette journée commence vraiment, avant que je mette un pied dehors, avant que le bruit du monde m'envahisse, je viens à toi. Protège-moi aujourd'hui et bénis chaque heure de cette journée. Père, ce matin, je m'arrête devant toi avant toute chose. Avant les messages, avant les obligations, avant les préoccupations.

Mesdames, Messieurs, bonjour et bienvenue à votre émission Rencontre matinale. Nous remercions le Seigneur de nous avoir accordé la grâce de voir une nouvelle journée. C'est un autre jour à notre temps, un autre jour qui est ajouté à notre temps. Alors, nous demandons à Dieu de nous accorder la sagesse pour que nous puissions faire du bien et bien faire du bien durant cette journée. Seigneur, merci pour tes bontés qui sont éternelles et qui se renouvellent à chaque jour. Tu nous appelles à la destinée éternelle. Mais nous avons à parcourir un long chemin. Et nous avons besoin de toi pour pouvoir compléter notre course. C'est pourquoi nous sollicitons que tu renouvelles en notre faveur tes grâces et tes bontés qui sont des ressources divines renouvelables. Tu nous appelles à te ressembler. Jésus-Christ, ton Fils bien-aimé, à la conclusion de son enseignement, nous a recommandé d'être comme toi, en nous disant, soyez donc parfaits comme votre Père est parfait. Tu nous appelles non seulement à te ressembler en perfection, tu nous appelles à te ressembler en sainteté. C'est toi-même qui as dit, soyez saints car je suis saint. Tu nous appelles à te ressembler en tant que lumière. Toi, tu es lumière et tu veux que nous soyons lumière. Tu nous appelles à être comme du sel. Et c'est ce que nous sollicitons de ta part ce matin, Seigneur. Nous t'aimons, lave-nous, gagner sel là-dedans pour nous capables rendre la vie agréable. Pour nous tabaye la vie, nous goût. Et pour nous tabaye la vie l'autre monde qui est autour de nous-mêmes bon goût. Nous t'aimons, nous obtenir grâce pour que la vie nous encourage l'autre monde vive. Nous demandons grâce pour que la vie nous capable d'aider la vie l'autre monde gain sens. Nous demandons grâce, Seigneur, pour que la vie nous aide l'autre monde en vie vive. Ouvrez-nous pour nos selles, ouvrez-nous pour lumière. Nous demandons, nos chers pères, nous demandons où, t'en prie. Mettez lumière dans nous pour que nous, même en retour, nous capables d'aider l'autre monde. Ou est clair. Ouvrez-nous pour être des collaborateurs avec toi dans l'accomplissement de tes desseins, de ta sainte volonté. Et nous voici disposés et disponibles à rentrer dans la grande carrière, dans l'accomplissement de ta sainte volonté. Cher Père, nous sommes au début d'une nouvelle journée. Nous ne savons pas de quoi cette journée sera faite. Mais toi, tu le sais. Et comme vient de dire notre bien-aimé, protège-nous. Protège-nous de nous. Protège-nous de nos erreurs. Protège-nous de nos mauvaises décisions.
Protège-nous de nos mauvaises pensées. Protège-nous de nos mauvaises tendances. Protège-nous, cher Père, de la paresse. Protège-nous de la procrastination. Protège-nous de la colère. Protège-nous de la haine. Pas quitter bagay sa yo, détruis-nous, Seigneur. Nous avons une responsabilité par rapport à nous, par rapport à notre présent et surtout par rapport à notre futur. Aide-nous, cher Père, à faire ce que tu veux que nous fassions. Donne-nous la capacité de le faire. Nous demandons capable de bénir journée ça pour nous. Dans tout ça, nous pourrons le faire. Dans toute prise de parole et de position. Dans toute réflexion, nous pour nous faire. Nous demandons, cher Père, tant prie. Accordez-nous la grâce de ta présence. La grâce de la perspicacité. Pour nous capables ou éclair. Et la grâce de ta sagesse. Nous prions pour les familles. Nous prions pour Simone Pitig qui est votre maman, et des femmes qui sont enceintes sur le point d'être délivrées, d'accoucher. Ces moments-là, il y a un pile stress. Et parfois, il y a un pile anxiété. Matin, cher Père, n'a mis des femmes qui peuvent pour accoucher devant vous. 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Non seulement va augmenter vigueur physique yo. Mais nous demandons surtout, cher Père, on va augmenter vigueur mentale. Pas quitter la peur, l'anxiété envahir. Pas quitter la peur, l'anxiété, l'inquiétude affaiblissement bio. Pas quitter la peur, l'anxiété, plonger dans la dépression. Tant pris, papa. Nous demandons, tant pris, souffler. Un souffle divin dans l'esprit, mesdames, ça y capoter bébé. Bien que sur le point pour accoucher. Protégez-yo et protégez Timoun qui n'a pas yo. N'a pas de cher Père, t'en prie. On va faire un bagage spécial. C'est vrai que, parole a dit, chai saute sous tête, mais tombe sous épaule. 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Avec une maladie héréditaire. 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C'est pas seulement sur le plan mystique, sur le plan spirituel, même sur le plan physique. 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Il y a une faveur, il y a un miracle, n'a pas de pour que Timoun ça aucune en vente. Et même ça a fait déjà. 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
à travers les fœtus, à travers les enfants, les bébés dans le sein maternel, à travers même papa, maman, ça va faire petit monde. 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

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Les agresseurs se veulent se faire passer pour agresser. 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Et puis on dit, c'est notre pays qui est terroriste et nous cruel. 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C'est avec matériaux ça, le mensonge, la manipulation, la ruse. C'est avec ce genre de matériaux qu'on construit l'opinion de la collectivité humaine. Mais là, ça nous prend. Nous vivons dans le règne des ténèbres. Ce matin, nous voulons mettre situation devant. 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Et a subi le profilage racial. Je me rappelle de ce jeune qui m'a dit, Pasteur Chavan, j'ai 21 ans, mais les policiers du Québec m'ont tellement harcelé, mes cheveux ont blanchi. Les policiers du Québec m'ont tellement harcelé, mes cheveux ont blanchi à 21 ans. 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Nous avons une intervention par. Si nous connaissons son Dieu, parole d'où son Dieu de justice ou son Dieu de jugement, nous avons besoin d'exercer jugement par. Exercez jugement par eux. Pour tout jeune garçon, ça y est. Chaque fois, ils sortent avec la peur, une sorte de traumatisme, une inquiétude profonde, une anxiété. Parce qu'on est, ils peuvent faire face à la haine. Ils peuvent faire face à la malveillance. Ils peuvent faire face aux abus du pouvoir. Des gens qui sont censés placer pour mettre l'ordre de protection. Mais qui tournait des agents de traumatisme, qui puissent comporter comme des terroristes, qui s'infiltraient dans la police, des terroristes.

terroriser des jeunes, surtout les jeunes noirs, des terroristes qui infiltraient la police pour terroriser des jeunes noirs ici à Montréal, à Repentigny, au Québec. C'est où que nous gagnons. Mando, il dit ce jugement par haut. C'est pour l'adresser au même Père. Au nom de Jésus-Christ.

0: je puisse dire, Dieu était là.
1: Amen, amen, amen. Il est marqué 5h23, chers amis. Je vous rappelle que vous écoutez votre émission Rencontre matinale. J'espère que vous allez bien. Je nous souhaite une bonne journée, une bonne semaine. Je prie pour que Dieu fasse bouger quelque chose. Il est nécessaire, il est impératif que quelque chose change. 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On va laisser écouter le chant pendant que la PC mettait pasteur dans mine de Villa Soulina parce que tu voulais saler nos matins.

C'était entendu entre Pasteur Dovilla et moi-même pour nous te font t'y parler avec nous, surtout pour te font t'y parler avec nous depuis Haïti. Il semble que le signal là pas bon. Bon, ça c'est une réalité pays d'Haïti. 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Donc, la solution pays d'Haïti, il est passé pour une vraie révolution. Malheureusement, nous pas vrai révolutionnaire. Nous fait partie de ceux qui déplorent
on fait partie de ceux qui déplorent. Et le plus décourageant, c'est que on se contente de déplorer. Et la situation continue à se détériorer. C'est réalité à ça. Nous tenter rejoindre Pasteur Dovila, comme c'était entendu hier soir, dans le cadre de préparation émission 1, un signal-là pas passé pour nous joindre. Ça pas passé. Eh bien, un PC, joignons musique pour vous. Il est capable, ouais, peut-être. Moi, tirer les lits. Les carrés, les moins sur un signal. En attendant, je vous passe une musique et je vous salue tous et toutes. Je salue tous nos supporters. Les supporters de Rencontre Matinale, les supporters de Vision Citadelle. Je vous salue tous et toutes. Écoutez cette belle musique. Je vous reviens tout de suite après.

0: Quel beau chant.
1: Quel beau chant, malheureusement, que je ne peux pas vraiment apprécier à cause du mauvais son. Et à cause du mauvais son. 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Moi, salut mon jeune frère, Fakir Yofuseus, toute sa famille, ses enfants, son épouse. Moi, salut madame Marie-Jeanne. Et les amis, les monde qui fait mon apprécié. Pendant, ça fait 3 mois en Haïti là, un peu plus que 3 mois, 3 mois, 10 jours. 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Ça fait un plaisir. Merci un pile. Frère Pierre Saint-Phoenix, moi, son tête morte en Haïti, bien loin. M'a recevoir appel de la part de mon grand frère. 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Passe Chavannes, faut venir jouer nous. 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Oui, de mango. De un pile mango. Tellement de mango en Haïti. De les Timounab joué qu'on y a là, ça va être mango, Timounab tiré mango de l'autre. Tellement de mango, t'es un véritable, bon, véritable pourri parce que y a pas qu'à le Port-au-Prince. Ça fait un projet actuellement, on a travaillé sur celui-là, c'est mettre une usine pour nous transformer l'âme véritable en farine. Il y a un travail qui est fait, un travail de recherche qui est fait, et parce que la technicalité là-bas, ailleurs pour faire farine en sortie bien. Et nous avons rencontré avec des agronomes, nous prenons formation pour ça, nous bail formation aux équipes sous place. Et bien, très prochainement, nous croyons que et n'a pas en mesure pour nous porter farine l'âme véritable là-bas où, et ça permet nous réduire la perte de cette denrée en Haïti. Et oui, m'de ouais, grand peu le monde qui m'a dit, moi, tel bagaille, oui, m'de ouais, véritable, m'de ouais, là-bas, m'de ouais, yam, m'de ouais, pile denrées alimentaires, mais malheureusement, nous pas capables de porter yo pour nous. Non pas capable de voter, mais pas inquiète. Très prochainement, on va besoin de quelques produits sur Haïti. Et nous avons un centre, nous construit, le Citadel, CITADEL, c'est Centre industriel, transformation agricole et développement local. Eh bien, nous faisons plus de travail dans Haïti là. Dans le sens ça, gagne deux projets, un projet santé, une plateforme clinique pour la population des soins de base, vraiment de base là. Mais dans l'autre partie centre là, c'est Citadelle là. C'est un centre qui pourra faire la transformation des denrées alimentaires. Et nous pourrons faire des petites industries locales. Des petites industries locales. Alors, on travaille fort, nous mettons un groupe en place. Hier soir, il y a un rapport que tous les membres du conseil du groupe étaient réunis, mobilisés autour des projets. Et ils ont même dit, informé hier soir, ils ont pris le produit miel aussi. Ben, son groupe, là-dedans, et plusieurs spécialités. Gagné qui produit miel, gagné monde c'est cassave, gagné monde c'est technicien agricole, gagné monde c'est fait médecine vétérinaire. Gagné plusieurs spécialités dans le groupe nous mettons en place là, eh bien, pour essayer de faire bagaille avancer. Mais on connaît le nerf de la guerre, c'est l'argent. Ça prend de l'argent, chers amis. Ça prend de l'argent. Ça prend de l'argent. Hier soir, je parlais avec une responsable vision Citadelle. Il a dit, monsieur, faut nous jouer nos façons pour nous faire une cob. Parce que sans argent, même les plus belles idées, même les plus beaux projets, même les plus belles stratégies, même les plus beaux plans, risqués par concrétiser sans argent. Et ça prend bon petit cob, comme t'es mon président haïtien qui dit, ça prend l'argent, qui paraît avec l'argent, ça prend l'argent, prend temps pour compter. Il y a des projets pour faire, chers amis, ça prend l'argent, ou de prendre temps pour compter. C'est vrai, on est capable de faire un don, il y a des gens qui font un don 50 dollars, mais écoutez, du monde, si je peux avoir 500 dollars pour ça, c'est 50 000 barreaux. Ben, ça me va faire cela. Bon, si ma mesure me bon 1000 dollars, pour que ça soit 100 dollars pour m'barrer. Parce que la tête, nous, bon, et cette mentalité qui dit, bye petit pas chiche. Bye petit, ping, ping, c'est ping, tout simplement. Ce qu'a fait grand. Soit fait la lave, c'est comme un jardin. Écoutez, ou prend ton grain de maïs, ou après quoi? Bon pied maïs qui pourra lever, le cap baillon un zépi ou bien deux zépis. Mais si vous plantez un mamite maïs, le savent. Attendez pour récolter un peu de maïs. Si vous plantez un beau kit maïs, écoutez, vous pouvez ajouter un peu de maïs. Cette question, bah, petit pas chiche, juste pour être capable, comme si, contentez-nous de mesquinerie, nous. Quand il y a des moyens pour nous faire gros. Mais juste pour nous, comme si abritez-nous derrière vos mesquineries. Et puis, aux Anglais, aux Pichkanais, aux bails, t'as donc des moyens pour nous être capables de mettre ensemble pour nous faire un bagage sérieux, un bagage bon pour la communauté avancer. Alors, selon ça, nous fait appel à monde qui gagnait, gros bousses et gros cœur. Qui gagne un grand cœur et aussi gagne un gros boost, qui gagne capacité, qui gagne l'argent, qui est capable de mettre un peu d'argent pour nous faire avancer sans que nous ne puissions négliger ça qui va être pitié. D'ailleurs, si je dis à nous faire ça, nous faisons en Haïti, c'est grâce à mon qui va être pitié, puisque pas jamais un monde qui va être gros. Excepté, bon, mon quoi, deux sœurs, deux auditrices qui étaient bah, des montants substantiels pour nous faire des projets avancés. Dieu merci, ça n'a pas avancé. Ça prend du temps. Parce que ce sont des projets dans le développement durable. Mais grâce à ces deux auditrices qui étaient signé un chèque, bah, organisation, eh bien, nous sommes capables de dire que nous faisons des gros avancées. Mais nous avons besoin de plus de monde qui pour mettre des gros moyens en place. Et ce sont des projets générateurs de profits et à pied. Ce sont des projets générateurs de profit. Donc, nous faisons appel matin à mon qui gagne moyen, mon qui gagne cœur, pour nous pas seulement aimer en Haïti et nan bouche seulement pour nous faire preuve que nous baille contribution nous pour le fond projet pour le bien-être de la collectivité. Alors nous on se dit frère Pierre Saint-Phénix, bonjour, sœur Rachel, son épouse, bonjour, madame Anne-Charles, bonjour. Nous saluer sœur Jonise, ça fait longtemps sœur Jonise nous pas attendu. Et moi salue madame Rogette Monestime et son frère monsieur Rico Monestime, madame Rico. 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Mais l'huile vétiver est tellement cher, est très cher. Parce que pour produire un drum vétiver qui gagne 450 livres net ou bien 205 kilos net, ça m'en donne des dizaines de milliers de dollars américains pour produire un drum l'huile vétiver. Donc, c'est normal pour lui très cher. Il est très cher, mais nous gagnons là. Nous gagnons, mais bon, comme on nous dit, ça, son produit à part qui est réservé pour une classe à part. Mais, l'un des classes à part, c'est que le monde qui prête pour acheter, mettre le prix, pour mettre le prix selon sa valeur. Et, moi, salut tout le monde, ça y est, frère Pierre-Antoine Delsoin, moi, salut les grands frères de la communauté, je salue, frère Nelson Janvier. Ça fait longtemps grand frère n'a pas parlé. Et moi saluer ce qu'est les chéris. Bonjour. Moi saluer madame Mélissa et sa mère. Madame Eddie Brun, moi saluer vous encore. Moi demander pour que le Seigneur visite nous. Visitez votre époux monsieur Eddie Brun. Alors il est marqué 5h55 minutes. C'est le temps de vous remercier d'avoir été à l'écoute. Même après ton le message d'un verset pour nous qui nous vient dans 1 Corinthiens 15:58, c'est un verset très connu qui dit ainsi: mes frères bien-aimés, soyez fermes, inébranlables, travaillant de mieux en mieux à l'œuvre du Seigneur. Sachant que votre travail ne sera pas vain dans le Seigneur. Eh bien, yon n'en fasse son cas avec bon Dieu, si l'on servit moun qui sou woutou. Et ça, c'est l'on servit moun, bon Dieu, après qu'on passe où? Toutes les promesses de récompense nous viennent de la Bible, c'est pas à partir de messages nous prêchés, ni à partir de c'est pas pour les grands enseignements nous fait, c'est pas pour le grand discours. Non. Bon Dieu a récompensé à partir alors pour le service que vous avez rendu aux autres, mais surtout aux démunis. Ça fait apôtre Paul pral parler avec chrétiens et Thessaloniciens yo dans 1 Thessaloniciens 1 verset 3, il dit m'en rappelez sans cesse l'œuvre de votre foi. Le travail de votre charité et la fermeté de votre espérance. L'œuvre de votre foi. La foi doit produire œuvre. La foi est une son usine qui produit des bonnes œuvres. L'œuvre de la foi. Si nous avons la foi, nous ne sommes pas capables de produire œuvre. Et ça, Jacques dit nous, dans Jacques 2, il dit que montrez-moi votre foi sans les œuvres. Moi, je vous montrerai ma foi avec mes œuvres. Chers amis, nous font l'évangile de parole ou l'évangile de la théorie seulement. Nous font l'évangile de la théorie, ou l'évangile du bon discours, ou l'évangile discours convaincant, ou l'évangile discours fait monde crier. Non, mais ce que Dieu attend de nous, c'est que nous soyons des acteurs. Nous devons agir. Nous devons faire des œuvres. Nous devons faire des actions. C'est action nous qui pourra changer les conditions. Alors il dit, rappelez-nous sans cesse l'œuvre de votre foi, le travail de votre amour et la fermeté de votre espérance. Œuvre, travail et fermeté. L'œuvre de votre foi, travail de votre charité et la fermeté de votre espérance en notre Seigneur Jésus-Christ devant Dieu notre Père, selon 1 Thessaloniciens 1er, verset 3. Il est marqué 5h58 minutes, toujours un plaisir pour moi de vous servir. Je vous souhaite une agréable journée sous la protection et sous le regard de Dieu. 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Je vous laisse et puis je vous souhaite bonne journée et puis restez branchés sur CPIM qui va démarrer son programme avec Réveil Matin.

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0: 13 juillet 2026, il est 6h passées d'une minute. 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Bonjour Montréal, bonjour le monde, bonjour Haïti. Jean-Ernest Pierre est là aussi avec nous. Bonjour Jean-Ernest, comment ça va?
1: Ça va toujours bien, même quand ça va mal, Silou. Ça va toujours bien.
0: Oui, ça va toujours bien. On salue également toutes nos auditrices et tous nos auditeurs, particulièrement Asma Hurtelot.
1: Oui, même quand elle nous laisse tomber.
0: Oui. Elle nous fait avoir un miracle imparfait.
1: Comment tu dis?
0: Elle nous fait avoir un miracle imparfait.
1: Un miracle imparfait, oui, oui, oui. Mais le miracle est là quand même, Tilou.
0: Tout à fait.
1: On dit merci au grand architecte. On est en santé. Et puis, Asma aussi est en santé. On va continuer, pas vrai?
0: Ouais.
1: Belle équipe. On doit continuer, malgré tout.
0: Oui. Tu as suivi la Coupe du Monde? Non.
1: Non.
0: Toi, tu as abandonné. Toi, tu regarderas la finale quand même.
1: Non, mais ça dépend toujours. Qu'est-ce que tu dois faire? Qu'est-ce que tu as à faire? Où est-ce que tu es? C'est pas toujours évident.
0: Tout à fait.
1: Pas toujours évident. Et c'est l'Argentine qui poursuit.
0: Oui. Sur le papier, on a de beaux matchs. Hein. Quand je parle sur le papier, avec les noms des équipes, Espagne... Enfin, c'est Argentine, Angleterre et puis...
1: Espagne, France.
0: Espagne, France.
1: Alors, donc, ça va être une finale toute européenne.
0: Oh, tu élimines déjà l'Argentine?
1: Oh, ben, c'est vrai, il reste l'Argentine quand même.
0: Ouais.
1: Est-ce que tu penses que l'Argentine a des chances?
0: Oh, oui, une équipe avec Messi sur le terrain a toujours ses chances.
1: Ouais. Alors donc, deux grosses vedettes du côté de la France et de l'Argentine qui restent maintenant là.
0: Un peu plus que deux vedettes, hein. Chaque équipe a leur vedette. Si Messi est une super vedette et dépasse tous les autres dans l'équipe argentine, en France, dans l'équipe de France, certes, il y a Mbappé qui est la plus grosse vedette, mais il y a quand même Dembélé, Olise ou Olise. Il y en a d'autres. Et puis, l'Angleterre a quand même Bellingham et Harry Kane. Puis, l'Espagne, il y a plein de, bon, pas de super vedettes, mais on va dire des vedettes en devenir. Lamine Yamal, Rodri et d'autres.
1: Bon, c'est formidable. Formidable. Nous, on n'est pas là-dedans, hein.
0: Non.
1: On a fait un petit tour et puis ça va. Un petit tour, ça prend beaucoup plus que ça pour se mesurer à ces vedettes-là. Hein? Ça prend beaucoup plus. Et on n'est pas encore rendu là. Et lorsqu'on regarde cette question de participation à l'Haïti, Thilo, à la Coupe du Monde, je me suis posé la question moi-même, savoir, mais qu'est-ce que ça enlève à la République dominicaine d'avoir jamais participé à la Coupe du Monde de football et de ne même pas pouvoir envisager une participation dans les 10 autres prochaines Coupes du Monde. Ça veut dire dans 40 ans encore.
0: Pour Haïti?
1: Non, à la République dominicaine.
0: Ouais, on ne sait pas.
1: Pas pouvoir envisager une participation dans les 40 ans.
0: On ne sait pas.
1: Hein?
0: On ne sait pas.
1: Non, pas ça. Je te dis. Peut-être que la République dominicaine n'a pas cette prétention même de participer dans les 40 ans à venir à une Coupe du Monde. Quand tu vas participer dans une région, oui, qui est ouverte, on accepte de plus en plus, on veut élargir, mais la République dominicaine, aucune chance.
0: Je ne sais vraiment pas, hein, parce qu'à un certain moment, Voir la République dominicaine battre Haïti, ça serait dans un rêve. Mais ça a déjà récemment, ça a été fait. Hein, la République dominicaine maintenant rivalise avec Haïti. Donc, si Haïti peut aller dans une Coupe du Monde, peut-être qu'eux aussi, ils peuvent espérer. Ils ont une fédération, ils ont une équipe. Donc, au moins ceux-là qui sont concernés par cette équipe-là doivent quand même espérer, progresser, rêver d'aller en Coupe du Monde. Et comme je viens de le dire, leur niveau s'est amélioré. Peut-être qu'ils espèrent, ils travaillent à aller à une Coupe du Monde assez rapidement. Et puis,
1: Alors, moi, j'étais en train de dire.
0: j'ai vu qu'il était question maintenant, on réfléchissait à avoir une Coupe du Monde à 64 équipes à ce train-là. Ce n'est même plus la peine de faire des éliminatoires et on n'a qu'à embarquer tous les pays dans la Coupe du Monde.
1: Bon, ça c'est la belle histoire.
0: Ouais.
1: C'est la belle histoire. Même à 64 pays, la République dominicaine ne peut pas participer,
0: Ah.
1: ne devrait pas participer,
0: Je ne dirais pas
1: parce que la
0: ça,
1: République dominicaine,
0: mais.
1: tu sais. Pour ceux qui me demandent, mais est-ce qu'il a déjà pratiqué un sport? C'est tes amis qui demandent ça. En parlant de moi-même, pourquoi on n'a qu'un seul sport en Haïti, qu'on appelle le sport roi, le football, n'est-ce pas?
0: Ben, si, ben, si on l'appelle le sport roi, c'est parce qu'il n'y a pas qu'un seul sport. On
1: Non,
0: a
1: mais on voit les autres sports, mais quel autre sport qu'on
0: le
1: pratique en
0: basket,
1: Haïti?
0: le
1: Ben, le
0: basket.
1: basket.
0: On a le basket. Et à un certain moment, je pense que ça a régressé un peu quand même, mais on avait de très bonnes équipes de volleyball, surtout interscolaires.
1: Ah.
0: Ouais. Et puis, il y a le
1: Oui.
0: judo, il y a d'autres sports qui ne se jouent pas avec des balles. Le judo, Haïti, à ce qu'il paraît, tire son épingle du jeu parce qu'à chaque championnat régional, il y a toujours une ou deux médailles de ramener. Donc. On n'a pas que le football. C'est vrai que le football est loin devant en termes de popularité, mais il n'y a pas que le football.
1: Alors, samedi encore, j'ai entendu une autre dire, mais le football, on n'a qu'à mettre un petit ballon, quelques, comment on appelle ça, oranges, on saute, on a du sport
0: C'était vrai à une
1: et
0: époque.
1: le hein?
0: C'était vrai à une époque et malheureusement, et c'est ce que dénoncent beaucoup d'amoureux du football, c'est que maintenant, on n'a plus ce football, ce sport universel qui pouvait se jouer partout. Et là, avec l'apport de la technologie, les nouvelles règles, et maintenant, il y a plusieurs niveaux de football.
1: Non, on parle de règles pour aller en compétition, etc. Mais naturellement, on peut, même lorsqu'on n'a pas de ballon, on peut shooter et on trouve des roches sur la rue. On shoot, on shoot, on shoot. Bon, cela dit, et je ne sais peut-être à cause de ça que le football, c'est le sport numéro un en Haïti, hein, parce que ça ne prend pas grand-chose pour jouer au football. Pas grand chose naturellement au football, hein, dans les quartiers, etc. Ça prend pas grand chose. Un terrain, à peine. Mais quand il s'agit d'organiser un sport, d'organiser, de créer des infrastructures surtout, alors là, un État irresponsable ne peut pas garantir qu'on peut pratiquer la plupart de ces sports. Exemple, moi, je me pose la question, ça. Parce que les Haïtiens ont autant de talent que les Italiens, que les Grecs, que tout, pour jouer au tennis, pourquoi pas? Pourquoi pas? Moi, j'ai connu un seul joueur de tennis haïtien, c'était
0: Ah,
1: Agénor.
0: Génor, mais il y en avait. À un certain moment, on avait même une belle équipe hein, en Coupe Davis. Avec, je crois que Laurent Lamothe a fait partie aussi de cette équipe-là. Il y avait trois ou quatre joueurs d'un assez bon niveau. Mais quand tu as parlé d'un État qui n'est pas capable de construire des infrastructures, moi j'irais plus loin. Et là, je te rejoindrai sur quelque chose que tu dis assez souvent. On pointe du doigt les dirigeants, mais est-ce qu'il ne s'agit pas de nous? Oui, il n'y a pas d'infrastructure construite par l'État et c'est l'État qui devrait construire ces infrastructures-là. Mais quand on se rend compte qu'on a des clubs qui ont 100 ans, hein, le Violette, le Racing, qui parlent de 100 ans et que ces clubs-là ne possèdent même pas un bus, est-ce qu'il s'agit seulement de problèmes d'État?
1: Non, il ne s'agit vraiment pas. Mais l'État doit être seulement, comme tu as dit, seulement de l'État. Mais l'État doit être un catalyseur pour permettre justement et donner. Bon, je regarde dans le journal aujourd'hui, il est question, Thilou, de jeunes enfants de 15 ans qui se retrouvent dans les clubs, 15, dans les
0: Ça me
1: clubs, dans
0: rappelle
1: les
0: The Kick
1: hôtels,
0: Disney.
1: etc. Et on est en train de prendre des dispositions tout simplement parce qu'on ne sait pas créer des activités saines pour ces enfants-là. Et puis c'est un pays qui n'en est vraiment pas un, Thilou, où bon, on se parle. Si on est sérieux, on regarde ça là. Il n'y a pas grand-chose qui reste. Il n'y a pas grand-chose qui reste. On devrait se concentrer sur un projet de société et faire en sorte qu'il y ait quelque chose qui soit accepté par l'ensemble de la population ou la majorité des gens, n'est-ce pas? Les parents qui doivent jouer leur rôle. Les parents ont oublié de jouer leur rôle. Et les parents ont oublié de jouer leur rôle. La plupart des parents ferment les yeux sur les rôles à jouer parce que c'est les enfants qui amènent dans la prostitution, qui amènent l'argent, qui amènent le pain et le beurre. Ça veut dire qu'il manque de tout. Qu'il manque de tout. Qu'est-ce qu'on fait? Est-ce qu'on fait semblant de continuer à jouer au héros et puis chaque fois qu'il y a une personne qui sort du lot, que ce soit dans une conférence internationale, que ce soit dans un concours international, ben voilà notre vedette. Et puis il est propulsé au rang de président, même s'il n'a que 18 ans. Tu parles d'un pays, là, Thilo?
0: Ben, c'est sûr que le pays n'est pas organisé. Il y a plein de problèmes et il y a plein de travail à faire.
1: Là, on nous annonce aussi mais le novelliste, le baccalauréat, est-ce que ça s'appelle encore le baccalauréat? En tout cas, les examens officiels s'annoncent avec 183 000 et quelques participants, etc. D'ailleurs, je suis étonné de voir que ces examens s'annoncent pour le mois de juillet. Au mois de juillet.
0: Pourquoi donc? Pourquoi est-ce que tu es étonné?
1: Non, parce que autrefois, non, c'était dans la saison régulière. Ça veut dire qu'on déborde.
0: Oh, ça fait quelque temps qu'on déborde.
1: Mais on déborde pourquoi, Thilo?
0: Maintenant,
1: Parce que
0: je ne sais même pas s'il y a une saison régulière qu'on peut identifier. Avant, on parlait de octobre à juin. À un certain moment, c'est devenu septembre. Je crois que des écoles commencent depuis la mi- ou la fin août, mais bon, c'est un combat avec l'éducation nationale qui ne veut pas et qui tient à ce que ça commence en septembre, très souvent reporté à octobre parce que les parents ne sont pas prêts. Au moment où on doit fermer l'année, ça, je ne pense pas qu'il y ait une date
1: mais tu
0: vraiment.
1: vas voir, quand l'État n'est même pas capable d'organiser l'éducation sur le territoire, mais on fait des efforts et on fait semblant surtout que ça fonctionne, alors que ça ne fonctionne pas.
0: C'est ça le problème. Et même
1: On commence
0: l'examen, qu'est-ce
1: déjà
0: que
1: là.
0: ça vaut là?
1: Tu
0: Qu'est-ce que
1: comprends,
0: ça vaut?
1: Thilou, dans le texte du nouveliste qui parle de ce rendez-vous, n'est-ce pas? La première chose qu'on fixe et la mise en garde, c'est œil, attention, les fraudeurs.
0: Bon.
1: Mais ça ne va vraiment pas là, Thilou.
0: Ouais,
1: Attention, les fraudeurs.
0: mais c'est pour une raison, hein.
1: Mais tu dis c'est une raison, c'est
0: Non,
1: plusieurs
0: je dis
1: raisons.
0: que c'est pour. Bon, je sais pas ce que tu entends par plusieurs
1: Pourquoi
0: raisons.
1: est-ce que les élèves vont là pour décrocher leur diplôme de fin d'études secondaires et puis ils vont là avec l'intention d'aller frauder?
0: Non, tu dis ça, ça va être très simple. Ils vont là avec l'intention d'aller frauder. Ils vont là avec l'intention d'aller frauder. Les parents sont au courant et acquiescent. Et puis, les autorités, je vais parler de l'éducation nationale, des surveillants, ça ne leur préoccupe pas trop. J'ai
1: Non, mais
0: passé l'autre
1: ça
0: jour.
1: semble
0: J'ai passé l'autre jour.
1: incohérent, c'est nous, dans la mesure où, dans ce texte-là,
0: Du
1: la première
0: folklore,
1: des
0: du
1: choses qui est
0: folklore,
1: fixée,
0: du folklore.
1: c'est comme, Tilou, tu vas comment, donner une prestation pour obtenir ton diplôme, et puis tu es au départ suspecté
0: Vraiment.
1: d'être de mauvaise foi.
0: Mais même ces mises en garde, ce n'est que du folklore, Jean-Ernest. Ils ne vont rien faire pour. Chaque année, il y a des examens qui fuitent et les examens sont entre les mains des étudiants. Rien n'est fait contre ça. Et les surveillants laissent copier. Mais je te dis vraiment, c'est un grave problème, cette histoire de baccalauréat. L'autre jour, j'ai passé à l'émission sans souligner pour voir ce que ça aurait fait comme réaction. Mais j'ai l'impression que c'est devenu normal. Personne n'a rien dit. Un élève, mais là, c'était la 9e année, puis on lui demandait comment c'était les examens. Il dit que bon, les examens, c'était pas si difficile que ça. Et si on avait étudié, on devrait avoir la majorité des questions. Et puis, le reste qu'on n'avait pas retenu, la classe nous le donnerait. Puis il le dit au micro, et puis bien, ça passe.

0: recourir au service de ces professionnels, de ces gens qui obtenaient leur diplôme en Haïti. Et puis, les États-Unis en ont profité également. Plein de médecins, il y a plus de médecins aux États-Unis qu'en Haïti, des médecins haïtiens. Mais aujourd'hui, ce n'est plus le cas, puisque tous ces diplômes-là sont bannis à l'étranger, au Canada, sont bannis, une façon de dire, ne sont pas reconnus, alors que nos diplômes étaient reconnus. Ouais. En Haïti. Aujourd'hui,
1: on disait même que les médecins pouvaient voyager aux États-Unis, au Canada et commencer à travailler parce que leur papier aussi était reconnu directement. Ouais.
0: Et avec le temps, on a exigé des examens, etc. Mais aux dernières nouvelles, en tout cas lorsque j'ai eu à parler de ça à la radio, il y a une association ici à Montréal qui permet, une association, je pense, d'Haïtiens, mais qui permet à ces diplômés en médecine de l'étranger, en général, de faire des cours de mise à jour pour pouvoir donc passer des examens et devenir médecin, que leur diplôme soit reconnu, et qui nous disait que Haïti était tout simplement retiré de la liste. Je ne sais pas ce qu'il en est aujourd'hui. Est-ce que ça a changé? Mais dans le temps, ça veut dire il y a environ 2 ans, mais c'était le cas.
1: Ouais.
0: Alors, c'est dans ce sens-là que je pose la question.
1: Moi, j'ai eu deux expériences qui m'ont marqué.
0: Pourquoi continuer à faire semblant?
1: Faire semblant.
0: L'éducation doit d'abord servir à quoi? Alors, on a souvent posé la question, une éducation pour quel pays? Alors,
1: on était à un niveau, et ta question met la conversation à un tout autre niveau, parce que moi, je crois qu'on n'est même pas dans une question d'examen ou de fraude.
0: Notre vision
1: de l'éducation, elle est...
0: Mais tu vois, ça c'est au niveau supérieur, une éducation... Pour quel pays?
1: Pourquoi faire d'abord, on
0: est très sérieux, on veut faire un pays et on sait qu'on ne peut pas faire ce pays-là avec un alphabet pas bête. On s'entend? Donc, ça prend une éducation axée sur les besoins du pays, etc., etc. Et ça, on ne l'a jamais eu. On ne l'a jamais eu. Même au début de cette éducation, l'erreur de nos dirigeants de l'époque, c'était d'avoir confié cette éducation. Bon, est-ce que c'était une erreur? Est-ce qu'ils avaient le choix? Est-ce que nous avions des personnes qui pouvaient assurer cette éducation? Fallait aller prendre cette éducation en Europe, en France en particulier, n'est-ce pas, pour retourner, etc., etc. Donc, et on a eu des frères de l'instruction chrétienne qui ont commencé, etc. Donc, ils ont axé tout ça selon ce qu'ils avaient. Hein. Ils nous ont donné le pattern français, pas vrai? Donc, l'éducation haïtienne était en réalité une éducation française et qui regardait les symboles français et les besoins des Français, pas les besoins des Haïtiens, pas les symboles des Haïtiens. Mais encore là, quand on avait ça, c'était déjà pas pire. C'était déjà pas correct, mais c'était déjà pas pire. Pas vrai? Mais aujourd'hui, dites-nous, on n'a même pas ça. C'est ça le véritable drame. Donc, c'est peut-être le temps, que je le dis, Tilou, de tout arrêter.
1: Bon, tu vas gâter la discussion.
0: Gâter la sauce, de tout arrêter et de dire, parce qu'on s'en va nulle part, on s'en va droit dans le mur.
1: Bon, là encore, bon, on ne va pas rentrer dans cette histoire de tout arrêter, parce que pour l'élève, lui, qui aura travaillé, étudié, il a besoin qu'on sanctionne son parcours, qu'il puisse aller plus loin. Bon,
0: non, mais tout arrêter, Tilou, c'est de faire vraiment un grand forum sur l'éducation en Haïti et de savoir où est-ce qu'on s'en va. Pourquoi on a ce type de problème-là?
1: Ouais.

0: Pourquoi? Et remettre tout en question. On ne peut pas continuer à faire semblant et délivrer des diplômes comme ça qui ne servent pas aux besoins du pays. Quels sont les besoins du pays et quels sont les professionnels dont on a besoin, Tilou, pour aller de l'avant? Et s'il faut aller chercher des enseignants, s'il faut aller chercher des modèles, les modèles existent. On n'a pas inventé, sauf que il faut prendre en considération les besoins du pays.
1: Mais encore une fois, est-ce qu'on peut regarder l'éducation comme si le problème était un problème d'éducation sans prendre en compte tout ce qui se passe dans le pays? Est-ce que l'éducation peut être améliorée, arrangée ou tout ce qu'on veut si on a encore ce pays-là?
0: Non, mais tu comprends, Thilo, c'est pour ça que je dis, le pays est un tout. Il faut prendre en considération tout qui concerne le pays. Et on a déjà eu un pays, pas vrai? Le
1: Ouais.
0: pays n'était
1: Ouais.
0: pas parfait.
1: Moi, j'aime dire on a souvent même eu un pays mal dirigé, mais dirigé quand même. Alors que
0: Oui.
1: là, le pays n'est pas dirigé du tout.
0: Tu comprends? Mais aujourd'hui, Thilo, on ne peut pas continuer. Tout ce qu'ils font là, ils font semblant.
1: Le folklore, je le dis. C'est du
0: On
1: théâtre.
0: fait semblant et tout le monde rentre dans la chose. Le peuple rentre là-dedans aussi. Et le peuple a tellement envie, hein, de continuer avec le. Tu sais, moi-même, quand j'allais à l'école, Thilo, c'était dans l'optique de changer. Comment, le train-train de ma famille, d'élever le niveau de ma famille, hein, de regarder comment on peut aller de l'avant, n'est-ce pas? Et la mère envoyait ses enfants à l'école, la famille, le père envoyait ses enfants à l'école pour pouvoir aller et faire mieux et élever la famille, le niveau de la famille. Mais maintenant, on semble comprendre que c'est pas avec l'éducation qu'on peut faire ça, parce que le modèle est donné. On peut devenir riche en devenant bandit. J'ai entendu, Thilo, que même le fait pour le paysan qui travaillait très fort, et qui avait besoin d'un niveau d'éducation pour ses enfants parce qu'il croyait que ses enfants ne pouvaient pas, ne devaient pas avoir le sort ou connaître le sort que lui a connu, travailler la terre uniquement et c'est très dur pour gagner sa vie, donc il envoyait ses enfants à l'école, etc. Cet enfant-là, aujourd'hui, du paysan qui va à Port-au-Prince, qui va en ville et qui se fait recruter par les bandits, mais ça devient une chance pour cette famille-là, puisque l'école ne peut pas garantir, aller à l'école ne peut pas garantir qu'on va changer de niveau de vie. Le banditisme, oui, on gagne de l'argent rapidement et puis on devient bandit. C'est ainsi que beaucoup, beaucoup de ces bandits-là qui font la pluie et le beau temps dans Port-au-Prince, viennent de la province. On nous dit surtout, est-ce que tu es un petit peu du sud? Surtout du côté du sud qu'il faut regarder. Et c'est pour ça que Jean-Ernest veut les empêcher de retourner. Muscade. Veut les empêcher de retourner parce qu'ils sont issus beaucoup. Et si un jeune qui évolue en dehors de cette possibilité de s'enrichir, a la possibilité de rentrer à Port-au-Prince et se faire recruter pour devenir bandit, ben voilà, il vient d'avoir la chance de s'élever au-dessus de la moyenne, au-dessus de la mêlée. Pas à l'école maintenant, c'est plus à l'école. D'aller à l'école, là, ça ne donne rien. Quand on dit que la société haïtienne change du tout au tout,
1: C'est ce que j'allais te dire là par rapport à mes deux expériences et les fraudes aux examens. La première expérience, j'étais encore à l'école et je me suis rendu chez un camarade Et pour le surprendre, il est en train de copier ses affaires, faire des accordéons, poules et d'autres façons de les appeler. Et de constater que sa mère était aussi là à le regarder faire. Donc, c'était quelque chose d'approuvé. Ça, c'était mon premier choc parce que j'imaginais très mal, moi, aller dire à ma mère que je faisais ce soir-là. Puis le deuxième choc, c'est encore un proche, très proche même, un enfant des plus brillants, un des premiers de classe. Et puis qui explique à sa mère que ah il paraît que tel examen, on était dans la semaine d'examen, il paraît que tel texte d'examen est en circulation, et la mère de lui dire est-ce qu'il y a pas face, est-ce qu'il y a pas moyen, est-ce qu'on t'a pas dit comment trouver cet examen-là.
0: Ouais.
1: Mais là je me suis dit on a un vrai problème maintenant en Haïti. On va observer la pause de NS, il est bientôt 6h30, et puis évidemment à notre retour on pourra continuer la discussion.

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0: Nous sommes de retour après la pause. Il est 6h passé de 32 minutes à CPAM. Nous entamons notre seconde partie de discussion, réflexion et revue de presse avec Jean-Ernest Pierre et moi-même. Vous pouvez vous joindre à la conversation en composant le 514-287-1288. Alors, Jean-Ernest, on disait que le peuple, les Haïtiens avaient changé et depuis un bon moment, moi, je pense. Parce que les exemples que je te donne là, le premier date de 1993 quand même, que j'ai surpris une mère en train d'accompagner littéralement son fils à produire, à confectionner des poules. Et je ne parle pas, ce n'était pas forcément quelque chose de, je vais dire, une exception, hein. C'était plutôt moi qui paraissais bizarre à trouver cela non défendable, mais bon. Et là, donc je dis depuis 1993, et le second exemple, ça doit être 2016 ou 2014, quelque chose comme ça.
1: Alors, quand on me dit, moi, qu'on peut sectionner un peu les choses et dire ça, ce secteur-là, ou bien ces gens-là, ils font de la politique, c'est les pourris, ceux-là, les étrangers, etc. Ce n'est pas vrai qu'un problème peut toucher seulement un segment d'une société et qu'on considère que seulement ce segment-là est à changer, le problème traverse l'ensemble de la société. La déconfiture qui touche Haïti dans toutes les sections rurales, dans toutes les villes, partout, partout, c'est la mentalité qui... Je n'ai qu'un exemple à vous présenter. Imaginez moi-même, et c'est un petit peu pour ça que je suis peut-être déconnecté avec la nouvelle réalité d'Haïti, parce que j'ai vécu dans un autre pays, moi. Je vous prends la façon de faire la radio. C'est lourd, c'était une autre façon. Moi, j'avais, sans les fréquenter véritablement, sauf Marcus, Jean-Dominique à distance, n'est-ce pas? Mais j'avais mes modèles de radio, pas vrai? Ces gens-là, c'était mes modèles de radio. Et aujourd'hui, ce qu'on a là, aujourd'hui à la radio, là, c'est lourd, c'est pas croyable, c'est tout simplement vraiment, vraiment rien de ce qui se fait à la radio. Et malgré tout, ils ont un public et je comprends pourquoi ils ont ce public-là.
0: Pourquoi?
1: Mais pourquoi? Parce que le public ressemble à ceux qui font la radio.
0: Ah, ok, parce que oui, je suis
1: C'est
0: d'accord.
1: la
0: Parce que
1: même chose, si
0: moi
1: vous voulez.
0: j'allais dire que au contraire, ils sont comme ça, parce que toi tu dis ils sont comme ça malgré tout, ils ont un public. Moi je dirais qu'ils sont comme ça à cause du public.
1: À cause du public, merci, Thilou. Parce que quand on pense, et c'est pour ça que je dis que les peuples ont les dirigeants qu'ils méritent. Si nous faisons la radio comme nous la faisons là aujourd'hui, on n'a pas de public, on
0: Voilà,
1: a un
0: voilà.
1: petit public. On a un petit peu. Mais si on veut faire de la radio, eh ben, on
0: C'est
1: n'a
0: comme,
1: qu'à
0: c'est,
1: suivre ce modèle.
0: ouais, et si on prend même le sujet de la politique, les gens vont écouter les radios qui disent déjà, ou bien les journalistes qui disent ce qu'ils veulent entendre, et non pas ceux qui donnent des informations et qui font des analyses. Et dès que tu émets une réserve sur quelque chose qu'aurait fait celui dont ils sont fanatiques, ben, toi, ils te promettent l'accord.
1: Et puis, tu ne peux pas comprendre qu'on puisse parler d'un homme. Moi, je viens en politique, là. Exemple, tu veux faire une révolution. Ben, tu es le révolutionnaire. Tu fais la révolution. Tu arrives à enrôler la majorité des gens. En tout cas, tu n'as pas besoin d'une majorité de gens pour faire une révolution, mais tu enrôles les gens, et puis ça fait une révolution, tu gagnes ton affaire, mais tu es le chef révolutionnaire. C'est correct. Mais moi, si tu te présentes pour comment aller chercher l'adhésion de la population, Mais il faut que je te demande qui tu es. Si tu es révolutionnaire, j'ai pas besoin de savoir qui tu es. Tu es révolutionnaire.
0: Tu fais ta révolution.
1: Tu fais ta révolution à ta guise et puis, ok. Ouais. Mais si tu tu proposes d'aller chercher la population, il faut que je te demande qui tu es, que je puisse te vendre à la population.
0: Ça encore, et on a vu tellement d'entretiens, de débats où un journaliste recevait normalement, formellement, un homme politique, mais la conversation, c'était une histoire de copains, ses amis,
1: parrain petit. Ouais. Ah oui. Et puis, c'est nous, la chose est en déliquescence de manière telle que des reportages de match, Tilou. Tilou! Moi-même, j'étais habitué à entendre Jean-Claude Sano, les Grégui, les Nadou Jobin, Tilou. Je suis rendu à ça, Tilou. Et.
0: C'est compliqué, c'est compliqué.
1: Et il n'y a personne pour dire qu'est-ce que c'est que ça? C'est ce que la société haïtienne est devenue. J'ai, c'est pas de cette année, là. On a une Coupe du Monde, il y a peut-être, on était déjà à l'autre, comme un studio sur Jarry. Et on avait la Coupe du Monde, Junie l'image. Mettait l'image ici, l'image d'ici, et écoutait la radio. Mais ça, tu dois faire là! C'est vous! Oh là là là là! Mais j'étais sidéré de voir ça. Et il y a de plus en plus, même des jeunes d'ici, qui écoutent ça. Quand on dit que le peuple d'Haïti est un peuple qui rit, qui chante, qui danse et qui pleure, c'est ça aussi. C'est ça aussi. Ouais. Moi, je ne peux pas prendre plaisir dans ça.
0: Quand on aime le football, quand on a pratiqué même un petit peu, et puis quand on a suivi aussi ces reporters dont tu parles là, c'est difficile. Mais quand on n'a connu que ça, parce qu'il y a...
1: Mais voilà. Et là, tu es en train de former toute une génération... Ouais. De dérive, n'est-ce pas? Et tu vas de dérive en dérive en dérive en dérive et tu ne te retrouves plus. C'est ça. C'est ce que ce pays est devenu. Ça prend un coup de barre pour nous ramener, pour nous dire non, il y a la qualité, il y a des choses différentes. On mérite mieux. Est-ce que le peuple mérite mieux? Mais il faut avoir une prétention. Il faut avoir de l'ambition pour ce peuple.
0: L'argument qu'on me sert quand je parle de cela, en cercle privé, m'explique que ça se fait partout et on me présente des exemples où ça se fait dans d'autres pays. Mais ce qui arrive, c'est que c'est très marginal dans les autres pays. Alors que nous, ça devient la norme. Et on parle de tout, même de la fraude dans les examens. Je suppose que dans tous les pays, on attrape des fraudeurs, ce qui veut dire qu'il y a des fraudeurs partout. Mais ça ne peut pas être la norme.
1: Non. Moi, je regrette, tu vois, à ces amis-là, Tilou, je dis, c'est justement cette capacité-là qu'on a perdue d'imiter ce qui est bon. Quand on ne sait pas ce qui est bon, c'est difficile d'imiter ce qui est bon.
0: Ouais.
1: Ce qui est bon exige certain effort.
0: C'est ça, c'est toujours... Hein? Voilà, donc on va
1: imiter ce qui est le plus facile. Malheureusement, on n'a pas besoin d'effort pour faire n'importe quoi. Hein? Disons, très peu d'effort pour faire n'importe quoi. Et les gens prônent le n'importe quoi. Et ça... C'est toute une génération. Tilo, à un moment donné, même si on détonne dans le concert des voix,
0: mais ce qui risque d'arriver aussi.
1: Moi, j'ai peur de dire ce que je pense, Tilo.
0: Je suis d'accord avec toi, j'approuve, mais ce qui risque d'arriver, ce sont ceux qui protestent contre le laisser grainer qui vont disparaître. Le laisser grainer sera la norme et tout le monde trouvera ça normal.
1: Mais oui, mais Tilou, je comprends, sauf que entre-temps, moi, avant de disparaître,
0: Ça, je
1: je
0: suis
1: ne
0: d'accord.
1: peux pas
0: Ça, je suis
1: mettre de l'eau
0: d'accord.
1: dans ma bouche, comme on dit, et dire, je vais l'avaler, l'eau,
0: Ça, je
1: non,
0: suis
1: je
0: d'accord.
1: ne peux pas. Quitte à ce qu'on me prenne, tout le monde accepte que je sois moi-même reconnu fou, avec un diplôme de fou, je ne sais pas, mais je vais dire ce que je
0: Ouais.
1: pense.
0: J'avais même écrit un
1: Bonne année.
0: texte. J'avais même écrit un texte que j'avais titré Jusqu'au bout. Et je ne peux pas changer.
1: Jusqu'au bout du déshonneur, jusqu'au bout de la bêtise, jusqu'au bout, jusqu'au bout, jusqu'au bout de tout, comme on dit en québécois ici, jusqu'au bout de tout. Et puis là, on laisse aller et puis on fait partie de la gang et puis on a même un fan club, n'est-ce pas? Et puis bon, voilà. Mais dans la bêtise. Parce que ce que nous imitons, Tilou, quand tes amis te disent, mais ça se fait aussi à l'étranger, ben c'est ça. Ça se fait à l'étranger, sauf qu'il n'y a pas que ça qui se fait à
0: Voilà,
1: l'étranger.
0: voilà.
1: Il y
0: Et
1: a
0: je
1: d'autres
0: leur dis
1: choses qui
0: même,
1: se font aussi à
0: c'est
1: l'étranger.
0: marginal, c'est ça.
1: Hein? Mais bon, je dis que nous n'avons pas inventé la corruption.
0: Ouais.
1: Hein? Mais pourquoi vouloir avoir le titre
0: Le
1: du
0: champion du
1: pays
0: monde.
1: le plus corrompu de l'hémisphère, le plus tout de l'hémisphère, mais tout ce qui est mauvais? Ça ne veut pas dire que ce qui est mauvais ne se fait pas ailleurs aussi, mais il se fait aussi des choses de bien. Pourquoi je ne peux pas imiter ce qui est bien quand je me rends compte que si je ne peux pas imiter ce qui est bien, c'est parce que je ne comprends pas ce qui est bien. Alors là, c'est le
0: Mais
1: meilleur.
0: comme tu l'as dit tout à l'heure, je pense que c'est la question de l'effort. On est partisan du moindre effort et puis voilà, ça demande pour une certaine posture à la radio, ça demande de lire. Mais c'est trop difficile de lire. Donc oui, on va lire, mais plutôt un message WhatsApp ou un post Facebook. Et puis bon, ça suffit pour être journaliste. Et voilà, c'est nous sommes rendus là à être partisan du moindre effort.
1: Ouais, alors moi je dis encore que c'est l'exemple de la société du futur, la société haïtienne du futur qu'on a là aujourd'hui. Au lieu de Jean-Léopold Dominique comme vedette à la radio, nous avons qui nous avons, Thilo?
0: Ben, tu veux me faire les ennemis là en citant leurs noms, mais il y en a plein de noms que je pourrais citer à l'appel. Bon, tu iras où tu citeras les noms toi si tu veux. Mais tu dis que on s'en va. Je pense qu'on est déjà à un point qu'on n'a pas remarqué. À chaque commentaire sur les réseaux sociaux, ce n'est plus des arguments pour dire qu'on est contre. Ce sont des injures carrément. Mais vraiment des gros mots, ce qu'on dit en créole, des bêtises. Et Patrice Dumont en a eu pour son grade. Et mais vraiment, il ne se passe pas une semaine. Il suffit d'émettre une réflexion pour qu'on soit littéralement injurié. Donc il n'y a plus de conversation entre nous encore. Plus du tout.
1: Alors, devant tout ça, qu'est-ce qu'on fait? Est-ce qu'on laisse aller? Est-ce qu'on baisse les bras? Est-ce qu'on dit que, bon, il n'y a rien à faire? Non, moi, je ne peux pas. Ma réponse, c'est non. On ne peut pas laisser aller. Ça ne veut pas dire qu'on va changer les choses. Même si des gens disent que nous sommes perdus parce que nous sommes dépassés, etc. Ah oui, ben. Il y a quand même le bon sens qu'il faut faire valoir dans ce débat. D'ailleurs, je ne pense pas s'il y a un débat. Je voudrais au moins ouvrir un débat là-dessus.
0: Bah, de toute façon, on continuera à faire le travail qu'il faut. Ma mère aimait dire que on ne combat pas parce qu'on est sûr de gagner, on combat parce qu'on croit que c'est le bon combat.
1: Ouais. Merci, maman de Tilou. Ouais. Mais ça n'a pas d'allure. Ça n'a pas d'allure. Et si nos auditeurs n'interviennent pas, c'est loup.
0: C'est
1: Ça
0: qu'ils
1: veut
0: sont
1: dire.
0: d'accord avec, ils sont d'accord avec nous. Le plus souvent, ils appellent quand ils ne sont pas d'accord.
1: Mais oui, mais s'ils ne sont pas d'accord.
0: J'aimerais quand même au moins conscientiser que sur le fait que c'est grave. Parce que certaines fois, on s'en plaint et puis on se dit, bon, ok, d'accord, mais on continue dans sa routine, dans sa petite vie. Et en ne faisant de cela qu'un sujet de conversation, je pense que c'est très grave. Et peut-être que Haïti n'est pas dans cette situation par hasard.
1: Comment tu dis?
0: Je dis peut-être qu'Haïti n'est pas dans cette situation par hasard. Alors, je dis peut-être parce qu'il y a aussi ces histoires de bandits surarmés. Il y a plein d'histoires qu'on ne comprend pas trop dans la situation d'Haïti. Mais je me dis aussi que la population se laisse faire certaines fois.
1: La population
0: Se laisse faire.
1: se laisse faire. La population se sent confortable
0: Surtout
1: dans sa petite vie.
0: une certaine classe moyenne qui a étudié, qui a voyagé, qui devrait pouvoir s'indigner un peu plus que ceux qui ne peuvent pas.
1: Ah ben, mais c'est ce que je demande, Zilou, qu'on s'indigne. Qu'on s'indigne et qu'on fasse savoir qu'on est indigné. Et c'est la classe moyenne qui doit donner le ton. Mais quand la classe moyenne patauge là-dedans, c'est quasiment impossible, hein, Tilou. Et je l'ai dit, là. Je l'ai dit. Être vraiment l'homme super clean dans une société comme ça, là, les gens ne me comprennent pas. Mais c'est quasiment impossible. On me dit, bon, oui, X, Y. Moi, je me suis fait apostropher par une amie, effectivement. Parce que X, au moins X. Imaginez une population de 12 millions, puis je dis qu'il est difficile. Est-ce qu'il y a une chanson comme ça? Il est difficile de il est difficile de, il est difficile de. C'est pas facile de s'en sortir clean, clean, clean, clean dans un pays où la corruption est la norme, n'est-ce pas? Sauf le cleaning, qui est une exception, n'est-ce pas? Difficile. Tu vas essayer de t'en
0: Ce sera quand
1: tortiller
0: même pas
1: pour
0: possible.
1: cabrer et sortir et essayer. Ça sera extrêmement difficile. Et ça n'a pas commencé hier, Tilou. Ça n'a pas commencé hier. J'ai eu mon ami, condisciple, qui a eu son premier emploi à la douane et placé à une position, mais tu vois, c'est toujours la corruption, c'est quelqu'un qui l'a placé là, hein. Faut avoir un parrain, et dans son cas, c'était une marraine. La marraine l'a placé, mais entre deux niveaux. À un moment donné, où il s'est trouvé, hein, dans les promotions qu'il a eues, entre deux niveaux, en haut et en bas. Hein, des dirigeants qui devraient s'entendre pour faire de l'argent à la douane.
0: Voilà, et même dans
1: Et
0: nos discours, hein.
1: donc, lui, au milieu intermédiaire, il devrait participer là-dedans aussi. Finalement, il a dû démissionner. Et ben, ça, c'était un jeune homme de 25 ans qui n'avait pas de responsabilité, n'est-ce pas?
0: Et c'était aussi à une autre époque.
1: C'était aussi à une autre époque. Aujourd'hui, avec des responsabilités, Madame pas de travail, petite part à l'école, etc. Qu'est-ce que tu fais? Tu vas démissionner?
0: Puis bon, là tu parles de quelqu'un qui serait en situation compliquée, qui n'aurait pas le choix, même dans nos discours. On cherche à savoir qui on connaît à tel poste pour savoir que si un tel bon, est-ce que m'a bon tout?
1: Ah ben
0: Ça
1: oui.
0: veut dire quoi ça?
1: Ben oui. Et là, et c'est là la question, Tilou. Dès que tu parles de politique, tu as des amis, c'est normal de regarder du côté de tes amis, et parce que tu peux au moins garantir que ces gens-là sont de la même trempe que toi, avec une mentalité semblable à ce que tu prônes, etc. Mais ils te disent, non, moi, le poste que je veux, c'est le poste de la loterie de l'État. Hein? Directeur de la loterie de l'État. Qu'est-ce qu'ils vont faire là? Qu'est-ce qu'ils vont faire là? Oh là là! Non, on doit faire un effort pour nous dire, arrêtez de nous dire que tout est bien, tout est beau, tout est parfait. Arrêtez de jouer le rôle, n'est-ce pas, d'aller en Coupe du Monde, d'aller au carnaval. Oui,
0: Non,
1: Tilou, tout c'est un package. Ça
0: non.
1: fait partie du tout. Nous sommes en train de nous dire qu'Haïti, oh non, il n'y a pas de problème. Port-au-Prince a des problèmes. L'autre jour, on a entendu ça à Réveil Matin. Pas Réveil Matin. Réveil, non, samedi, le samedi, là, ça s'appelle.
0: Bulletin de nouvelles. Grâce matinée.
1: Grâce matinée. Mais oui, c'est Port-au-Prince qui a un problème. Port-au-Prince qui a... Non, c'est Haïti qui a un problème. Haïti qui a un problème. On ne peut pas compartimenter les choses en disant « ici c'est un problème, là il n'y a pas de problème ». Bon Dieu de bon Dieu. Hein? Ça touche tout le monde et c'est une société de manière générale qui est en déliquescence et il faut arrêter cette hémorragie-là. On va essayer de faire notre part, réveiller les consciences et nous dire « c'est une société qui est attaquée ». Une société qui frôle la pourriture.
0: Et je ne sais pas si c'est un trait culturel, il faudrait qu'on nous explique aussi. J'ai remarqué qu'on était plus enclin à se mobiliser pour les bals, les festivals. Mais quand il s'agit de quelque chose qui demande une certaine réflexion, non, il n'y a personne.
1: Non.
0: Même les réunions de partis politiques, même les réunions politiques maintenant ne font plus grand monde, à moins qu'on décide de donner à manger et à boire. Mais ça n'intéresse personne.
1: Ça n'intéresse personne.
0: En tout cas, pas grand monde.
1: Est-ce que tu vas voir, là, Tilou, que c'est un problème de société? C'est un problème de société. Ce n'est pas un problème des partis politiques, des hommes politiques. Et d'ailleurs, l'autre a eu à dire, mais si je suis là, c'est parce que vous ne vous intéressez pas à la politique. Vous, vous êtes des capables et pourtant, il n'y a rien qui se passe. Vous n'êtes pas là. La nature a horreur du vide, mais ils sont là. Ils sont là. Et nous en sommes responsables. Il faut assumer notre irresponsabilité, je devrais dire. C'est vrai? Le fait de se fermer la bouche, de ne pas dire ce qu'on croit, et je suis même étonné de voir que je dois tellement, peut-être que je dis mal ce que je dis, les gens pensent que je ne voudrais pas voir mon pays en Coupe du Monde. Je voudrais voir Haïti gagner la Coupe du Monde. Mais avant de gagner votre ciel, vous devez commencer à faire les genuflexions, je ne sais pas. Commencer à vous dire « c'est ma faute, c'est ma faute, c'est ma très grande faute ». Comment je vais, moi, me concilier à mon Dieu pour mériter le ciel? On ne va pas directement comme ça là au ciel, hein? Faut passer par des étapes, hein? Les gens pensent que je suis vraiment, les gens me disent, mais vous ne voulez pas que le pays, comment vous? Ils ne me comprennent pas. Mais c'est qu'il faut faire des étapes. Ah. Et moi, je serais prêt, Tilou, à prendre un engagement si c'était possible avec mon Dieu.
0: Ben, c'est peut-être ta façon de dire, parce que moi aussi, hein, moi, j'aurais préféré qu'on ait une équipe représentative du football haïtien, mais bon.
1: Non, mais Tilou, je serais même prête à prendre un engagement, ne jamais participer à une Coupe du Monde, pour les 1000 ans à venir, mais que mon pays soit bien organisé.
0: Mais ça, mais ça, je pense que même les joueurs de football.
1: La Coupe du Monde, Tilou. Il y a des pays qui n'ont jamais participé à la Coupe du Monde, là. Et qui s'en portent que mieux, là.
0: Il ne faut pas aller trop loin, hein.
1: Ah ben oui.
0: Non, juste à côté, là. Juste à côté.
1: C'est compliqué. Non. Mais moi, je voudrais voir mon pays, vraiment, avoir une tenue.
0: Je ne suis pas sûr que.
1: Aux uns et aux autres de bien vivre, n'est-ce pas? C'est pas la participation à mais si ça peut veut dire pourquoi pas dans des conditions idéales et pourquoi pas et pourquoi pas gagner la Coupe du Monde peut-être pas les conditions idéales j'enlève idéal sinon
0: je non c'est si ça parce que ce que je dis c'est que c'est là hein, que tu te fais prendre tu te fais ramasser par les autres c'est que on a tendance à dire qu'il ne fallait pas
1: mais c'est pas
0: que ça aurait été une meilleure chose qu'on n'aille pas à la Coupe du Monde. C'est ce que ça semble dire. Alors que
1: ça semble dire, c'est ce que les gens semblent comprendre, vouloir comprendre. Non, moi je parle de 74, je parle de... Mais j'avais un pays qui fonctionnait en 74. J'avais un pays, on était pauvres, mais on était respectés dans le monde, on était... Hein? un pays qui fonctionnait de sorte que quelques années plus tard, 74, 79, 78, 79, ils ont fait une semi-révolution en Haïti. Ben oui, ils ont chassé les duvaliers. Là, on ne peut même pas chasser des poules. Hein? Mais j'ai vu un carnaval, Tilou, même si les carnavals ne m'intéressent pas vraiment, là. Ils sont tous des voleurs. Ça, je l'avais jamais vu. J'avais jamais vu.
0: Ben, on dit ça depuis tellement
1: Oui,
0: longtemps,
1: mais là, maintenant,
0: tous
1: plus
0: ces
1: d'images vont,
0: voleurs.
1: mille mots. Même notre fils aimé est là-dedans. Oh là là, ça c'est l'intelligence artificielle qui fait des affaires comme ça.
0: Ouais,
1: Mais
0: c'est vrai.
1: cette voix qui chante là, cette voix qui chante, ils sont tous des voleurs là, tu loues. Mais c'est la voix de tout là en Haïti, la voix de football, de coupe du
0: Ouais.
1: monde, la voix de. Hein? Comment il s'appelle, dis?
0: Ben, je ne connais pas son nom, mais ils utilisent exactement le même logiciel, donc c'est pour ça que c'est toujours la même voix. On l'entend partout.
1: Non, mais c'est pas une voix normale.
0: Ben, c'est une voix générée par intelligence artificielle, inspirée d'une voix normale, sûrement.
1: Ah là là.
0: Ben, il va être 7 h. Merci beaucoup, Jean-Ernest. Il faudrait qu'on continue pour cette prise de conscience, comprendre qu'un pays, merci beaucoup.
1: Vous
0: Oui, bon, merci et agréable journée à la prochaine.

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La fusillade a survenu samedi soir lors du festival Salsa en Saint-Clair à Toronto, qui a coûté la vie à deux personnes, constitue une situation profondément troublante pour les habitants de la capitale ontarienne, estime une conseillère municipale de la ville de Toronto. C'est tout à fait inacceptable qu'il y ait une fusillade au cœur de la ville pendant la célébration des communautés de musique, de danse, de joie, pour deux, trois, quatre individus de prendre leurs armes et de créer une fusillade au même centre de ville, a déclaré Diane Sachs lors d'une entrevue à LCN dimanche après-midi. La conseillère municipale du quartier 11 de Toronto a indiqué que le gouvernement de Mark Carney devrait renforcer la protection de la frontière canadienne pour réduire l'entrée illégale d'armes à feu au pays. Nous avons besoin que le gouvernement provincial fasse marcher encore nos tribunaux qui sont tout à fait surchargés. Tous les deux doivent faire le travail, a-t-elle affirmé. Selon Madame Sachs, la sécurité des grands événements à Toronto est devenue coûteuse pour les organisateurs des festivals. C'est un danger élevé parce qu'il y a des conflits entre les gangs, entre les gens qui vendent des drogues illégales. Donc, nous avons besoin, en plus des policiers et de l'aide pour protéger le public, a-t-elle mentionné. La conseillère municipale a souligné que les deux fusillades survenues dans la plus grande ville du Canada montrent que les gouvernements fédéral et provincial doivent redoubler d'efforts pour assurer la sécurité des festivités publiques. Les tribunaux ici, en intérieur du secteur de Toronto, ils sont tellement surchargés que même si les policiers trouvent quelqu'un qui a fait un crime important, souvent ils ne peuvent pas poursuivre les accusations criminelles parce qu'il n'y a pas de place dans les tribunaux. Ça doit être corrigé, a expliqué Diane Sachs.

Une importante opération de sauvetage de plusieurs heures s'est déroulée dimanche soir dans le vieux port de Montréal après qu'un jeune homme est tombé dans le fleuve Saint-Laurent. J'ai tout vu, c'était vraiment intense, tout le monde criait sauvez-le, sauvez-le. J'ai tout de suite dit aux dames à côté de moi d'appeler le 911, confie Goldina Batouli, la jeune témoin de 16 ans, qui a fait tout ce qu'elle pouvait pour alerter rapidement les autorités. Les services d'urgence ont reçu un appel vers 18h07 signalant qu'un homme venait de tomber à l'eau près de la terrasse Bon Secours dans le vieux port de Montréal. Selon plusieurs témoins, des dizaines de personnes se sont précipitées sur les bords afin de suivre la scène et de tenter d'attirer l'attention des embarcations qui circulaient sur le fleuve dans l'espoir qu'elles puissent lui porter secours. Il a essayé de nager après sa chute. On voyait qu'il faisait tout pour rester à la surface, mais ça n'a pas fonctionné, raconte un autre témoin, Ousmane Touré. Peu avant 21h, l'homme était toujours introuvable. Les équipes du service de sécurité incendie de Montréal, qui avaient déployé plusieurs embarcations de sauvetage, ont mis fin à leur intervention, laissant le service de police de la ville de Montréal poursuivre les recherches.

Après des menaces et des retards, le pont Gordie Howe ouvrira à la fin juillet. Le gouvernement fédéral en a fait l'annonce par voie de communiqué vendredi soir avec le soutien du gouvernement américain. Ce pont représentera un moteur économique majeur pour la région, a-t-on souligné. Selon Ottawa, des centaines de millions de dollars de biens commerciaux transitent dans ce corridor chaque jour, représentant le poste frontalier terrestre international le plus fréquenté en Amérique du Nord. Le pont international Gordie Howe constituera un lien économique crucial entre le Canada et les États-Unis et il permettra de générer des milliards de dollars d'activités économiques pendant de nombreuses décennies, a-t-on affirmé. L'autorité du pont Windsor-Détroit va aussi travailler avec Washington pour des ajustements de tarifs de péage. Les Américains avaient retardé l'ouverture du pont afin d'exiger une plus grande part des revenus de péage. Rappelons qu'en février dernier, Donald Trump avait prononcé des menaces de blocage. Il avait indiqué qu'il n'allait pas permettre son ouverture tant que les États-Unis ne recevront pas une compensation pour tout ce que nous leur avons donné, je cite, et aussi tant que le Canada ne traitera pas les États-Unis de manière aussi équitable et juste que nous le méritons. Fin de citation.

L'ancien chef du Bloc québécois, Gilles Duceppe, estime que le Premier ministre Mark Carney se contredit sur plusieurs sujets et pas seulement concernant l'Arabie saoudite. Jeudi, l'ex-politicien a écrit un courriel au Premier ministre, lui reprochant de faire fi des enjeux en lien avec les droits de l'homme lors de sa visite en Arabie saoudite. J'ai rarement vu un politicien aussi hypocrite que vous. Votre incapacité à critiquer l'Arabie saoudite est le dernier exemple de votre comportement inacceptable, peut-on lire. En entrevue à LCN vendredi, il a estimé que le chef d'État canadien aide à la perception favorable du pays du Moyen-Orient en évitant de parler publiquement des questions des droits de l'homme. De ne pas donner cette visibilité à l'Arabie saoudite, c'est surtout à ce que je fais référence, a-t-il indiqué. Je n'ai pas dit de mettre fin aux relations diplomatiques ou économiques, mais de ne pas les faire de façon aveugle. Les critiques de M. Duceppe ne concernent pas uniquement l'Arabie saoudite. Je cite, si vous prenez les droits aux États-Unis, pour tous les produits importés, ceux qui exportent doivent faire la preuve que ce n'est pas avec du travail forcé. Je pense aux Ouïghours en Chine. Ici, ça n'existe pas au Canada, a-t-il avancé. Donc, il y a des produits qui rentrent, qui sont fabriqués par des gens forcés de travailler comme les Ouïghours, a-t-il continué. Donc, appliquons des lois comme les États-Unis. Les États-Unis, pourtant, ce n'est pas le meilleur exemple en ce sens, mais sur ça, ils nous surpassent. L'ex-chef du Bloc québécois estime que les Canadiens devraient être critiques du travail du chef libéral. Moi, je pense qu'il faut dire les choses telles qu'elles sont. Il faut faire l'étude de façon rigoureuse des finances publiques et regarder les politiques que M. Carney a fait depuis qu'il est là. Est-ce qu'il y a eu des gains par rapport aux États-Unis? La réponse est non. Il y a eu le discours de Davos, puis il a fait un discours tout à fait contraire à Washington, a-t-il mentionné. Quelqu'un qui dit une chose et son contraire, vous appelez ça comment vous? C'est un hypocrite, a-t-il renchéri.

Le sénateur démocrate de la Californie, Adam Schiff, a imploré la première ministre du Québec, Christine Fréchette, de remettre les produits américains sur la tablette de la SAQ, une demande qu'elle a refusée. Dans une lettre datée du 24 juin, M. Schiff vante l'historique des relations commerciales entre les deux territoires et demande à son homologue de reconsidérer le boycottage des produits américains en représailles aux tarifs douaniers imposés par Donald Trump. Les consommateurs québécois ont historiquement pu profiter d'un accès à une vaste variété de vins américains et leur absence limite leur choix, tout en coupant les ponts avec un marché de 434 millions de dollars, peut-on lire. L'élu américain signale notamment que les États-Unis représentaient, jusqu'à récemment, le tiers des importations au Québec. Ouvrir ce marché aux vins américains restaurerait ces options aux consommateurs et signalerait un engagement à remettre en place des échanges justes et balancés entre les Québécois et les vignobles californiens qui n'ont aucun lien avec les disputes commerciales, précise-t-on. J'espère vous rendre visite à ce sujet et concernant d'autres enjeux lors d'une visite officielle au Canada en octobre de cette année, ajoute le sénateur. J'accueille favorablement l'opportunité d'un dialogue et d'un travail collaboratif concernant une résolution. Monsieur Schiff en a d'ailleurs rajouté jeudi dans une publication sur X où il demande à Ottawa de mettre fin au boycottage. J'exhorte le gouvernement canadien à reconnaître que la Californie n'approuve pas ces guerres tarifaires, à lever ses restrictions et à accroître les options pour les consommateurs afin de renforcer nos deux économies, a-t-il écrit. Or, la décision d'offrir ou non certains produits alcoolisés relève des provinces. Dans une déclaration envoyée par courriel à l'agence QMI, le cabinet de Christine Fréchette a indiqué que la position du gouvernement du Québec demeurait inchangée. Cette mesure demeurera en vigueur tant que les États-Unis maintiendront ces tarifs injustifiés, a-t-on indiqué. Notre gouvernement réévaluera sa position lorsque l'administration américaine reviendra sur ces mesures. La question des alcools américains boycottés continue ainsi de faire des vagues au sud de la frontière. Outre de nombreux appels au retour des produits sur la tablette, comme celui du sénateur Schiff, toute allégeance politique confondue, un projet de loi républicain a été présenté en début de semaine pour tenir le Canada responsable des restrictions jugées injustes concernant l'alcool américain. Seuls les magasins en Alberta et en Saskatchewan offrent actuellement des produits alcoolisés américains sur leurs tablettes.

Il sera désormais possible de contraindre à des soins des personnes proches en crise de santé mentale. Le danger n'aura plus à être immédiat pour permettre aux autorités de les hospitaliser contre leur gré dans l'espoir de prévenir des drames comme le meurtre de la policière Maureen Bro. Adoptée en toute fin de législature ce printemps, la loi 23 vise à réduire le nombre de verdicts de non-responsabilité criminelle pour cause de troubles mentaux et à prévenir les risques en amont plus élevés au Québec qu'ailleurs au pays. C'est 7h14, nous allons parler d'Haïti.

Le parquet de Port-au-Prince a annoncé un renforcement de ses interventions contre la présence de mineurs dans les boîtes de nuit et les hôtels de la capitale. Le commissaire du gouvernement, près le tribunal de première instance de Port-au-Prince, maître Jean-Fritz Patterson d'Orval, affirme avoir mis en place une permanence durant les fins de semaine afin d'effectuer des descentes dans ces établissements. L'objectif, selon lui, est de prévenir l'exploitation sexuelle ainsi que les violences sexuelles visant les adolescentes âgées de 15 à 16 ans. Face à cette situation, le chef du parquet se dit préoccupé par la présence de jeunes filles mineures dans ces lieux de divertissement jusqu'à 3 heures du matin et certaines d'entre elles adoptent des comportements à risque, notamment en consommant beaucoup d'alcool et en entretenant les relations sexuelles avec des adultes, ce qui les expose ainsi à diverses formes de violence et d'exploitation. Maître Dorval a confié qu'une opération menée samedi dernier a conduit à l'interpellation de plusieurs mineurs. Ces dernières ont été remises à leurs parents après leur intervention. Le chef du parquet de Port-au-Prince précise également qu'une adolescente de 15 ans a été retrouvée dans une chambre d'hôtel en compagnie d'un homme de 23 ans. Le commissaire du gouvernement a confirmé que les enquêtes du parquet visent également les responsables d'établissements qui admettent des mineurs. Il met en garde les propriétaires de boîtes de nuit et d'hôtels qui accueilleraient des adolescents. Selon le chef du parquet, ces derniers auront à répondre de leurs manquements et feront face à des poursuites et à des sanctions prévues par la loi. Maître Dorval a attiré aussi l'attention sur la multiplication d'hôtels construits dans certaines zones résidentielles. Selon lui, cette situation favoriserait l'exposition de jeunes adolescents à des activités sexuelles et contribuerait à leur fréquentation précoce de ces établissements. Le chef du parquet en a profité pour inviter les jeunes femmes souhaitant accéder à ces lieux à être munies de leur carte d'identification nationale afin de permettre aux responsables des établissements et aux

Les prix des produits pétroliers ont été révisés à la baisse à trois reprises, soit les 10 mai, 15 juin et 7 juillet 2026. Ces réductions représentent une baisse cumulée de 75 gourdes sur le gallon de gasoline, de 150 gourdes sur le diesel et de 155 gourdes sur le kérosène. Malgré ces ajustements, le ministère des Affaires sociales et du Travail, l'entité chargée de fixer les tarifs du transport en commun, n'a annoncé aucune révision des prix des différents trajets sur l'ensemble du territoire national. Cette situation provoque des tensions entre chauffeurs et passagers, avec des altercations qui risquent parfois de dégénérer. Dans l'après-midi du samedi 11 juin 2026, des passagers à bord d'une camionnette assurant le trajet Pétionville-Delma s'en sont pris au chauffeur après un désaccord sur le prix de la course. Ils refusaient de payer le même tarif appliqué lorsque le gallon de carburant se vendait à 850 gourdes, alors que le prix est désormais à 700 gourdes dans les stations-service. Les autorités compétentes sont désormais appelées à communiquer les nouveaux tarifs des différents circuits de transport en commun afin de tenir compte de la baisse des prix des produits pétroliers sur le marché local et d'éviter une montée des tensions entre chauffeurs et passagers.

Lors d'une conférence de presse tenue le vendredi 10 juillet 2026, la Centrale unitaire des travailleurs et travailleuses des secteurs publics et privés d'Haïti, CUTRASEP, a estimé que la récente baisse des prix de carburant décidée par les autorités demeure insuffisante. L'organisation exhorte le gouvernement à adopter des mesures plus efficaces afin que la population bénéficie d'un véritable allègement du coût de la vie. La coordinatrice de la CUTRASEP, Esther Eloy, ainsi que le responsable des relations publiques, Bartol Alexis, ont dénoncé une diminution qu'ils qualifient de symbolique. Selon eux, cette mesure n'a aucun impact réel sur les dépenses quotidiennes des ménages haïtiens. Bartol Alexis a indiqué que les tarifs du transport en commun demeurent inchangés malgré la baisse des produits des carburants. Il a également souligné que les prix des produits de première nécessité restent élevés sur les marchés, limitant ainsi les effets attendus de cette décision gouvernementale.

Le ministère de l'économie et des finances dénonce la diffusion de faux documents présentés comme des communications officielles sur les produits pétroliers. L'institution appelle la population à la vigilance tout en menaçant d'engager des poursuites contre les auteurs et les diffuseurs de ces fausses informations. Le MEF, le ministère de l'économie et des finances, a lancé ce samedi une mise en garde contre la circulation de deux documents diffusés sur les réseaux sociaux. Présentés comme des communications officielles relatives aux produits pétroliers, ces documents sont, selon le ministère, totalement faux. Dans le communiqué, le MEF affirme que ces notes n'ont été ni rédigées ni validées par ses services. L'institution estime que leur diffusion vise à induire la population en erreur sur une question particulièrement sensible. Le ministère rappelle que toutes les décisions et annonces officielles sont publiées exclusivement par ces canaux de communication autorisés. Il cite notamment son site internet officiel ainsi que ses plateformes institutionnelles sur les réseaux.

réseaux sociaux. Par conséquent, le ministère invite les citoyens, les journalistes et les acteurs de la société civile à vérifier systématiquement l'origine des informations avant de les partager. Selon l'institution, cette démarche demeure essentielle pour limiter la propagation des fausses informations.

L'OCNH, l'Organisation des citoyens pour une nouvelle Haïti, alerte sur la situation humanitaire des personnes déplacées installées à la ferme agricole de Papaye dans le département du Centre. Dans un rapport publié le 9 juillet 2026, après une mission d'observation, l'Organisation de défense des droits humains signale des difficultés liées à l'alimentation, à l'accès à l'eau potable, à la sécurité et à la protection des familles déplacées. Ces personnes ont fui les violences dans la région métropolitaine de Port-au-Prince. Plusieurs familles ont été relocalisées à Papaye, mais leurs besoins essentiels restent insuffisamment pris en compte selon l'OCNH. D'après le rapport, les stocks alimentaires disponibles devaient arriver à épuisement dès le 10 juillet 2026. L'organisation craint une aggravation de la situation, particulièrement pour les enfants, les femmes enceintes et les personnes âgées.

Après avoir publié jeudi la liste des 316 partis politiques agréés, le Conseil électoral provisoire les informe qu'il procède du lundi 13 au vendredi 17 juillet 2026 à l'enregistrement des groupements de partis politiques et du mercredi 22 au lundi 27 juillet 2026 à celui des regroupements de partis politiques en application des dispositions de l'article 128 du décret électoral du 2 juin 2026. Le CEP souligne dans un communiqué qu'au moment de l'enregistrement, la personne déléguée dûment autorisée de chaque groupement ou regroupement de partis politiques est invitée à se présenter au bureau central du CEP de 9h AM à 5h PM, munie des pièces suivantes. L'original de l'acte constitutif notarié du groupement ou regroupement de partis politiques agréés, ses statuts et ses objectifs, l'original du document notarié faisant état de l'accord concernant l'utilisation d'un emblème pour le regroupement ou regroupement de partis politiques. Ensuite, elle doit également présenter le sigle, l'emblème et les couleurs adoptées pour l'identification du groupement ou regroupement des partis politiques. L'original du procès-verbal notarié désignant un représentant légal pour le regroupement ou le groupement de partis politiques et la copie en couleur de la carte NINU valide du représentant du groupement ou du regroupement de partis politiques. Aucun dossier incomplet ne sera accepté, prévient le CEP. Étant donné que la majeure partie des 316 partis politiques agréés est méconnue du grand public, il leur sera difficile de collecter chacun les 30 000 adhérents qui les habilitent à faire le dépôt de candidature de leurs prétendants au poste électif, comme exige l'article 130 du décret électoral. L'article 136 du document indique que tout groupement de partis politiques constitué et agréé bénéficie d'une réduction des frais d'inscription sur toutes ses candidatures selon les critères suivants. 1. Un groupement constitué d'au moins 50 partis politiques agréés bénéficie d'une réduction de 100% des frais d'inscription. 2. Un groupement constitué de 30 à 49 partis politiques bénéficie d'une réduction de 75% des frais d'inscription. 3. Un groupement constitué de 20 à 29 partis politiques bénéficie d'une réduction de 50% des frais d'inscription. 4. De 10 à 19 partis politiques, 5% des frais d'inscription. Ensuite, selon l'article 137, tout regroupement de partis politiques constitué et agréé bénéficie d'une réduction de frais d'inscription sur toutes ses candidatures selon les critères suivants. 1. 5 regroupements de partis politiques agréés bénéficient d'une réduction de 100%. 3 à 4 regroupements de partis politiques bénéficient d'une réduction de 75%. 2 regroupements de partis politiques agréés bénéficient d'une réduction de 50% des frais d'inscription. Selon l'article 156 du décret électoral, les frais d'inscription aux différents postes électifs sont ainsi établis. 1. Pour le candidat à la présidence, 2 millions de gourdes. 2. Pour le candidat au Sénat, 800 000 gourdes. 3. Pour le candidat à la députation, 300 000 gourdes. 4.

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L'entraîneur portugais José Mourinho, de retour au Real Madrid cet été, s'est dit en mission pour recréer la bonne culture du club vendredi au centre d'entraînement avant le début de la pré-saison la semaine prochaine. Le Portugais de 63 ans a été nommé sur le banc madrilène en juin pour succéder à Alvaro Arbeloa après que le club merengue a conclu une deuxième saison consécutive sans le moindre trophée majeur. Les mots me manquent parce que c'est comme une mission, a déclaré José Mourinho à Real Madrid TV. Je ne suis pas préoccupé pour moi ou par le fait de savoir si je vais gagner beaucoup ou peu. Je suis ici pour aider tout le monde à être meilleur, les joueurs, le staff, etc. Créer une culture du travail, de la responsabilité, de l'ambition et de quelque chose que je connais bien, qui est la responsabilité et l'honneur de travailler pour le Real Madrid, a-t-il poursuivi. La nomination de José Mourinho est vue comme une volonté du président Florentino Pérez de remettre de l'ordre et de la discipline après une saison marquée par une gestion difficile des égouts, à l'image de l'altercation entre Aurélien Tchouaméni et Federico Valverde, obligés d'aller à l'hôpital en mai. Ni Xabi Alonso, limogé en janvier, ni Alvaro Arbeloa n'ont réussi à faire jouer ensemble les stars Kylian Mbappé, Jude Bellingham et Vinicius Junior sans perdre un équilibre sur le terrain. Lors de son premier passage au club entre 2010 et 2013, José Mourinho a aidé le Real Madrid à lutter contre le très dominateur FC Barcelone de Pep Guardiola. Il ne s'agit pas de travailler au Real Madrid, mais de travailler pour le Real Madrid, a poursuivi l'entraîneur portugais. C'est avec cet esprit que de mission que je suis ici. Le Real Madrid a déjà recruté plusieurs joueurs cet été. Marc Cucurella, Bernardo Silva, Denzel Dumfries ou encore Ibrahima Konaté. Les mots me manquent parce que c'est comme une émission. Une mission, a déclaré José Mourinho à Real Madrid TV. Je ne suis pas préoccupé pour moi, ni ou pour le fait de savoir si je vais gagner beaucoup ou peu. Je suis ici pour aider tout le monde à être meilleur.

L'Argentine s'est hissée au forceps en demi-finale du mondial, son habitat naturel, au prix d'un nouveau combat remporté avec quelques frissons et à l'arraché contre la Suisse, méritante mais plombée par son infériorité numérique qui l'a fait craquer en fin de prolongation. Dans la nuit de Kansas City, samedi, l'Albicélesté n'a pas vraiment brillé. N'a pas vraiment brillé, c'est un euphémisme. À l'image de son génie éteint Lionel Messi, mais elle a prolongé sa quête d'une deuxième étoile consécutive, ce qu'aucune équipe n'aura réussi depuis le Brésil de Pelé et Garrincha en 1962. C'est une frappe lumineuse de Julian Alvarez, superbement brossée dans la lucarne opposée à la 112e minute, qui a envoyé l'Argentine au 7e ciel avant le but du KO inscrit en contre-attaque par Lautaro Martinez. Cet épilogue gagnant envoie l'Argentine vers sa troisième demi-finale en quatre éditions, mercredi à Atlanta contre l'Angleterre, un adversaire qui rappelle des souvenirs d'affrontements épiques en Coupe du Monde. En attendant, l'équipe de Lionel Scaloni a eu chaud dans le Missouri et elle est passée dans un trou de souris, comme face au Cap-Vert, puis contre l'Égypte au tour précédent.

La Suisse a fait part de son incompréhension après l'expulsion de Brill Embolo samedi en quart de finale du Mondial 2026 contre l'Argentine. Le milieu Fabien Ryder évoquant même une décision catastrophique. L'Argentin Leandro Paredes a pris un carton jaune pour une faute supposée sur Embolo en seconde période. Mais l'arbitre, appelé par ses assistants à la vidéo, a détecté une simulation de l'attaquant du Stade Rennais et l'a puni d'un avertissement, son deuxième du match, synonyme d'exclusion. C'est juste catastrophique. Je ne sais pas ce que cet arbitre a fait là. Je ne sais pas. Je ne comprends pas pourquoi il l'appelle pour une situation comme celle-là, a pesté Ryder devant des journalistes en zone mixte. Je ne comprends pas comment la VAR peut changer un match avec une situation comme celle-là. Il faut juste laisser l'arbitre faire son boulot, a développé le milieu d'Augsbourg. Son sélectionneur, Murat Yakin, s'est quant à lui montré étonné par le carton jaune initialement donné à Paredes et les conséquences en cascade que cela a déclenché. Il n'y avait aucune raison de donner ce carton jaune, je ne comprends pas. C'était une situation inoffensive, je ne comprends pas que cette décision ait été prise et qu'au final notre joueur ait été exclu, a-t-il déclaré en conférence de presse. Il assure ne pas en vouloir à Embolo. Lui jeter l'opprobre aurait été absurde. Il est totalement anéanti de n'avoir pas pu aider l'équipe. Son homologue, Lionel Scaloni, était soulagé. Ça montre aussi que l'Argentine nous a pris au sérieux, a-t-il assuré. Même à 10, nous avons énormément lutté, nous avons fait un travail remarquable et nous aurions voulu aller jusqu'au tir au but car l'élan aurait été de notre côté. Je ne dirais pas qu'ils, en parlant des Argentins, ont été favorisés. Nous avons eu un match correct et ouvert. Les deux équipes ont joué au football et malheureusement, nous ne sommes pas sortis vainqueurs aujourd'hui. C'est très clair, je pense que le football n'en est pas sorti gagnant.

Ainsi donc, l'Angleterre a gagné contre la Norvège 2-1 et l'Argentine contre la Suisse 3-1. Et l'Angleterre et l'Argentine se défieront en demi-finale le mercredi 15 juillet à compter de 15 heures. Et un jour avant, le mardi 14 juillet, ce sera à la France d'affronter l'Espagne, toujours à 15 heures. Les vainqueurs de ces deux demi-finales se retrouveront en finale. Puis, dernière info concernant le sport, il s'agit de la finale de Wimbledon où Sinner a été vainqueur en battant Zverev 3-7 à 1, 6-7, 7-6, 6-3 et 6-4. Dans un instant, les nouvelles internationales.

0: En Chine, le bilan des tempêtes et inondations s'élève à 15 morts selon les médias d'État. Des scientifiques avertissent, les épisodes météo extrêmes se multiplient avec le réchauffement dû aux énergies fossiles. Reportage Euronews.
1: Des rafales dévastatrices, des pluies diluviennes et des quartiers entiers sous les eaux. La Chine est frappée de plein fouet par une nouvelle série de catastrophes météorologiques. Au moins 15 personnes ont déjà perdu la vie et plusieurs centaines d'autres ont été blessées après le passage d'orages d'une rare violence dans le centre du pays. Dans la province du Hubei, les autorités évoquent des phénomènes météo extrêmes provoqués par une brusque montée de la chaleur et de l'humidité. Des vents violents ont balayé plusieurs villes, arrachant toitures, arbres et lignes électriques. Rien que dans le district de Hangzhou, 275 personnes ont été blessées, plus de 400 habitants ont dû être évacués, tandis que les équipes de secours poursuivent leurs recherches et viennent en aide aux sinistrés. Plus au sud, la situation est tout aussi préoccupante. Le typhon Meisak continue de frapper la région du Guangxi, où plus de 48 000 personnes ont été évacuées en urgence. Les pluies torrentielles ont provoqué des inondations meurtrières et la rupture de plusieurs barrages majeurs engloutissant routes, véhicules et habitations. Face à l'ampleur de la catastrophe, le président Xi Jinping a ordonné le déploiement massif des secours et la mobilisation des services d'urgence. Les climatologues alertent une nouvelle fois sur la multiplication de ces épisodes météorologiques extrêmes, dont l'intensité est favorisée par le réchauffement climatique.
0: Malgré les nombreux bulldozers et autres engins de chantier déployés pour faciliter les opérations de sauvetage, l'aide apportée par le gouvernement reste insuffisante selon les familles qui recherchent désespérément les corps de leurs proches. Nous sommes au Venezuela. Reportage Africa News.
2: Près de 20 jours après les deux séismes qui ont dévasté le pays, les Vénézuéliens continuent de travailler jour après jour dans les décombres pour retrouver les corps de... Certains n'hésitent pas à dormir à l'extérieur des bâtiments effondrés, refusant d'abandonner. Malgré les nombreux bulldozers et autres engins de chantier déployés pour faciliter les opérations de sauvetage, l'aide apportée par le gouvernement reste insuffisante, selon les familles qui recherchent désespérément les corps de leurs proches. Je n'arrive pas à faire sortir ma famille d'ici, c'est tout. C'est ce qu'il y a de plus dur. Tout ce que je veux, c'est ma famille, mon fils, mon petit-fils et ma belle-fille. C'est la seule chose que je veux. C'est la seule chose que je demande à Dieu. Depuis que ce qui est arrivé, je veux juste récupérer les corps de mes enfants. C'est ce qu'il y a de plus dur pour moi ici. Depuis le drame, Silvana Aguilera dort sous une tente de fortune dans l'immeuble résidentiel effondré où sont ensevelis son fils unique, sa belle-fille et son petit-fils. Selon les autorités vénézuéliennes, les tremblements de terre ont laissé plus de 17 000 personnes sans abri. Les personnes déplacées vivent désormais dans des écoles, sur les trottoirs et dans d'autres espaces publics.
0: Les témoins de la mort de Lorenzo Salgado Araújo, un Mexicain de 52 ans, tué par un agent de la police américaine de l'immigration au Texas, ont affirmé que l'homme n'avait jamais tenté de renverser le policier, contredisant ainsi la version de l'agence, a déclaré vendredi leur avocat. Le Mexique va engager des poursuites pénales pour la mort de ses ressortissants aux États-Unis, un reportage France 24.
3: Au cri de « Eyes dehors », ces manifestants, rassemblés par centaines dans les rues de Houston au Texas, dénoncent les méthodes d'intervention de la police de l'immigration. La mort de Lorenzo Salgado Araujo, un ressortissant mexicain en situation irrégulière lors d'un contrôle routier, suscite une vague d'indignation dans cet État conservateur.
4: Nous sommes ici aujourd'hui pour réclamer justice pour Lorenzo Salgado Araujo et pour toutes les victimes de l'ICE.
3: Le ministère de la Sécurité intérieure plaide la légitime défense. Selon les agents de l'ICE, Lorenzo Salgado Araujo aurait refusé d'obtempérer, mais des témoins présents au moment des faits ont contredit la version officielle. La victime ne représentait aucun danger, selon les témoignages.
5: Combien de personnes doivent encore être tuées avant qu'on ne dise collectivement que trop, c'est trop?
3: En janvier dernier déjà, deux autres affaires impliquant la police de l'immigration à Minneapolis s'étaient soldées par la mort de deux citoyens américains. Elles avaient mis en lumière les arrestations indiscriminées et les méthodes brutales de l'ICE pour appliquer la politique d'expulsion massive voulue par Donald Trump. Cette fois, deux enquêtes ont été ouvertes par le ministère de la Sécurité intérieure et le FBI pour faire toute la lumière sur les circonstances de ce décès, alors que Lorenzo Salgado Araujo n'était même pas à l'origine la cible de l'opération. Ses proches, réunis ici pour lui rendre hommage, attendent désormais des réponses.
4: Même si le gouvernement fédéral m'a pris mon père, nous, le peuple, nous rétablirons la justice et nous resterons soudés.
3: Le Mexique voisin exige lui aussi des réponses. Sa présidente, Claudia Sheinbaum, a annoncé déposer plainte aux États-Unis pour la mort de migrants mexicains placés en détention ou lors d'opérations menées par la police de l'immigration.
0: Les hostilités se poursuivent entre les États-Unis et l'Iran, l'armée américaine ayant déclaré dimanche soir mener de nouveaux bombardements avec l'objectif annoncé d'enrayer les capacités militaires iraniennes près du détroit d'Hormuz, tandis que Téhéran a ciblé des sites militaires américains dans le Golfe. Reportage France 24.
6: Le fracas des armes retentit de plus belle dans le Golfe Persique. Les États-Unis ont mené dans la nuit de dimanche à lundi une nouvelle attaque contre l'Iran.
7: Les forces du CENTCOM ont frappé des systèmes iraniens de défense aérienne, des radars côtiers, des usines de production de missiles et de drones, ainsi que de petites embarcations. Elles ont utilisé des avions de chasse américains, des bâtiments de la marine, des drones aériens kamikazes et, pour la première fois, des drones navals kamikazes.
6: Les médias d'État iraniens rapportent des explosions sur l'île de Kejm et dans plusieurs villes bordant le détroit d'Hormuz. Des zones déjà visées plus tôt dimanche lors d'une attaque majeure lancée par les États-Unis. En réaction, l'Iran dit avoir visé des bases militaires américaines au Koweït, en Jordanie ou encore à Bahreïn. Téhéran accuse les États-Unis d'avoir réduit à néant les efforts diplomatiques menés ces derniers mois et annonce avoir refermé le détroit d'Hormuz. Mais Donald Trump, lui, affirme le contraire.
8: C'est ouvert. Nous les avons bombardés avec une violence inouïe la nuit dernière. Ce sont des gens très très mauvais et malades.
6: Face à cette nouvelle escalade, les Nations Unies appellent les belligérants à revenir d'urgence à la table des négociations.
0: L'Iran a lancé dimanche des missiles et des drones contre ses voisins du Golfe en représailles à de nouvelles frappes américaines intervenues après l'attaque par les forces iraniennes d'un navire marchand qui a été abandonné en flammes par son équipage dans le détroit d'Hormuz. Reportage France 24.
9: C'est une reprise des hostilités en forme d'escalade majeure. Les États-Unis ont mené une nouvelle série de frappes sur plusieurs villes iraniennes cette nuit, la troisième cette semaine, 140 cibles militaires visées selon Washington. Des frappes qui font suite à un tir sur un navire dans le détroit d'Hormuz. Dans la foulée, l'Iran a annoncé la fermeture jusqu'à nouvel ordre du passage maritime. Le secrétaire américain à la Défense justifie la riposte américaine dans un message très succinct.
4: L'Iran a fait un mauvais choix, maintenant il le paie.
9: Selon l'armée américaine, le navire attaqué, un porte-conteneurs sous pavillon chypriote, a pris feu. L'équipage a dû abandonner le navire. L'Iran reconnaît de son côté la frappe, mais évoque un tir d'avertissement. L'attaque s'est produite à 17 km des côtes omanaises, une route dite non autorisée par les gardiens de la révolution iranienne, qui se sont exprimés sur Telegram. Ils exigent que tous les navires qui traversent le détroit d'Hormuz le fassent près des côtes iraniennes, sur le tracé en rouge, et non du côté d'Oman. L'Iran, qui a également frappé un second navire tôt ce dimanche, est également ciblé une fois de plus ses voisins du Golfe, en témoignent notamment ces images d'explosion dans le ciel de Doha au Qatar. Une reprise des frappes fragilisant un peu plus l'accord conclu entre Américains et Iraniens, comme l'a affirmé le négociateur en chef de Téhéran.
10: L'ère des accords à sens unique est terminée. Nous vous l'avions dit, respectez votre parole ou payez-en le prix. La réalité est en train de vous rattraper.
9: En cas de nouvelle violation, l'Iran l'affirme, il ne se considérera plus lié par l'accord.
0: Des journalistes d'Euronews dans le Golfe rapportent de fortes explosions au-dessus de Doha et l'intervention des défenses aériennes aux Émirats arabes unis, à Bahreïn et dans d'autres pays de la région, quelques heures après de nouvelles frappes américaines contre l'Iran. Reportage Euronews.
11: Nouvelle reprise des hostilités au Moyen-Orient. Des vagues d'attaques iraniennes simultanées, menées avec des missiles et des drones, ont visé plusieurs pays du Golfe abritant des bases américaines, dont le Qatar, les Émirats arabes unis, Bahreïn et le Koweït. Ces frappes interviennent après que les États-Unis ont bombardé l'Iran dans la nuit de samedi à dimanche, en riposte à une attaque contre un navire dans le détroit d'Ormuz. Le commandement central américain affirme avoir frappé 140 positions iraniennes après que les forces de Téhéran ont ciblé un porte-container battant pavillon chypriote. L'équipage a dû abandonner le navire en flammes. À Doha, plusieurs explosions ont retenti. Les autorités qatariennes, qui ont appelé les habitants à rester à l'abri, ont annoncé que 3 personnes avaient été blessées lors de l'interception de missiles iraniens. L'Iran affirme par ailleurs avoir ciblé la base aérienne du Prince Hassan en Jordanie, qui accueille ponctuellement des forces américaines, ainsi que le port omanais de Doukm, utilisé par la marine américaine. Le détroit d'Ormuz est à nouveau fermé jusqu'à nouvel ordre, selon les gardiens de la révolution islamique. Un conseiller militaire du nouveau guide suprême iranien a affirmé dimanche que pour Téhéran, ce passage stratégique du commerce mondial était plus important encore que le programme nucléaire.
0: La nécessité pour l'Ukraine de pallier rapidement son manque de système de défense anti-aérienne sera le sujet principal de la réunion de la coalition des volontaires organisée lundi à Paris, la Russie profitant de la situation pour pilonner le pays avec des missiles balistiques. Reportage France 24.
12: Obtenir une paix juste et durable en Ukraine, voilà l'objectif affiché de la coalition des volontaires. Composée de 35 nations, dont de nombreux pays européens, ainsi que l'Australie, le Japon et la Nouvelle-Zélande, elle a été initiée en février 2025 pour fournir une assistance militaire à long terme à l'Ukraine. Le 6 janvier dernier, ses membres adoptaient la Déclaration de Paris, un texte qui prévoit notamment l'établissement de mécanismes de surveillance d'un futur cessez-le-feu sous la conduite américaine, le soutien dans la durée aux forces armées ukrainiennes qui demeurent la première ligne de défense face à l'agression russe, et des préparatifs en vue du déploiement d'une force de réassurance multinationale après l'entrée en vigueur du cessez-le-feu. Mais le déploiement de troupes au sol divise. Paris et Londres se sont dit prêts à dépêcher des hommes, tout comme le Premier ministre espagnol Pedro Sanchez. Mais c'est exclu pour l'Italie et la Pologne. Le chancelier allemand Friedrich Merz lui nuance et dit envisager l'envoi de forces sur le territoire d'un État membre de l'OTAN, voisin de l'Ukraine, après un cessez-le-feu. La Russie a de son côté prévenu. Ces unités européennes déployées seraient des cibles militaires légitimes pour les forces armées russes. À l'ordre du jour de cette nouvelle réunion de la coalition des volontaires, des exercices militaires communs, la mobilisation de l'industrie au service de Kiev et la lutte contre la flotte fantôme.
0: Bientôt 8h, nous allons observer notre pause de l'heure, la suite des nouvelles internationales à notre retour.

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0: Une pluie de missiles, de drones et de bombes téléguidées russes a fait samedi 8 morts au nord, du nord au sud de l'Ukraine et le président Volodymyr Zelensky a exhorté les Occidentaux à livrer rapidement des moyens de défense contre ces frappes meurtrières. Reportage France 24.
1: Un énorme cratère provoqué par une frappe russe samedi matin à Kiev. C'est aux premières lueurs du jour que les explosions ont retenti. Des bâtiments détruits et plus d'une dizaine de blessés.
2: Le premier missile a frappé avant que l'alerte aérienne ne retentisse. Puis, environ 5 minutes plus tard, un second a suivi.
3: L'onde de choc était incroyablement puissante. Elle a fait claquer les portes. On aurait dit que le bâtiment tout entier avait été soulevé avant de retomber à sa place.
1: La capitale ukrainienne touchée, mais aussi les infrastructures portuaires d'Odessa et un quartier très fréquenté de Soumy. Ici, deux bombes guidées ont surpris les habitants. Sur ces vidéos de surveillance d'un café, une femme protège au plus vite un enfant au moment de l'explosion. La ville de Zaporijjia, dans l'est du pays, a également été frappée.
4: Les Russes sont de la racaille incapables de vaincre nos troupes et ils s'en prennent à la population civile.
1: Des missiles balistiques russes ont visé l'Ukraine sans qu'aucun n'ait pu être intercepté, selon Volodymyr Zelensky. Le président ukrainien exhorte ses alliés américains et européens à accélérer l'envoi d'aide.
5: Il ne devrait pas y avoir des semaines de délai entre l'annonce de paquets d'aide à l'Ukraine et leur livraison effective. Les soldats ukrainiens ont besoin de davantage d'équipements et de capacités accrues pour protéger des vies et défendre la population face à la malfaisance russe.
1: Intercepter des missiles balistiques de plus en plus nombreux, un enjeu clé pour Kiev face à Moscou. Lors du sommet de l'OTAN à Ankara mercredi, Donald Trump a donné son feu vert à l'Ukraine pour la fabrication sous licence de missiles intercepteurs Patriot, sans toutefois préciser de calendrier.
0: Dans un contexte de tensions régionales croissantes, d'importants rassemblements ont éclaté à Sanaa et dans plus de 14 provinces contrôlées par les Houthis. Les manifestants affichaient leur soutien à l'Iran en cas d'escalade avec l'Arabie saoudite. Nous sommes au Yémen et de grandes manifestations éclatent dans les zones contrôlées par les Houthis. Reportage France 24.
6: Sanaa, la capitale yéménite, ainsi que plusieurs autres provinces, ont été le théâtre vendredi de grands rassemblements publics qui ont rassemblé des milliers de participants. Ansar Allah a déclaré que ces manifestations avaient pour but de soutenir l'Iran et de condamner les frappes américaines contre ce pays. Le groupe a averti que l'évolution de la situation au Moyen-Orient pourrait avoir des répercussions plus larges sur la sécurité et la stabilité régionale. Les participants ont scandé des slogans en faveur de Téhéran alors que les tensions continuent de monter et que les inquiétudes grandissent quant au risque d'une confrontation régionale plus large.
7: Nous pensons qu'il faut une réponse forte et mûrement réfléchie contre les États-Unis et Israël. Nous estimons également qu'il est nécessaire de préserver l'unité des fronts et que les autres fronts prennent part à cette confrontation afin que nous puissions donner une leçon aux États-Unis. Sinon, ils poursuivront cette politique.
6: Ces rassemblements ont véhiculé des messages allant au-delà du simple soutien politique. Ils ont également apporté leur soutien au dernier communiqué militaire du groupe qui met en garde l'Arabie saoudite contre toute action qui, selon lui, constituerait une violation de l'espace aérien yéménite. Ce communiqué menace de prendre pour cible les aéroports, les ports et d'autres infrastructures critiques en Arabie saoudite si de tels incidents devaient se reproduire. Il souligne l'escalade rhétorique du groupe et établit un lien entre les événements au Yémen et les tensions régionales plus larges.
7: Les lignes rouges qui pourraient pousser Sanaa à passer des avertissements à l'action militaire sont toute riposte militaire du gouvernement saoudien ou toute nouvelle tentative visant à bloquer ou à empêcher les avions iraniens d'atterrir à l'aéroport international de Sanaa. Telles sont les lignes rouges. Si l'Arabie saoudite prenait de telles mesures, elle devrait faire face à une riposte vigoureuse et je pense que cela pourrait conduire à une guerre à grande échelle.
6: Les rassemblements ont également mis en avant l'appel du groupe à la mobilisation populaire, soulignant sa préparation à une riposte générale si les affrontements militaires avec les États-Unis ou d'autres acteurs internationaux devaient reprendre. Les observateurs estiment que ces événements reflètent la volonté des partisans d'Ansar Allah de soutenir toute mesure que le groupe pourrait prendre en cas d'escalade. Alors que Sanaa affirme que la dernière confrontation a renforcé l'Iran et ses alliés, ces rassemblements indiquent également que la région pourrait entrer dans une nouvelle phase susceptible de redéfinir non seulement le rôle de l'Iran, mais aussi celui de ses alliés et l'équilibre des pouvoirs au Moyen-Orient dans son ensemble.
0: Le président sud-africain Cyril Ramaphosa, en visite en France, a plaidé dimanche pour une relecture plus inclusive de l'histoire de son pays, appelant à reconnaître pleinement le rôle des combattants et travailleurs sud-africains noirs de la Première Guerre mondiale. Reportage Africa News.
8: Le président de l'Afrique du Sud, Cyril Ramaphosa, a rendu hommage dimanche aux combattants sud-africains noirs de la Première Guerre mondiale à l'occasion d'une visite dans la commune française de Longueval. Cyril Ramaphosa s'est rendu dans le nord de la France pour célébrer le 110e anniversaire de la bataille du Bois d'Elleville. Les hommes du Bois d'Elleville ont enduré ce que peu d'êtres humains devraient jamais avoir à endurer. Leur sacrifice mérite la gratitude éternelle de notre pays et bien sûr de la France également. Plus de 3000 soldats sud-africains sont morts au Bois d'Elleville en juillet 1916. Mais pendant des décennies, l'histoire officielle de l'Afrique du Sud a principalement mis en avant le sacrifice des soldats blancs au détriment de leurs compatriotes noirs.
9: It is wonderful.
8: C'est merveilleux. Ce qui est tout à fait particulier, c'est que leur engagement et leur sacrifice, comme cela a été souligné, constituent notre idéal et notre source d'inspiration. Leur engagement, leur courage et leur dévouement continuent de nous inspirer. Devant le Mémorial national sud-africain de Longueval, Cyril Ramaphosa a également rendu hommage aux travailleurs noirs du South African Native Labour Contingent, envoyés en France pour soutenir l'effort de guerre allié.
0: À la Barbade, la Première ministre dénonce l'appel à faire payer les ex-colonies britanniques. Elle a vivement rejeté la proposition d'une parlementaire britannique selon laquelle les anciennes colonies du Royaume-Uni devraient rembourser Londres pour les investissements et les efforts consentis pendant la période impériale. Reportage Africa News.
10: La première ministre de la Barbade, Mia Mottley, rejette fermement l'idée que les anciennes colonies britanniques devraient rembourser le Royaume-Uni pour les investissements réalisés durant la période impériale. Cette réaction vise l'ancienne ministre Suella Braverman, qui a défendu l'héritage positif de l'Empire britannique. Inutile de répondre à de telles absurdités. Dire que nous devrions payer le Royaume-Uni pour nous avoir opprimés, réduits en esclavage et traités comme des biens est inacceptable. L'esclavage existait déjà, mais c'était la première fois que des êtres humains étaient légalement considérés comme des biens. Mia Mottley a également accusé certains élus britanniques de chercher à détourner l'attention. Certains parlementaires britanniques cherchent peut-être à détourner l'attention des problèmes politiques internes du Royaume-Uni, mais les Caraïbes ne doivent pas servir de bouc émissaire dans ce contexte. Le débat sur l'héritage de la traite négrière et du colonialisme reste vif dans les Caraïbes. Le Royaume-Uni maintient toutefois qu'il ne versera pas de réparations financières pour son rôle historique dans l'esclavage.
0: Nigeria, soulagement des parents après la libération d'élèves enlevés. Reportage Africa News.
11: Dans ce village du sud-ouest du Nigeria, les habitants sont dans la joie. Plusieurs dizaines d'élèves ainsi que leurs professeurs, enlevés en mai dernier dans une école de l'État d'Oyo, ont été libérés. Les parents de ces élèves ont exprimé leur soulagement et leur gratitude après que leurs enfants ont été secourus après près de 2 mois de captivité. Quand j'ai appris qu'ils avaient été secourus, je n'étais que modérément heureux, car j'essayais de vérifier si c'était vrai ou non. J'ai donc attendu les informations à 18h, et c'est là que j'ai eu la confirmation qu'ils avaient été secourus. Depuis lors, nous sommes ravis, nous sommes heureux, et nous avons désormais l'esprit tranquille. Et nous, il faut combattre. Les élèves et leurs enseignants sont toujours hospitalisés dans un hôpital militaire d'Ibadan, la capitale de l'État, où ils subissent des examens médicaux et reçoivent des soins. Dans le village, les parents les attendent avec impatience. Je ne vais pas vous mentir, je ne faisais que pleurer et prier tous les jours. Notre communauté priait sans relâche, tout comme les Nigérians à travers tout le pays. Nous n'avions aucun répit et nous ne pouvions pas trouver le repos. Chaque fois que nous nous réunissions, nous fondions en larmes en pensant à nos enfants enlevés. C'était déchirant. Au Nigeria, les enlèvements dans les écoles sont fréquents. Des groupes armés les prennent pour cible afin de faire pression sur le gouvernement et espérer obtenir des rançons.
0: Au Soudan, le chef des FSR condamné à mort par contumace. Reportage Africa News.
11: Au Soudan, Mohamed Hamdan Dagalo, également appelé Emeti, le chef des forces de soutien rapide, a été condamné par contumace par un tribunal de Port-Soudan, ville contrôlée par l'armée soudanaise. Le chef de guerre et figure politique est accusé avec 15 autres personnes d'avoir assassiné un gouverneur régional. Ils ont aussi été reconnus coupables de crimes de guerre, crimes contre l'humanité, génocide et attaques contre des civils et des infrastructures publiques. Parmi les condamnés figurent le chef et adjoint de Dagalo, Abdelrahim Hamdan Dagalo, ainsi que plusieurs officiers des FSR et chefs tribaux issus des communautés arabes du Darfour occidental. L'affaire porte sur l'assassinat du gouverneur du Darfour occidental, Kamissa Bakar, en juin 2023, peu après la prise d'El Jenina, la capitale de l'État, par les FSR. Le gouverneur a été tué quelques heures après avoir accusé le groupe armé et ses milices alliées d'avoir mené des attaques contre des civils.
0: Au Kenya, MSF ouvre un centre de simulation dédié à la lutte contre Ebola. Reportage Africa News.
10: À Kajiado, près de Nairobi, au Kenya, l'ONG Médecins Sans Frontières a créé un centre de simulation pour former les professionnels de santé appelés à intervenir en République démocratique du Congo où l'épidémie d'Ebola continue de se propager. Combinaison de protection, procédure de désinfection, prise en charge des patients, rien n'est laissé au hasard. Nous formons les personnels de santé, médecins, infirmiers, cliniciens et techniciens de laboratoire, à reconnaître les signes et les symptômes d'Ebola ainsi qu'aux moyens de limiter la transmission du virus dans les centres de soins et au sein des communautés. Nous formons aussi les agents de santé communautaires afin qu'ils sensibilisent la population à repérer rapidement les symptômes d'Ebola et consulter le plus tôt possible. Intervenir contre Ebola ne se résume pas aux seuls gestes médicaux. Les équipes doivent également apprendre à gérer la peur, leur propre stress et celui des patients, dans un contexte marqué par l'insécurité et la méfiance des populations.
12: La manière de gérer une réponse à une épidémie, souvent on sort d'un hôpital et puis on sort d'une université, on a des connaissances et tout ça, et on pense qu'on peut. Mais une fois qu'on est dans un pays, là c'est une autre réalité. D'abord, il faut gérer le stress, il faut gérer le stress des collègues, mais il faut aussi gérer le stress, la peur du patient.
10: Ouvert depuis la mi-juin, le centre accueille une centaine de stagiaires chaque mois, d'abord destinés aux équipes de Médecins Sans Frontières. Il formera également les personnels du ministère kényan de la Santé et d'autres organisations humanitaires.
0: Nous allons à présent parler d'Haïti. Il est déjà 8h18 à CPAM.

de l'institution à Port-au-Prince, dénonçant le non-paiement de leur salaire, affirmant que la non-finalisation de leur contrat bloque le versement de leur rémunération depuis plusieurs mois, certains cumulant plus de 10 mois d'arriérés. Les protestataires expriment leur profonde déception vis-à-vis de la direction, notamment envers le directeur nommé en mars dernier, dont l'arrivée n'a pas apporté les améliorations administratives et salariales espérées. Ils menacent désormais de lancer une grève ouverte si aucune solution rapide n'est trouvée. Une telle paralysie des services du CAN inquiète fortement, car l'institution joue un rôle crucial dans la prise en charge des accidents de la route et les transferts médicaux urgents. Les manifestants réclament l'ouverture immédiate d'un dialogue avec les autorités pour régulariser leur situation et éviter une interruption des secours.

La Concertation Nationale dit constater l'échec du gouvernement dirigé par le Premier ministre Alix Didier-Fils-Aimé, car il n'est pas parvenu à résoudre le problème de l'insécurité. Cette structure estime que le pouvoir en place est de connivence avec les bandits, avec le soutien de la communauté internationale. Lors d'une conférence de presse, le mercredi 8 juillet, le leader de la Concertation Nationale, l'ancien député Deus Deronet, a souligné, après plusieurs considérations, que la réalité actuelle du pays, où les gangs armés continuent de faire la loi, est inacceptable. Nous écoutons Deus Deronet dans un son de la RTVC.

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1: 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Jean-Paul Lundi, Caraïbe FM.
2: Le syndicat des employés du système national de formation professionnelle critique le nouveau directeur de l'INFP. Le syndicaliste affirme que 3 mois après son arrivée à la tête de l'institution, ce dernier n'a toujours pas envoyé de signaux montrant qu'il travaille à sa reconstruction et à la lutte contre la corruption. Nous écoutons un son de la RTG.
3: Nous là parce que avenir jeune haïtien méritait plus par ses promesses, plus par ses belles discours, plus par une situation qui n'a jamais changé. Depuis des années, nous dénonçons les dérives administratives, l'absence de vision, la mauvaise gouvernance et l'absence progressive, l'abandon progressif de la formation professionnelle. Doléance nous yo, pas jam chita sous intérêt personnel. 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Formateur, entreprise yo. Ak la jeunesse kap cherche métier, de quoi pou yo ka vive. 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Nous te espéré yon nouveau commencement. Nous te espéré des décisions qui m'ont des crans à détermination. Nous t'ai espéré, ouais, premier signe, une vraie réforme. Malheureusement, 3 mois après l'installation de la nouvelle direction générale, nous ne constatons toujours aucun changement significatif. Directeur a dit, l'a fait évaluation. Personne pas qu'on est juste pour qu'il est. Et puis, tout présumé corrupteur, chita l'emportio pirède, gen la dan yo qui même prend promotion. Aucun signe de rupture aucune réforme, aucune restructuration, aucun changement à la tête des directions stratégiques. Plus étonnant encore, le directeur général reconnaît que plusieurs revendications du SCSNFP sont fondées, tout en déclarant qu'il ne dirigera pas l'institution selon les caprices du syndicat. Le SCSNFP n'a jamais demandé que l'INFP soit dirigé selon ses caprices. Nous demandons qu'il soit dirigé selon les principes de la bonne gouvernance, de la compétence, de la transparence, de l'intégrité et de l'intérêt général. Il y a une grosse différence entre céder aux caprices d'un groupe et répondre à des revendications légitimes qui visent exclusivement l'intérêt de l'institution et du pays.
2: Il est 8 heures déjà passées de 31 minutes. Nous allons observer notre dernière pause à cette édition de Réveil Matin.
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Les studios d'écriture nomade Androm ont révélé les lauréats pour les saisons 26 et 28, Argens Jean-Marie, Haïti, et Kakayoun Latif, France. Ils seront accueillis en résidence entre janvier et juin 2027, restitution de la résidence avant fin juin 2027, et entre janvier et juin 2028, restitution de celle-là avant la fin juin 2028. L'un sera dans une commune d'Ardèche et l'autre dans une commune de la Dôme. Piloté par l'autrice Panda Diouf, les studios d'écriture nomade en Drôme et en Ardèche permettent à des autrices et auteurs écrivant en français d'être accueillis pour 2 mois en résidence en Dôme ou en Ardèche et de bénéficier d'une bourse pour écrire un texte de théâtre. Au cours de leur travail d'écriture, ils et elles ont la possibilité d'éprouver leur texte sur le plateau avec des actrices et des acteurs de la région ou avec des chorégraphes, scénographes, musiciens et musiciennes. Des rendez-vous d'étape permettent la rencontre avec le public. Une lecture de chaque texte est notamment organisée sur le territoire dans lequel il a vu le jour. À l'heure où les démocraties sont de plus en plus en danger, l'invitation poétique de cette saison est d'Achille Mbé. La démocratie en cette ère planétaire n'a de sens que si elle est ordonnée à un dessein plus élevé, qui est la réparation et le soin du vivant. Un tel travail passe par l'invention sur le terrain, sur chaque terrain et chantier, de nouvelles modalités relationnelles. Argens Jean-Marie est poète, dramaturge, chroniqueur. Il détient un master en humanité numérique. Il est lauréat du prix ETC Caraïbes 2025 pour sa pièce Sueur anonyme, qui sera présentée en lecture aux Ébrures d'automne en septembre 2026 à Limoges et a bénéficié de la bourse soutien à la mobilité des artistes et à la circulation des biens de l'Organisation internationale de la francophonie. D'origine iranienne, Kakayoun Latif est comédienne, autrice et metteuse en scène. Après des études de jeu de mise en scène à l'Université d'art de Téhéran, elle participe à de nombreux projets théâtraux et met en scène plusieurs de ses propres créations, dont un seul en scène. En 2019, poussée par le contexte politique de son pays, elle s'installe en France. À l'École normale supérieure de Lyon, elle poursuit des études en dramaturgie et crée sa première pièce en français, Ellipsis. Elle joue ensuite dans plusieurs spectacles, dont La Crèche, Mécanique de conflit de François Hien. Actuellement, elle prépare son premier seul en scène en français, Vers où je ne comptais pas voyager.

Paulette Pujol-Auriol aurait eu 100 ans si elle vivait encore. Grande figure de l'art et de la culture en Haïti, Paulette a légué un héritage riche et passionnant. Née le 12 mai 1926 à Port-au-Prince, Paulette Pujol-Auriol a eu un parcours académique auréolé de succès. Revenue de Paris avec sa famille à l'âge de 6 ans, Paulette poursuit une formation à l'École normale supérieure à Port-au-Prince avant d'étudier à la Jamaïque au London Institute of Commerce and Business Administration. Paulette Pujol-Auriol a eu le goût de la transmission. Elle fut tour à tour professeure d'anglais à l'institut de son père et de français au Collège Saint-François d'Assise. Elle enseignera également des cours de culture et littérature anglo-saxonne à l'Université Quisqueya à Port-au-Prince. Elle sera membre du jury littéraire pour le prix Henri Deschamps. Outre sa passion pour l'enseignement, Paulette s'est construite au fil des ans une brillante carrière artistique. Actrice dès son plus jeune âge, Paulette Pujol-Auriol a fondé le Piccolo Teatro, où elle enseignera le théâtre à des enfants. Elle a mis en scène plusieurs pièces. Elle a été responsable de la section théâtre de l'École nationale des arts de 1983 à 1991. Auteure, éducatrice, elle a publié plusieurs ouvrages aux genres littéraires variés, romans, essais, nouvelles. Elle a publié deux romans, Le Creuset et Le Passage, Port-au-Prince, édité à l'imprimerie Le Natal en 1996. Il faut aussi citer Madame Mariée et sept autres nouvelles, sans oublier sa pièce de théâtre intitulée Trou Soleil, inédit, et Fleurs rouges, nouvelle de Paulette Pujol-Auriol, lue par Marc Roger dans son disque Lecteur public. Par ailleurs, Paulette Pujol-Auriol a écrit et publié de nombreux articles dans la presse et a préfacé beaucoup d'ouvrages littéraires, sociologiques et féministes. Auteur à succès, son roman Le Creuset a été couronné en 1980 par le prix Henri Deschamps. Son recueil de nouvelles La Fleur Rouge a reçu en 1988 le prix de la meilleure nouvelle RFI Le Monde. La nouvelle Madame Mariée a reçu le troisième prix Jacques-Stéphane Alexis pour la nouvelle en 1995 et le prix Gouverneur de la Rosée du livre et de la littérature lui a été décerné en 2001 par le ministère de la Culture. Paulette Pujol-Auriol a disparu le 11 mars 2011 à Port-au-Prince à l'âge de 85 ans. En cette année qui ramène le centenaire de sa naissance, son nom continue de résonner encore et son œuvre demeure une source d'inspiration inépuisable pour les générations présentes et futures.

0: et Franz Wolter est avec nous. Bonjour mon cher Franz, comment ça va?
1: Bonjour Thilou, bonjour aux auditrices et auditeurs de la radio.
0: Alors Franz, on va débuter cette semaine en regardant Donald Trump et sa politique d'immigration avec son, on va dire, son groupe ICE, mais surtout là, le Mexique qui va engager des poursuites pénales pour la mort de ses ressortissants et tout. Et ça me fait penser à tout ce que ça a charrié comme problème depuis le retour de M. Trump. Et je me dis que, en réalité, est-ce que les gens n'ont pas beaucoup plus peur de M. Trump lui-même, du président lui-même, plutôt que des États-Unis? Parce que sinon, on imagine que les États-Unis auraient déjà eu plein de problèmes diplomatiques avec d'autres pays, sinon.
1: Bon, il faut comprendre. M. Trump, il est erratique, il agit spontanément, sans des fois réfléchir, il n'a pas vraiment de conseiller, il a beaucoup de gens qui l'entourent, mais qui sont des yes-men, c'est-à-dire de tous ceux qui, par ambition, par intérêt personnel, approuvent tout ce qu'il veut faire. Mais maintenant, il est en face de la réalité. Des fois, c'est beaucoup plus complexe. On l'a vu dans la guerre avec l'Iran, on le voit face à la guerre entre la Russie et l'Ukraine et face à divers problèmes. Maintenant, il a un thème, il a toujours agité, c'est le thème de l'immigration. L'immigration qu'il veut choisir, l'immigration, on se rappelle, ce premier ministre qui pensait que les meilleurs immigrants seraient, comme il l'avait dit ici, même que c'était des francophones qu'il voyait comme essentiellement des Français, et, ou Belges ou Suisses, donc des Européens, mais ce sont des pays qui immigrent fort peu. Et M. Trump, pour sa base, se doit, puisqu'il n'a pas pu terminer sa guerre comme il voulait en Iran, il n'a pas pu résoudre les problèmes du Moyen-Orient, rappelons-nous ses propos à propos de Gaza, qu'il voulait comme une sorte de Riviera. Donc, on se rend compte que face à ces échecs internationaux, mais les États-Unis ont toujours buté face à la résistance de certains pays, et puis depuis très longtemps, rappelons-nous les difficultés face au Vietnam. On n'est plus au temps où ça prenait 30 ans pour pacifier, entre guillemets, un pays qu'il voulait conquérir. Regardez, en Haïti, ça a duré entre 1915 et 1934, jusqu'à ce qu'ils forment une force de supplétifs qui va être l'armée d'Haïti, une force. Donc, on se rend compte que M. Trump, face à la réalité, a connu certains échecs. Du point de vue personnel, si on suit certains analystes, il en a bénéficié, lui et sa famille. On parle de plusieurs milliards de dollars qui ont bénéficié à la famille, mais il n'a pas pu résoudre un certain nombre de problèmes. Il est face à la demande d'une enquête systématique sur le cas Epstein, il est face à un échec en Iran, puisque il suffit pour l'Iran de résister pour gagner, alors que les États-Unis se devraient, s'ils veulent gagner, déployer des troupes au sol, ce qui est impensable dans le contexte où cette guerre est très impopulaire. Et en même temps, le seul agenda qu'il peut avancer, c'est celui de l'immigration. Ainsi, la Cour suprême, qui est une cour conservatrice, lui a donné l'autorité qu'il peut prendre des décisions face à la TPS. Il va le prendre sur le pays le plus faible de l'hémisphère, c'est le cas d'Haïti. Est-ce qu'il pourra déporter 300 000 Haïtiens comme il le voudrait? Ce n'est pas certain. Ce n'est pas certain sans créer une crise encore plus profonde. Imaginez, dans l'état actuel du pays, déporter 300 000 personnes. D'abord, il y a un défi logistique très important, et après, il va falloir trouver une solution, parce que ça pourra accentuer la crise. Donc, M. Trump est face à des échecs. Et il continue d'avancer sa carte de l'immigration, de préserver l'Amérique de ces immigrants qui viennent, comme ils disent, des shitholes. Mais à l'échelle internationale, le réarmement de l'Europe au niveau de l'OTAN, à court terme, il semble avoir gagné en obligeant des pays comme le Canada, des pays de l'OTAN à augmenter leur budget. Mais on le voit aussi, par exemple, si on analyse ce contrat canadien pour les sous-marins, c'est avec l'Allemagne qu'ils ont signé. Donc on se rend compte qu'ils ne peuvent pas, ils ont pris le contrat des sous-marins pour l'Australie, mais ils ne sont pas capables de délivrer. Et il a connu un échec certain face à la Chine.
0: Et au final, mais c'est, ça fait quand même bizarre de dire au final déjà, alors qu'il lui reste la plus grande partie de son deuxième mandat, mais on a l'impression que les résultats seront tout autres, parce que lui, il promettait de rendre sa gloire aux États-Unis, mais on a l'impression que même les alliés, tout le monde fuit les États-Unis, et on aura peut-être un monde qui veut vivre sans les États-Unis, même si ça reste
1: très compliqué. C'est pas de vivre sans les États-Unis, c'est que cette puissance hégémonique avec la chute de l'Union soviétique, en 91, avait fait de l'Amérique la seule puissance, je dirais, mondiale. La Russie, certes, était devenue une puissance régionale. Et là aussi, on peut voir comment a été traitées les relations entre les États-Unis et la Russie, qui a poussé à l'arrivée de M. Poutine au pouvoir, quand avec Helsinki, il y avait le sentiment d'humiliation des Russes face au traitement réservé à la Russie et à l'expansion de l'OTAN. Donc, on se rend compte qu'effectivement, sur le plan international, M. Trump n'a connu pratiquement pas d'avancée pour les États-Unis. Et les États-Unis sont en train de reculer face à la montée de la puissance, pas seulement économique, mais aussi de la puissance militaire chinoise et de la capacité de la Chine à avancer sur le plan international. Maintenant, il va falloir pour lui d'agiter, pense-t-il, la question de la migration, la question de stopper l'immigration illégale, de déporter des illégaux pour avancer les intérêts des États-Unis et avoir l'assentiment des électeurs MAGA. Ce n'est pas évident. Ce n'est absolument pas évident parce que les prix à la pompe du pétrole qui ont augmenté peuvent. La question de l'inflation peut pousser plusieurs électeurs, sinon à ne pas voter pour lui, mais à s'abstenir, ce qui pourrait conduire à l'élection d'un Congrès démocrate, ce qui n'est pas certain non plus, mais l'élection d'un Congrès démocrate poserait des limites à son pouvoir.
0: Oui, tout à fait. Et puis un mot sur l'histoire quand même. On a vu Ramaphosa qui plaide pour une meilleure reconnaissance des Sud-Africains noirs, surtout une reconnaissance de leur participation dans la Première Guerre mondiale. Bon, on était au courant pour les Algériens, pour d'autres noirs en Afrique, mais les Sud-Africains noirs aussi avaient été occultés ou invisibilisés, en tout cas leur participation à cette guerre.
1: Mais tout à fait, parce qu'effectivement, les pays européens, donc les pays impériaux, c'est une guerre entre empires, français, anglais, associés contre l'Allemagne et contre l'Allemagne et l'Autriche-Hongrie. Donc on a vu que partout on avait mobilisé ce qu'on appelle des supplétifs, c'est-à-dire on avait mobilisé du côté français des tirailleurs, les Anglais avaient mobilisé énormément de soldats venus de l'Inde, qui était encore sous contrôle de l'Angleterre, c'était le fameux empire où le soleil ne se couchait pas. Eh bien, là aussi, il y a eu des combats entre, par exemple, en Namibie, qui était une colonie allemande et qui est voisine de l'Afrique du Sud. Il y a eu la mobilisation de soldats noirs et métis à l'époque dans la guerre mondiale. Et c'est pourquoi on parle d'une guerre mondiale, parce que le conflit s'est étendu sur tous les continents.
0: Oui, tout à fait. Merci beaucoup, Franz Walter. Je te souhaite déjà une agréable semaine. Et évidemment, on va suivre l'actualité. On reparlera demain sur l'actualité et l'histoire.
1: Merci. Bonne journée à tout le monde.
0: Merci. Au revoir.

Merci à vous, chères auditrices et auditeurs, de votre fidélité. Merci d'être resté fidèle à CPAM et d'avoir suivi cette édition de Réveil Matin. Rendez-vous demain matin 6h pour la prochaine édition et Asma sera avec nous. Rendez-vous quand même un peu avant, ce soir à 20h pour l'émission Regard. Merci à Junie Limage pour les manœuvres techniques. Merci de rester branché CPAM pour la suite de la programmation. À la prochaine.

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La musique de l'Action de Grâce a été écrite et composée par Marie R. Paul Saint-Just Rosy pour rendre hommage à Dieu.

L'Action de Grâce est un événement annuel célébré à New York, fondé et organisé par Marie R. Paul Saint-Just Rosy, dans le but de rendre hommage à Dieu pour sa bonté, sa fidélité et ses innombrables bénédictions.

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1: Allez, on écoute quoi? Cette musique dans un instant. Mauricio CEPAM 1410 à Montréal, c'est Monsieur Bécou. On va écouter Monsieur Bécou, Gilbert Bécou, dans quelques instants. Hein, je m'installe pour faire des gros coucous aux auditeurs, aux auditrices de CEPAM 1410 à Montréal. Ah oui. Donc, on sort du week-end et déjà il pleut. Je suis sur la métropole. Durant le week-end, il n'y a pas eu de pluie. Mais là, il y a 40% de pluie. Êtes-vous parti avec votre parapluie? Moi pas, parce que je me dis 40% de pluie, très certainement, c'est, il pleuvra pas averse. C'est vrai, c'est comme on dit, c'est une petite pluie. Je suis sur la métropole. Petite pluie, mais c'est ce monde, ce monde explosif. Mais ici non, on est tranquille dans la métropole, Montréal, hein, pas tranquille à Toronto. Il y a eu ce festival de salsa. Je ne vous ai fait pas peur, hein. Je ne vous fais pas peur. C'est des récidivistes. L'an passé, il y a eu des dégâts dans ce festival. Et cette année encore, à nouveau, deux morts. Il y a, vous imaginez, dans un festival de salsa à Toronto. Toronto est devenu presque pour nous, ici à Montréal, les Montréalais, sans faire de ne pas mettre Toronto et Montréal face à face. Infréquentable. À chaque fois qu'on va à Toronto, on va se questionner, va-t-il se passer des choses. Un petit peu comme nous aussi durant l'été. Et l'été ici c'est chaud. Vous allez voir.

je sais pas où les dirigeants mexicains vont protester. En tout cas, ils annoncent qu'ils vont interpeller le gouvernement américain sur les agissements de ICE. De ICE, il y a un ressortissant mexicain officiellement qui est mort, mais il y a d'autres ressortissants mexicains qui ont été victimes de ICE. Et aujourd'hui encore, l'actualité, c'est une fusillade aux États-Unis. C'est ICE qui ouvre le feu sur, bien sûr que oui, ces migrants que Trump chasse aux États-Unis. Et je préfère quand même, en début d'émission, un journal. Non, je m'arrête là. Je reviendrai un petit peu plus tard puisqu'il y a d'autres faits vraiment à souligner cet après-midi sur CPAM à 14h10 à Montréal. Notamment, j'attends un coup de fil, hein, pour vous parler de Kémi Séba. Vous savez que Eri Djéhoutti, j'arrêtais pas de dire Djéhoutou, Eri Djéhoutti était avec nous sur CPAM la semaine dernière. J'ai pas pu me rendre à la mobilisation prévue au Jockey, au bal au Jockey, ici à Montréal. J'ai eu quelques soucis. Mais je fais le tour, hein, le tour des médias. Juste, c'est très facile, hein. Vous tapez dans Google, je vous donne quand même quelques détails, quelques précisions. Si vous voulez avoir des informations sur le Mali, si c'est aujourd'hui, c'est le 13 juillet, eh bien, vous écrivez 13 juillet dans Google, et puis Mali, puis JT, JT c'est le téléjournal, et puis ça vous donne le téléjournal du pays. Vous allez voir le téléjournal du Bénin, hein, le téléjournal du Madagascar, le téléjournal de la Martinique, ainsi de suite, Guyane et tout ça. Et même Haïti aussi. Ça dépend qui est sur Google. Vous avez des stations de radio sur Google, comme CPAM est sur Google aussi. Vous tapez dans Google, vous allez voir CPAM sur Internet ou encore sur YouTube. Vous allez trouver toutes ces informations. Alors, aucune trace de l'info sur Kémi Séba. J'ai l'impression que quelque part, il y a, on va dire, il y a eu une mobilisation pour la libération de Kémi Séba le 11. L'impression que j'ai, non, je ne confirme rien, qu'il y a une mobilisation internationale. Et ceci, là, je parle de grande capitale contre Kémi Séba. C'est moi qui dis ça comme ça, en attendant la confirmation, parce que aucune trace d'information sur la mobilisation pour la libération de Kémi Séba dans les médias, que ce soit même dans les médias haïtiens, hein, j'ai écouté durant cette fin de semaine, aucune information. Alors, je ne sais pas ce qui se passe. J'essaie de faire des contacts pour savoir qu'est-ce qui se passe. Savoir si la mobilisation des grandes capitales mondiales contre Kémi Séba, eh bien, si vraiment, y a la sauce qui de la mayonnaise. Hein. Oui, c'est ce que je suis pour vous. Les amis, cette semaine va être une semaine de gaieté. De gaieté parallèlement, il y a la guerre qui reprend entre l'Iran et les États-Unis pour la plus belle, de plus belle. Mais cette semaine, ça va être vraiment excitant. Avec le festival Haïti en folie, le festival de la musique créole, le festival Nuit d'Afrique. Rien que cette semaine, il y aura DC, puis il y aura Tabou Combo, il y aura Chicken Jaffa Coulee, il y a beaucoup en expérience. Ça dépend de quelle destination vous allez choisir. Allez, les 15h29, nous allons parler de foot dans un instant avec. On va faire le débrief du mondial. Hein. Il y a eu ces 100 matchs déjà disputés. Il nous reste 4 matchs. La demi-finale, le match de classement et la finale. Et vous allez jouer évidemment avec CPAM à 14h10 Montréal. Faites vos pronos et gagnez des primes avec nous. Hein. Cette semaine même, cette semaine. Sur CPAM 14h10 à moi. Il est les 15h30, on fait la pause. À tout de suite avec l'entraîneur Angelo Jean-Baptiste.

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0: Sebam, 3h, on va dire 3h46, 3h46 à Port-au-Prince, la capitale d'Haïti, 3h47 maintenant ici dans la métropole de Montréal. 3h47, ça veut dire que bon, quand vous donnez l'heure, il est 15h, on peut dire aussi les deux. Mais en Haïti, on dit 3h47. Ben, je dis 3h47. Finalement, on a eu l'entraîneur Jean-Baptiste sur CPM Catharsis à Montréal. Hein. C'est pas toujours facile parce que lui, il est super occupé. Aussi, vous savez que comme c'est un entraîneur de foot très occupé. Et à chaque fois qu'on l'a avec nous sur CPM Catharsis à Montréal, on est heureux. Donc, on est heureux qu'il soit avec nous cet après-midi pour le débrief du Mondial 2026, hein, directeur technique de l'école sportive pour le développement et l'intégration des jeunes. D'ailleurs, on glisse un petit mot à la fin de l'interview sur l'académie dirigée par l'entraîneur Jean-Baptiste, ex-coach des équipes masculines U20, U17 d'Haïti. Et il vient de publier « Impossible n'est pas haïtien ». Entraîneur Angelo Jean-Baptiste, merci beaucoup, merci infiniment d'être avec nous sur CEPAM 14-10 Montréal. Merci.
1: Bonjour François, je suis vraiment content que pour l'invitation, on va parler de football.
0: Effectivement. Merci beaucoup. Alors, c'est un mondial 2026 riche en rebondissements et en scandales. On va y revenir. Bah aujourd'hui c'est ces jours de relâche avant les demi-finales, l'Argentine contre l'Angleterre, c'est le match de mercredi, la France contre l'Espagne, c'est le match de demain. Alors entraîneur Jean-Baptiste, tout d'abord il faut commencer par cela, 100 matchs disputés. Parce qu'on a, il y a eu 100 matchs, oui. Il reste 104 matchs en tout pour les 48 équipes participantes à ce mondial. Et déjà, j'entends des rumeurs qui circulent comme quoi il y aura 64 équipes en 2030. Ça, c'est peut-être sans doute des tentatives de la part de Monsieur Infantino. C'est moi qui dis ça parce que j'ai entendu des nouvelles pour se faire réélire. Hein, ben il est tellement il est trempé dans plein de scandales. En tout cas, on va revenir. Alors, 100 matchs disputés jusqu'ici. Globalement, quel est le niveau du jeu? A-t-il évolué?
1: Bon, on a vu que il y a beaucoup d'équipes qui sont en progression. Si on prend par exemple le cas de Cap-Vert a fait une très très belle prestation. Dans la première ronde, 3 matchs nuls, ils ont terminé en deuxième position dans leur groupe. Et ensuite, les matchs qu'ils ont livrés contre l'Argentine, c'était vraiment des toutes beautés. Et pour le moment, on va dire qu'il n'y a plus de petites équipes dans ce genre de compétition. Quand on est à la Coupe du Monde, ben, tout le monde veut jouer au foot. Tactiquement, on voit que les équipes évoluent très très bien. Je crois que le monde du foot progresse, mais au niveau de l'intégrité, au niveau de l'éthique, c'est là où les bas blessent, parce que un joueur qui a été suspendu pour la première fois de toute ma vie, je vois une chose pareille. Le président américain appelle le président de la FIFA. Il a ordonné de faire le retrait d'un carton rouge qui a été donné. Ça, c'est jamais vu. Donc, je pense que le football commence à perdre sa valeur, son intégrité. C'est ça qui peut-être qu'appelle. Mais sinon, le football va bien, mais au niveau de l'intégrité, il y a beaucoup d'erreurs.
0: Bon, pour ce qui est de l'information concernant Donald Trump, peut-être que sans doute c'est pas la première fois parce que j'ai lu des choses sur 1964, quoi. Mais c'est pas le but de l'appel aujourd'hui, c'est surtout de parler de foot. Peut-être quand on dit glisse quand même sur Donald Trump, cette affaire quand même parce que c'est quand même le scandale sportif de l'année. On me dira pas que c'est faux ce que je dis sur CEPAM 14-6 Montréal. Mais entraîneur Jean-Baptiste, j'ai besoin surtout de vous pour le niveau du jeu. A-t-il évolué? C'est ça ma question.
1: Oui, dans l'ensemble, oui, on l'a vu. Il y a des équipes qu'on n'attendait pas et qui ont vraiment bien performé. Maintenant, toutes les confédérations travaillent. La FIFA investit énormément d'argent dans le développement des jeunes joueurs. Et je crois que ça va aider les footballs. Et on voit une progression, mais la progression ne va pas s'arrêter là.
0: D'accord. Alors, la grosse déception de ce mondial, c'est l'Allemagne, le Brésil, les Pays-Bas. Qui d'autre voyez-vous?
1: Ouais, effectivement, l'Allemagne, je m'attendais parce que l'Allemagne est un petit peu plus loin, le Brésil aussi. Pays-Bas, je m'attendais parce que les Pays-Bas avancent un petit peu plus. Mais malheureusement, bon, le foot est cruel par moment. La Suisse aurait pu aller plus loin. Je pense que les Suisses sont moins techniques que les Argentins, mais tactiquement, ils sont tellement bien organisés, mais malheureusement, ils ont eu un carton,
0: oui.
1: Ils ont eu un carton
0: pour
1: rouge
0: simulation,
1: qui a vraiment tué les matchs.
0: Mm-hmm. Ouais, on va se souvenir lui-même, il était catastrophé sans doute. Ce soir, on a vu des images de cet attaquant qui a simulé pendant ce match. C'est incroyable ce qu'il a fait, et ça a été un coup dur aussi pour la Suisse, et qui malgré cette muraille, montée par réglée comme un coffre-fort, mais ça n'a pas pu permettre à la Suisse tout de même de rester dans ce match. Mais peut-être que j'ai un petit différent avec l'entraîneur Jean-Baptiste sur le Brésil. Puisqu'il y a du Brésil, c'était peut-être sans doute prévisible, parce que cette équipe brésilienne est à des années-lumière des équipes qu'on a vu jouer durant cette dernière décennie, cette équipe de 2026, entraîneur Jean-Baptiste.
1: Bon, le Brésil reste le Brésil. On sait que le Brésil produit beaucoup de joueurs, ils ont beaucoup de joueurs qui évoluent. On retrouve toujours des Brésiliens. Mais cette année, je pense pas que cette équipe brésilienne était la même que l'équipe qui avait les Ronaldinho, les Ronaldo, les Rivaldo, les Romario, les Bebeto. Ce n'est pas la même chose. Je pense que le Brésil doit recommencer à ce qu'il avait l'habitude de faire, c'est-à-dire que former des joueurs et appuyer beaucoup plus sur les joueurs qui évoluent au Brésil, parce que les joueurs qui sont en Europe apportent beaucoup, mais ce n'est pas la même philosophie. Ce n'est plus le bon jeu qu'on voyait, parce que les Brésiliens, maintenant, ils jouent comme les Européens, et ce qui fait la différence entre les Brésiliens et les Européens, c'est la qualité technique des Brésiliens, le beau jeu, les Joga Bonito qu'on a l'habitude de voir, mais on ne les voit plus ça, parce qu'ils deviennent un petit peu robotiques. Ils jouent tactiquement, ils sont organisés comme ça, et ils font comme tout le monde, mais moi, j'aime bien le côté les équipes qui improvisent, comme les Ghanéens, par exemple. J'aime beaucoup regarder le Ghana, les Pays-Bas, les Cap-Vert qu'on a vu. Ça nous a apporté quelque chose qu'on n'a pas vu depuis très très longtemps. Parce que de nos jours, les jeunes n'ont pas la possibilité de faire ce qu'ils veulent faire. Parce que les entraîneurs sont trop présents à dire, bon, il faut aller à droite, il faut aller à gauche. Ce n'est pas ça. Le football total, on voit que l'Espagne continue à jouer le football total. On voit que les Pays-Bas continuent à jouer le football total. Et maintenant, bon, je pense que la France, avec les pléiades de joueurs qu'ils ont en avant, des attaquants vraiment de haut niveau, qui peuvent changer un match à tout moment. Et je crois que ce qu'on voyait chez les Brésiliens, de temps, on les retrouve avec l'équipe de France.
0: J'ai un petit bémol, parce que l'équipe de 82 du Brésil, quand même, c'était des poètes du football, bien que on avait aussi des poètes au sein de l'équipe de France. À un certain moment, il y avait un certain Michel Platini, quoi. Quand on fait des comparaisons avec Michel Platini, Zidane et Mbappé, bon, en tout cas, les époques, on les compare pas. Je sais pas, peut-être qu'on est fou quand on est dans la comparaison. En tout cas, le Brésil de Tele Santana de 1982, même si si cette équipe n'avait pas gagné la Coupe du Monde, encore, on n'a pas eu vraiment de titre important, parce que le titre le plus important, c'est un mondial. Mais cette équipe reste vraiment comme l'équipe qui a produit un football séduisant. C'est ce que vous disiez tout à l'heure, et avec raison. Alors, le Cap-Vert est incontestablement la révélation de cette 23e édition de la Coupe du Monde 2026. Entraîneur Jean-Baptiste, y a-t-il d'autres progressions, d'autres équipes qui ont progressé selon vous?
1: Oui, oui, toutes les équipes ont progressé. Et on est Curaçao qui a encaissé 7 buts contre l'Allemagne. Ça n'existe plus, là, des matchs avec des scores fleuves. C'est-à-dire que tactiquement, on voit que les équipes savent défendre, les équipes savent attaquer, et il y a un petit peu plus d'équilibre quand les grandes équipes rencontrent les petites équipes. C'est ça qu'on disait autrefois, mais il n'y a plus de petites équipes. Quand on regarde Haïti, par exemple, notre prestation à cette Coupe du Monde, on a perdu 1-0 contre l'Écosse, on aurait pu faire mieux. Bon, on a pris 3 buts contre le Brésil, là aussi on aurait pu faire mieux, mais il faut dire que il y a une progression. Parce que, bon, la dernière fois qu'on a été à la Coupe du Monde en 1974, on avait encaissé tellement de buts, on aurait pu remplir plein de paniers. Mais là, si on compte le nombre de buts qu'on a encaissé, malgré que notre cohésion n'est pas encore là, l'équipe qu'on aurait pu avoir, ben, on l'a pas encore, mais il y a une progression. Le football progresse, le monde du football progresse. Et je crois que la FIFA, en dehors des problèmes qu'on a vus dans cette Coupe du Monde, c'est énormément de choses pour faire progresser le football.
0: Entraîneur Jean-Baptiste, vous restez avec nous sur CEPAMA 14-10 à Montréal. Évidemment, il est 3h58, on va faire la pause dans quelques instants. On a besoin de vous surtout pour parler de quelques trois petites questions, bien sûr avec votre consentement aussi. Mais avant de partir, mais cette question est tout de même importante, puisque vous parlez de petites équipes, on en parle beaucoup, mais déjà il y a des gens, parce qu'on va glisser un mot sur Haïti dans quelques instants, mais je me permets là tout de suite de parler d'Haïti, puisque il y a certaines personnes qui commencent à juger Haïti comme une grande sélection nationale. Que dites-vous à ces gens-là? Il faut tout de même les calmer, même si c'est vrai quand même il y a une progression.
1: Bon, à la lumière de ce qu'on a vu à cette Coupe du Monde, et on a certains joueurs qui n'ont pas pu jouer, parce que, bon, si j'étais à la place de l'entraîneur, peut-être que je ferais pareil, peut-être que il y aurait un petit peu plus d'équilibre, mais l'équipe haïtienne qu'on a vue à la Coupe du Monde ne sera plus la même équipe à la CONCACAF, parce qu'on va dominer la CONCACAF. Il y aura les Mexiques, il y aura les États-Unis, le Canada et Haïti. Bien qu'on sait qu'il y a des ténors, comme par exemple Costa Rica, Honduras, Panama, mais Jamaïque aussi. Ben, je crois que Haïti va être dans les top 4 grâce au recrutement qu'on a fait avant cette Coupe du Monde. Il y a certains joueurs qui vont venir, par exemple, si on prend Hudson Edouard, les frères Seyid, on aura une équipe jeune, je crois que, bon, Johnny Placide a pris sa retraite, Ricardo Adé sûrement va prendre sa retraite, un joueur comme Nazon aussi va prendre sa retraite, donc on aura une équipe très jeune, très compétitive pour les 10 années à venir. Et ça, j'y crois dire comme ça, on aurait la meilleure équipe de la zone qu'on cacave de tous les temps.
0: Antoine Jean-Baptiste, justement, il est 16h, mais que dites-vous à ces gens-là vraiment? Parce qu'au sprint final, on termine quand même avec les 4 meilleures équipes. C'est vrai, on est dans cette discussion, il n'y a pas de petites équipes, il n'y a pas de grandes équipes. Ça, c'est pour les tours préliminaires. Parce qu'à la fin, en demi-finale, en quart de finale, on n'a pas eu ces équipes quand même sur lesquelles on avait misé.
1: Je pense que bon, les 4 équipes qui sont là méritent d'être là. Et en dehors de. Bon, je ne veux pas faire des polémiques là, mais bon. J'espère que l'Angleterre va faire un très très bon match contre l'Argentine et la France contre l'Espagne. Bon, c'est le sommet, c'est la crème de la crème quand même. Là, on a les 4 grandes équipes. Quand on regarde les classements mondiaux, les statistiques ne manquent pas. Je crois que on est bien servi avec ce carré d'as qu'on a là.
0: Mmh. Antoine Jean-Baptiste, merci beaucoup. Vous restez avec nous. On fait une petite pause et puis on va se reparler dans quelques instants. Je sais pas, mon catholiciste Montréal. On vous remercie infiniment et puis pour votre éclairage aussi. Un très bel éclairage cet après-midi, je sais pas, catholiciste Montréal. Merci beaucoup. À tout à l'heure.

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7: C'est pas mal, 14-10, Samuel, il est 16h08, on est de retour avec l'entraîneur Jean-Baptiste Angelo. Jean-Baptiste, on dit un gros merci à l'entraîneur Jean-Baptiste d'être disponible pour nous cet après-midi sur C'est pas mal, 14-10, Montréal, pour parler de foot. On fait le débrief du mondial. 100 matchs disputés, 4 matchs à jouer pour couronner le champion 2026. Demain, mardi, France-Espagne, première demi-finale, deuxième demi-finale, Argentine-Angleterre. Mercredi. Entraîneur Jean-Baptiste, on est de retour avec vous sur CEPAM 14-10 Montréal. Merci infiniment. Et puis là, on va parler un petit peu des joueurs. Entraîneur Jean-Baptiste, vous m'écoutez?
8: Je vous entends beaucoup mieux, oui.
7: Oui, j'étais même pas en onde avec vous. Parce que là, le téléphone était fermé, mais là, vous êtes en onde, et puis moi aussi, je vous reçois 5 sur 5. Alors, on a vu Messi, on a vu Mbappé, Kane, et d'autres joueurs. Mais, selon vous, quels sont les joueurs qui se sont vraiment illustrés dans ce mondial? À part Messi, Mbappé, Kane, et quelques autres joueurs.
8: Ah ben, si on prend les gardiens de Cap-Vert, il a fait un tournoi extraordinaire, c'est la révélation de cette Coupe du Monde aussi. Et il a apporté son pays dans les 3 matchs nuls qu'ils ont fait. Il faut dire que les gardiens, ils étaient pour beaucoup. Et moi, vraiment, chapeau. À 40 ans qu'on a vu ça, c'était extraordinaire. Et du côté de la France, ben, quand on regarde au lycée aussi, c'est un grand joueur. Et je pense que dans les années à venir, ça va être l'un des remplaçants de Messi, de Cristiano Ronaldo de ce monde. Parce que ce jeune, les Bacola, y a beaucoup de jeunes hein, qui prouvent leur valeur dans le monde du football.
7: Oui. Ben. Oui, puisque vous parlez de Olisi, moi, je sais pas, parce que je sais que nous, particulièrement, bah, dans la presse sportive, je sais pas. Moi, je fais pas de comparaison, surtout parce que moi, je me dis, il est très difficile de comparer une époque à une autre époque. Même si c'est vrai, il y a des classements qui existent, des classements de tous les temps. En tout cas, moi, je suis pas dedans. Mais et là, parce que là, on essaye de mettre dans un cercle fermé, Olise, Zidane, et Platini. Alors, vous, vous avez joué au football au Violette Athletic Club, vous êtes entraîneur de foot, vous connaissez le football comme votre poche. Dites-nous, pourquoi fait-on autant de classements? Est-ce que vous, Zidane, c'est un football, il joue un football différent, Platini aussi, pourquoi on est en train de faire ces comparaisons? Bon, je vous pose la question comme ça. Olivier, peut-être quand nous sommes en 2026, il y a peut-être un joueur différent. Qu'est-ce que vous en pensez de ces classements de Zidane, de Lizzy et puis de Platini?
8: La raison pour laquelle on compare les joueurs, bon, à chaque époque, il y a un joueur qui marque son époque. C'est comme la philosophie. À chaque siècle, il y a un philosophe qui marque son siècle. Dans le football, c'est pareil. On a trouvé les grands Pelé. Et quand Pelé était en pleine forme, il y avait aussi Garrincha. Et ensuite, on a eu Diego Armando Maradona, on a eu Zico au Brésil, on a eu Platini, on a eu Zinedine Zidane en France, on a eu les Romario, les Ronaldinho. Donc, ce sont des grandes figures du football. On ne peut pas ne pas comparer ces époques-là. À chaque fois, à chaque décennie, on voit un nouveau joueur qui arrive et dit, ah, ben, ce joueur-là, il va dominer, les 10 ans à venir. Par exemple, quand on prend un jeune comme Lamine Yamal, c'est l'avenir du football. Espérons qu'ils vont rester en forme, pas de blessures. Non, il y a toujours des pépites qui arrivent. Vinicius, j'espère qu'il va continuer à travailler sans écouter les gens, les cris des racistes. C'est des gens qu'on doit suivre dans les années à venir. C'est pour ça qu'il y aura toujours des comparaisons.
7: Oui. Je suis pas dans une contradiction avec vous, mais c'est un peu abstrait comme la philosophie d'ailleurs, le foot. Parce que le football a changé et ces dernières décennies, n'était-ce que sur l'aspect financier, incontestablement, c'est plus le même football et les règles ont changé. C'est pour ça que moi-même, je me pose la question quand même. À l'époque de Pelé, c'est pas l'époque d'aujourd'hui. Quand même, c'est pas le même football. Le football a évolué ces 44 décennies, ces 44 dernières, c'est cette dernière décennie, c'est pas vous qui allez dire le contraire. C'est ça que je comprends pas, ces comparaisons. Vous comprenez?
8: Bon, moi je comprends. Je comprends que les comparaisons, des fois, bon, ça peut être ennuyant pour certains, mais des fois, quand on veut parler du football, ça nous prend toujours des références. Au niveau des joueurs, au niveau des entraîneurs, c'est sûr qu'on, les 50 prochaines années, on va continuer à parler de Pep Guardiola comme un grand entraîneur. On va parler de Carlo Ancelotti, on va parler de José Mourinho. Mais c'est ça. Les joueurs qui ont brillé aussi, ben les Zinedine Zidane, les Pelé, les Maradona,
7: Est-ce que Zidane ressemble à Olivier ou Zidane ressemble à Platini? C'était ça ma question aussi.
8: Ce sont des joueurs uniques. Ce sont des joueurs uniques qui ont marqué leur époque. Et on ne peut pas parler du football de haut niveau sans parler de ces génies.
7: Je vous comprends. Ils sont uniques, mais en quoi ils se ressemblent?
8: Bon, ils se ressemblent parce que ce sont des artistes. Tout simplement.
7: Qu'est-ce que Olivier a et que Zidane a qui sont identiques? C'est ça que je pose la question.
8: La technique, la protection de balle, les contrôles, la façon qu'ils maîtrisent les ballons, c'est pas des choses qu'on voit partout.
7: Je suis d'accord avec ça. Mais
8: des joueurs fins qui touchent les ballons avec une beauté, avec une esthétique, qui ont beaucoup de finesse.
7: Oui.
8: C'est ça.
7: Oui. Mais d'emblée, quand on nous dit que, parce que de toute façon, même Mbappé, il a répondu à cette question. Il a dit, ils ont marqué des records. Ces records appartiennent à ces joueurs-là. Donc, qu'on me dise que je les dépasse, moi, je suis pas dans ça. Bon, peut-être que lui, il est un petit peu fair play en disant ça. Non, c'est le narratif qu'on utilise sans doute en me disant que, oui, mais Platini, peut-être que, je sais pas qui décide de faire un classement ou une sélection, de placer peut-être sans doute Platini à ce niveau, comme il y a un niveau, comment on fait un classement de 1-10, et puis on dit que Olivier est premier dans ce classement-là, Zidane est deuxième et Platini est troisième, mais qui décide de ça? Est-ce que c'est le journaliste qui est plagiaire?
8: Moi je ne vais pas. Il y a des gens qui sont inclassables, c'est comme la musique classique. On va pas me dire que Beethoven était plus meilleur que Jean-Sébastien Bach. Ça dépend du goût. Okay? Donc, ce sont des artistes, c'est des grands noms du football. Et quand on parle des Zidane, on peut parler de Luis Figo aussi dans son temps. Et c'est des gens qui ont marqué leur époque.
7: Oui.
8: Donc la comparaison, on compare les joueurs, c'est surtout pour dire que bon ben la nouvelle génération, mais voilà, on a des références.
7: Mm.
8: On a des joueurs à suivre, on a des modèles qu'on, c'est comme la couture, on a un patron, mais ça nous permet de dessiner d'autres modèles.
7: D'accord.
8: C'est comme ça dans le football.
7: D'accord. C'est peut-être que le football, c'est peut-être que vous avez utilisé un vocabulaire qui aurait pu être mien aussi en disant que bon, ils ont marqué leur époque. C'est peut-être que ça aussi, parce que c'est peut-être que l'époque de Lisée, l'époque de Zidane, c'est comme l'histoire. Chacun a son époque. Si on parle de Napoléon, De son époque, ou encore de Jules César ou d'autres choses. Là, je suis un petit peu dans ça pour nous dire ça, mais ils sont pas pareils quand même, pas du tout.
8: Non, il n'y a pas un joueur qui est pareil. Les jeunes ne sont pas identiques, c'est juste que ce sont des gens qui ont brillé sur le terrain. C'est des gens qui nous ont laissé des souvenirs inoubliables dans le football.
7: Alors, parmi les ratés, quels sont les joueurs qui sont nettement passés à côté de cette Coupe du Monde, entraîneur Jean-Baptiste?
8: Bon, à la fin de la journée, on sait que les équipes sont là pour participer et performer. Moi, je ne suis pas prêt à dire qu'un joueur a raté la Coupe du Monde. J'aurais bien aimé voir la Colombie avancer avec James Rodriguez. C'est un joueur que j'apprécie, qui a un très très bon niveau. On a vu l'équipe mexicaine quand même avec des très très bons joueurs. Ben, ils se sont éliminés quand même. Bon, après la ronde préliminaire, ils ont quand même été au deuxième tour. C'est bien, mais... Là, il y a des équipes qu'on aurait aimé voir. Par exemple, l'Allemagne, j'aurais aimé voir l'Allemagne avancer un petit peu plus. Mais le football reste le football. De toute façon, ça prend des vainqueurs, ça prend des vaincus. Et puis, à la fin de la journée, c'est ça. Là, on a l'Argentine, on a la France, on a l'Espagne. Et puis, bon, on a l'Angleterre. Donc, est-ce qu'on aura une finale l'Angleterre, la France, est-ce qu'on a une... On ne sait pas. Donc, je pense qu'on est bien servi. D'accord. Avec les derniers carrés qu'on a là.
7: D'accord. Alors, on va dire un mot sur Haïti et le Canada. Comment analyser leur parcours?
8: Bon, le Canada, malheureusement, Ismaël Koné, c'est un joueur que j'ai eu ici à Montréal qui nous a donné beaucoup d'espoir. Il s'est blessé très tôt. Le Canada aurait pu faire mieux contre le Maroc, mais je pense que le Canada... Pour une fois, a eu sa première victoire à la Coupe du Monde, a eu un match nul. Non, c'était une très belle performance du Canada, et puis je pense que le Canada est en progression avec Jesse Marsh comme entraîneur de cette équipe. Disons que le football est en pleine expansion au Canada et ça paraît au niveau de l'équipe nationale. Et puis l'équipe a beaucoup de joueurs qui évoluent aussi au niveau d'Europe. Et dans le championnat MLS, dans notre première ligue, c'est un bon mélange, c'est une belle équipe. Il y a de l'espoir pour le Canada, tout comme il y a de l'espoir pour Haïti. Mais Haïti doit développer davantage de joueurs au niveau local.
7: Mmh.
8: On peut pas seulement baser sur la diaspora. C'est bien d'avoir des joueurs dans la diaspora. C'est très, très important pour nous. Mais je crois qu'il y a un effort qui doit se faire au niveau local aussi.
7: D'accord. Antoine Jean-Baptiste, il y a eu cette tournée aussi des Haïtiens. J'ai vu quand même de le nouvelliste, des joueurs qui viennent un par un. Il me semble que là, si dans l'éditorial, Franz Duval a surtout quand même alerté sur le fait que le public, que on aurait dû avoir cette sélection nationale avec son effectif au complet. Mais ça aurait été impossible pour nous, vu l'état dans lequel se trouve le pays, quand même, tous les joueurs, quand même. Et puis, là, ils ont leur club. On comprend qu'il y a des difficultés en même temps. Et vous, quel est votre avis sur cette tournée, 2-3 joueurs qui arrivent à Port-au-Prince? Avez-vous eu des feedbacks?
8: Je pense que c'est approprié de voir des joueurs comme Dickens Nazon, Franz Kiewo, Diverger.
3: ils sont allés, je vois qu'ils ont, ils sont allés visiter le Mipana. C'est très très bien. Ça aurait été bien d'avoir l'ensemble du groupe en Haïti, mais ça, ça relève de la pensée magique, parce que avant la Coupe du Monde, ça aurait été trop, ça aurait été trop de distractions pour des joueurs qui allaient se préparer pour jouer une Coupe du Monde. Je pense que la fédération a bien fait de ne pas laisser cette équipe rentrer en Haïti. Je pense que graduellement, on va voir d'autres joueurs qui vont visiter les pays. Ben, c'est mieux comme ça.
7: Mais après la Coupe du Monde, avoir l'effectif au complet, ça aurait été possible, non? Non.
3: Ah, j'ai doute fort. La raison est simple. Il y a trop de joueurs qui évoluent dans des clubs différents. Ils sont un peu éparpillés. Et puis après la Coupe du Monde, une semaine de repos. Et ensuite, ils doivent retourner au boulot. C'est ça leur métier. C'est jouer au foot et ils jouent dans des clubs professionnels. Et on sait qu'ils n'ont pas beaucoup de temps. Parce qu'ils doivent se préparer, il y a des compétitions qui commencent bientôt, donc
7: c'est clair.
3: On va voir cette équipe au mois de septembre à la Ligue des Nations. J'espère que à ce moment-là, la fédération aura le temps d'organiser peut-être un voyage dans le nord du pays pour faire vivre tous ces joueurs-là. La passion qui règne autour de cette équipe, je pense que on l'a vu. Il y a eu beaucoup de gens qui étaient très contents de recevoir Nazon, Duverger, puis Martin Expérience, ainsi que Franck Dupierreau. C'est une bonne chose. Je pense que le public a, une fois de plus, montré leur amour et leur reconnaissance envers ces joueurs-là qui ont pu faire les déplacements. Donc, à l'avenir, si les pays s'améliorent, si la sécurité est là, c'est possible.
7: C'est possible. Alors un petit mot sur Donald Trump d'emblée cet après-midi dans l'interview, vous l'aviez dit quand même, c'est un scandale, le scandale tout le monde partage, c'est unanime sur le monde, sur la planète, dans le monde, donc tout le monde partage vraiment cette idée, c'est que ça fragilise la FIFA, c'est l'un des scandales sportif de l'année. Alors, est-ce que c'est une claque pour Infantino et la FIFA, ce qui est arrivé?
3: Ben, je pense que cette Coupe du Monde n'aurait jamais dû lieu aux États-Unis. Peut-être que les Canada et les Mexique et d'autres pays auraient pu l'organiser. Parce que c'est pour la première fois qu'un arbitre s'est fait refuser d'entrer dans un pays où il y a une Coupe du Monde. Et si on prend le cas de l'Iran aussi, qui ils jouaient leur match aux États-Unis, il fallait qu'ils rentrent au Mexique juste après le match. C'est pas normal, non. Bon, je pense qu'il y a beaucoup de corrections à faire. Je pense que la FIFA va prendre note de tout ça, de tous ces erreurs-là, et à l'avenir corriger les tirs le plus rapidement possible. S'ils veulent faire organiser une Coupe du Monde avec 64 équipes, à ce moment-là, il va falloir qu'ils s'organisent mieux pour, bon, je pense que la FIFA a beaucoup des possibilités de continuer à ajouter des équipes, parce que du coup, ils font beaucoup d'argent aussi en faisant ça. Mais je crois qu'ils doivent mobiliser plus de gens, essayer de prendre note sur les gaffes qu'ils ont fait pendant cette Coupe du Monde pour pouvoir démocratiser les jeux comme ils veulent le faire, parce qu'on a vu beaucoup d'équipes qui ont participé. S'il n'y avait pas 48 équipes, je pense pas qu'on aurait pu avoir une chance de participer à cette Coupe du Monde. On n'aurait pas vu le Cap Vert. Je pense que c'est une bonne chose de voir autant d'équipes, mais il faut qu'on soit mieux organisé.
7: Oui, et la presse européenne, on connaît la presse européenne déjà, et on commence à crier au scandale avec 64 équipes. On voit là aussi une tentative d'Infantino de se faire réélire à la tête de la Fédération internationale de football. Non, on restera pas là cet après-midi. Non, je vais vous laisser filer, mais avant de vous quitter, quand même, il y a eu ce scandale d'ingérence, il y a eu aussi des arbitrages controversé. Le foot, c'est la fête. Est-ce que cette fête a été gâchée? Entraîneur Jean-Baptiste, le sport est-il en train de perdre son âme?
3: Oui, mais comme je l'ai dit au début, il y a un problème d'intégrité avec le football. Je pense que, malheureusement, le président de la FIFA est trop proche du président américain. À cause de ça, il a commis beaucoup d'erreurs. Et je crois qu'il va se faire remplacer par Platini dans Ballon, parce qu'il y aura des élections en 2027. Et je pense que Platini est en pole position pour...

0: Platini avait quand même ce comportement, cette attitude d'arriver, de ne même pas saluer personne à l'Assemblée générale de la FIFA. Comment peut-on être un chef, un supérieur et arriver et prendre la parole et ne même pas faire un salut à tout le monde? Quand même, ça, il avait reproché ça.
1: Bon, ben, il faut mettre les choses dans le contexte parce que Platini, il se fait attaquer par des collègues qu'il avait, et puis c'est pour ça qu'on a pris aussi des sanctions contre lui. Il a été en justice. Bon, je pense qu'Infantino aussi avait son rôle à jouer dans tout ça. Bon, pour faire une histoire courte, Platini, il n'était pas très confortable avec certaines personnes qui étaient autour de lui. Et on a vu les résultats et maintenant il veut revenir. Bon, est-ce qu'il va gagner? Point d'interrogation, dépendamment du nombre de candidats qu'on va voir. Parce que je sais qu'ici aussi, le président de la CONCACAF, qui est un Canadien, veut éventuellement se présenter. Bon, à suivre, hein.
0: Bon,
1: Je sais pas.
0: en tout cas, c'est pas une bonne attitude quand même. C'est vrai, même si c'est une formalité, il faut respecter cette formalité quand même et saluer les collègues. Bon, en tout cas, c'est peut-être sans doute un détail, mais quand même, c'est important aussi pour le groupe, quand même, pour la tranquillité encore, même le vivre ensemble au sein d'un groupe. Alors, entraîneur Jean-Baptiste, demain, c'est la première demi-finale Argentine, Angleterre, c'est mercredi. France, Espagne, c'est les Espagnols qui sont favoris ou bien les Français qui vont gagner?
1: Ah non, mais je doute fort. Moi, je pense que la France va remporter cette Coupe du Monde. Hein. C'est mon point de vue. Par rapport à ce que j'ai vu, là, la ligne d'attaque que les Français possèdent, je pense qu'ils ont l'équipe pour remporter cette Coupe du Monde. On sait jamais, c'est le football, mais la France a une bonne possibilité de remporter cette Coupe du Monde.
0: Bon, avant que vous partiez, et parlez-nous de quand même un petit mot sur l'académie. Il faudrait qu'on vous invite quand même pour faire une émission spéciale sur votre académie.
1: Bon, l'académie, bon, ça fait 20 ans qu'on forme des jeunes dans la communauté. Nous, on est là pour aider les jeunes à progresser. Nous, on fait un camp de perfectionnement. Depuis 2006, on est là. On a vu passer beaucoup de jeunes. Il y en a un maintenant qui joue pour le Canada. Je n'ai pas besoin de le nommer. Et on recrute aussi pour Haïti. Quand on voit des jeunes qui ont du potentiel, ben, on les prépare à représenter Haïti. On les pousse vers le sport études aussi. Et nous, ce qu'on fait, c'est l'identification, intégration, et voilà. Et on travaille beaucoup avec les nouveaux arrivants pour les intégrer.
0: Oui, ça c'est
1: Donc,
0: important.
1: le nom de l'académie, c'est l'Académie sportive pour le développement et l'intégration des jeunes.
0: Entraîneur Jean-Baptiste, comment vous contactez justement s'il y a quelqu'un qui écoute CEPAM comme ça cet après-midi sur CEPAM à 14h Montréal et pour participer à cette académie qui aimerait ça vous rencontrer, amener sans doute un de ses enfants à l'académie?
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0: Bon, en tout cas, j'ai les téléphones. Il faudrait absolument que je donne les téléphones. Mais oui, tout le temps, afin d'encourager les gens d'aller voir l'entraîneur Angelo Jean-Baptiste. On m'a dit tout. Merci
1: Ouais.
0: beaucoup. Mais on m'a dit que c'est vous qui êtes derrière. En tout cas, c'est ce contrat, éventuel contrat pour Rudensky ici
1: Bon,
0: sur Montréal.
1: Rudensky, c'est mon ancien joueur en équipe nationale U20. Ben là, il a l'agent Sam Absolu qui fait un travail extraordinaire aussi au niveau de la communauté pour aider les jeunes Haïtiens à passer. Non seulement il aide d'autres nations, mais particulièrement les jeunes Haïtiens. Et Rudensky est parti à Toronto pour un essai de 3 jours avec FC Toronto.
0: Bon, en tout cas, on verra ça et puis on va suivre ça et puis on va se croiser les doigts et évidemment pour qu'il réussisse. Quand même, il a le talent pour ça. C'est vous qui avez dit il y a un certain moment, vous étiez avec moi sur CEPAM à 14h10 Montréal pendant le Mondial 2026. Merci beaucoup, entraîneur Jean-Baptiste. Merci. Ça a été un plaisir de vous entendre cet après-midi. Très bel éclairage et vous nous aviez informé vraiment sur beaucoup, beaucoup, beaucoup de choses cet après-midi sur CEPAM. Merci beaucoup.
1: Bon, je vous remercie et à la prochaine.
0: Merci, à la prochaine. On dit un gros, gros, gros merci à l'entraîneur Jean-Baptiste, hein, comme on dit merci tous les jours, à tous ceux qui viennent à cette émission et qui participent avec nous sur CEPAM 14h10 Montréal. Au débrief, on a fait le débrief vraiment, vous imaginez, presque 1 heure de temps avec l'entraîneur Jean-Baptiste. Il est avec nous depuis...

quelle heure? 3h presque 15. Là, il est 16h31. Bien, on va faire la pause. Donc, gros merci à l'entraîneur Jean-Baptiste. On sent que la voix de l'entraîneur est un petit peu fatiguée au bout du téléphone. On a fait parler l'entraîneur Jean-Baptiste. C'est pour vous, public, qu'il travaille. Et nous aussi, nous travaillons pour vous. Restez avec nous dans quelques instants. On va parler de festival sur votre radio. C'est PAM 1410, Montréal.

0: 16h32, David Cinelli en direct de Bablango est avec nous. Bon après-midi, David.
1: Maître, comment était le week-end?
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1: Exactement.
0: Voilà. Merci beaucoup, David.
1: Merci. À demain. Merci à tout le monde. Merci.
0: À demain. Au revoir. Au revoir. 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

C'est Pam Calosdis, Montréal. Reste avec nous après Michel et Fugain. Je suis sur le 14-10. Hein, on va entamer la séquence des festivals sur votre radio C'est Pam à 14-10 Montréal. 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La demi-finale, demain, c'est France-Espagne. Et selon l'entraîneur Jean-Baptiste qui était avec nous, si on ne sait pas, à Montréal, la France, je veux même pas un léger avantage, un gros avantage par rapport à l'Espagne pour ce match. Moi, je dirais pas ça. Il n'y a jamais de vainqueur ou de vaincu d'avance. Mais lui, peut-être qu'il a des yeux de pro, il voit ce qu'il voit comme entraîneur. Mais c'est vrai que sur papier, la France, avec son offensif de guerre, hein, de missiles, tout ce que vous voulez, tout de même, hein, tous les qualificatifs pour ces joueurs très offensifs, hein, et qui peuvent vraiment vous surprendre comme vraiment des bulldozers. En tout cas, mais cette équipe espagnole, vous connaissez, hein, ce dicton, moi j'ai pas envie de dire le reste, la suite, mais je vais quand même vous donner les premiers mots. Il faut pas vendre, vous connaissez la suite, hein. Bon, en tout cas, un match, ça se joue sur un terrain de foot, surtout quand il s'agit de l'Espagne contre la France, hein. La France qui reste sur c'est quand même deux défaites, notamment celle de la demi-finale de l'Euro contre la dernière compétition européenne, la dernière Coupe des Nations. L'Espagne avait éliminé la France en demi-finale. Donc on va voir ce remake de ce match entre la France et l'Espagne. Alors que deux coups de gueule, hein. L'ancien Premier ministre espagnol, est-ce qu'il l'a dit vraiment? Est-ce que c'est un fake news ou bien c'est la presse qui fait des remous? Ça continue. Monsieur Rajoy, est-ce qu'il a dit que cette équipe de France, c'est la France qui joue, mais aucun Français ne joue pour la France. C'est une équipe africaine. Mais je sais pas où est-ce qu'ils ont pris ça. Pourtant, lui, il a Nico Williams, il est né en Espagne, il est noir, il est tout aussi noir. Il joue au sein de cette équipe. Moi, je comprends pas. Bon, où va-t-on dans ce match? Ces gens-là ont été fabriqués comme ça. C'est quand même, nous avons fabriqué des choses dans notre tête, dans notre société. Il y a des choses qui peuvent pas nous échapper, puisqu'on a été construit comme ça. Hein, vous êtes construit de la même façon, vous aussi. Peut-être comme Monsieur Rajoy, un Français qui est né à Paris, peu importe, il est sur Terre, peu importe sa couleur, il est Français. C'est pas les Gaulois seulement qui vivent sur le territoire français. Si Mbappé il est noir, il est métis même, sa mère est algérienne, de Kabyle, elle est kabyle, algérienne, et puis son papa est camerounais. Bon,
Je sais pas compris. Je voulais que je comprenne ce qui se passe. Je sais que je me dis, mais Roy, il doit être fou pour être dans ça. Parce que non, mais l'équipe d'Espagne, Nico Williams, il y a d'autres joueurs noirs qui évoluent au sein de cette équipe. Hein. À moins que les noirs ne soient pas tous pareils. Il y a des noirs d'Espagne et des noirs de France. Non, mais si un noir au sein de cette équipe, pourquoi ce... Non, mais c'est peut-être pas pour déstabiliser l'équipe. Tout est bon pour déstabiliser les joueurs. Si on tombe dans cette polémique, ben, ça fait partie aussi de la polémique. C'est comme si les Noirs d'Espagne ne sont pas, sont différents des Noirs de France, je sais pas. En tout cas, ils ont tous le même sang, du sang rouge. Qu'on soit chinois, qu'on soit, malaisien, qu'on soit haïtien, qu'on soit, je sais pas, togolais, qu'on soit burkinabé, qu'on soit ivoirien, qu'on soit espagnol, qu'on soit suisse, qu'on soit belge, qu'on soit américain, n'en déplaise à Donald Trump, qu'on soit canadien, qu'on soit mexicain, qu'on soit vénézuélien, qu'on soit cubain, qu'on soit dominicain, qu'on soit portoricain, qu'on soit trinidadien, martiniquais, guadeloupéen, blanc, noir, rouge, je sais pas moi, sous la même race, ils ont tous du sang rouge. Allez, c'est pas un macadamisme Montréal, nous, ce qu'on va faire là. Laissez les rigolos. La société, ça c'est l'époque depuis l'époque l'époque grecque, hein. Parce qu'il y a des gens qui sont des amoureux de Platon, de Socrate et tout ça. Mais ça vient de là, hein, cette grosse division entre nous. Ouais. La façon dont a été conçue la démocratie, nous parle de démocratie, la démocratie grecque. Il y a quelqu'un dans la cité, il y a personne dans la cité. Il fallait voter par tirage au sort. Je m'imaginais, c'est vous, si vous avez fait un petit cours en sciences politiques, vous allez voir qu'à l'époque de la Grèce antique, on votait par tirage au sort. Qu'est-ce que ça veut dire voter par tirage au sort? Tout le monde n'était pas représenté. Vous voyez quand même, ça vient de là. Mais ce que vous avez étudié à l'école, même moi, quand je parle de l'école, il faut refonder l'école haïtienne. C'est vrai, je dis toujours ça parce que c'est important. Parce qu'il faut miser sur l'école pour qu'il y ait un développement dans ce pays. Sans l'instruction, on ne peut aller nulle part. Mais en même temps, je pense que vous avez étudié à l'école que, oui, que moi, j'ai une natte sur la tête que je suis Rasta. Je suis pas Rasta du tout. C'est peut-être c'est une coiffure. Je n'ai pas le mode de vie des Rasta. Vous comprenez, tout ce que vous étudiez, tout ce que vous avez appris dans les livres, faut pas le répéter comme un perroquet. Faut apprendre à analyser aussi. C'est un enfant de 5 ans, un enfant de 6 ans, de 7 ans, 8 ans. Même aujourd'hui, ils changent les données, ils changent les règles. C'est pas tout ce qu'on vous apprend, même si c'est vrai, comme si c'est un pro, ça fait partie d'un programme scolaire. Mais quand vous quittez le programme scolaire, si on vous demande de faire une dissertation, vous savez quand même, il faut des notes, il faut des notes de passage. Je sais pas comment vous allez prendre ça. Puis expliquer bien faire bien votre dissertation, expliquer ce que vous avez expliqué selon votre programme scolaire, ce que vous avez appris avec votre professeur. Mais aussitôt que vous quittez l'école, c'est pas parce que oui, on vous a appris que bien on vous a fait étudier l'époque des Lumières et puis on vous dit que tous ces auteurs des Lumières et c'est vrai qu'ils ont écrit mais comme c'était si tout ce qu'on vous a appris on vous a appris que c'était comme si c'est après eux il y a personne il y a c'est le néant non mais faut que vous appreniez autre chose. Comme, vous n'allez pas apprendre qu'on vous dit que Voltaire était ceci, que c'est ça, ou c'était ceci, c'était cela. Il faut faire d'autres recherches. Il faut pas vous concentrer uniquement sur les notes de vos professeurs, je sais pas moi, de ces dames qui vous ont appris des choses. Alors, dès que vous quittez l'école, ben vous êtes adulte majeur et vacciné, ben vous pouvez faire des recherches. Ne répétez pas comme des perroquets ce que vous avez appris à l'école. Je comprends pas. Même si on vous dit que oui, Dessalines a fait ceci, cela, ceci, cela, ça, vous êtes capable aussi d'analyser ce que Dorsainville vous a dit dans le petit manuel d'histoire d'Haïti. C'est à vous d'analyser ça.
Quand vous dites que Dessalines, c'est Himmler Rebus qui disait, avec raison d'ailleurs, comment ça, Dessalines a été assassiné alors qu'il était tout seul. Vous imaginez vraiment un empereur circuler tout seul? Non mais Rebus a raison. C'est ça qu'il faut qu'on apprenne à, il faut qu'on apprenne à analyser tout ça. Tout ce que vous voyez dans les livres, vous apprenez avec votre professeur tranquillement. Quand vous devenez majeur et vacciné, vous analysez ce que vous avez étudié. Hein, vous prenez pas le temps d'analyser et d'étudier ce que vous avez appris en classe secondaire, en classe primaire. Alors vous continuez à répéter ce que vous avez appris. Mais non, c'est pas ça l'école. Mais non, faut corriger. Allez, il est 54 que les amis. Je fais un gros cours là. Si c'est pas un 14-10, mais un gros cours. Je prends cette habitude de faire des cours. Allez, on va faire un peu de musique avec Tikin Diafakoli. Tikin Diafakoli ou Tabou Combo ou Bookman Experience. Comme j'ai cité Tikin Diafakoli. Hein. Enfin, un peu de Tikindia, Fakoli, qui sera à la place des spectacles pour les 40 ans de Nuit d'Afrique, c'est cette semaine, c'est ça, méditant. Allez, qu'est-ce qu'on écoute? Ouvrez les frontières. Ouvrez les frontières, Donald Trump. On va écouter, on va faire ça. Ouvrez les frontières. Ouvrez les frontières. Je fais ça en direct sur votre radio, c'est pas 14-10. Bon, bien. Allez, Tikin, cette semaine à la place des spectacles. Hein, il y a deux, trois pub de YouTube, il est 55. Allez, c'est votre radio, c'est pas M14 10 à Montréal. 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

0: elle fait partie de ma vie, elle s'appelle l'Italie. Ah bon, Claude Barzotti. Ah. Bon, c'est comme les Haïtiens qui chantent et qui se retrouvent ici aussi, qui chantent d'Haïti, c'est la même chose. Hein. Alors, nous, ça ressemble sur la planète. Il y en a qui chantent l'Italie, il y en a qui chantent Haïti, d'autres qui chantent le Maroc, et il y en a qui chantent, je sais pas, le Burkina Faso, bon, la Suisse, la Belgique, hein. Bon, à chacun son pays, Bazotti à l'Italie. Merci, monsieur Bazotti. Question de renforcer les Haïtiens dans leur conviction de chanter Haïti. Ah, chanter Haïti cette semaine à la place des spectacles, Tom au Combo, et puis au Parc La Fontaine, Bookman Experience. Moi, je reviens un petit peu sur Claude Barzotti. Ouais, je fais un lien sur la planète, vous voyez. C'est ça que je parlais de Rajoy. Et puis, j'étais dans la Grèce antique. J'étais, t'arrives quelque part, tu t'assois, tu t'assieds quelque part avec quelques amis, ils commencent à nous parler de Platon, de Socrate. Et moi, je sais pas, moi, j'ai un problème avec la démocratie, entre guillemets, qui vient de la Grèce antique. Ouais, quand ces gens commencent à parler de la Grèce, ah, personne n'a droit à la parole sur la table. Et ils sont les seuls chefs. Alors, comme vous voyez, il y a un écrivain que j'aime bien, un historien, là, je dis un écrivain qui s'appelle Paul Venn, hein, qui est spécialiste de la Grèce antique. Hein, Ah, lui et la Grèce antique sont des ennemis. Hein. Mais je commençais par, il y a des amoureux de la Grèce comme ces Haïtiens-là. En général, je sais pas, je me dis, j'ai même des amis. Ah, ils sont dans la contemplation de Platon, de Socrate. Je me dis, mais tout de même, quel mauvais exemple, hein, de voter par tirage au sort. Vous imaginez? J'imagine, la cité, tout le monde a droit à la parole de la cité, c'est pas vrai, c'est faux. C'est maintenant que les gens, ils déforment les choses, ils vous disent ça. Mais tout a commencé, c'est ce que vous voyez là, ces inégalités, hein, commencent en Grèce antique, dans la Grèce antique. En tout cas, ça, c'est un point de vue, c'est ma lecture. Ben, je les étudie comme vous aussi. Peut-être que je les ai mal étudiés, peut-être que vous, je sais pas moi, peut-être que vous prenez ces gens-là comme vos idoles. Vous avez le droit aussi. Moi, je suis dans la dénonciation toujours. Pas imaginer ça quand même. Non, non, mais c'est vrai. Je suis dans ça. Je suis vraiment dans ça. C'est dans mon cerveau. Je me demande comment peut-on parler de démocratie avec un système comme ça. Ah, je reviendrai un de ces jours. Alors, j'étais sur Claude Barzotti parce que j'ai tendance à déborder à chaque fois que je suis dans une histoire de pays. Mais il y a tellement de divisions, vous voyez. À chaque fois, il faut qu'on soit dans la sensibilisation pour que les gens même reviennent sur Terre. C'est des gens qui sont qui m'écoutent, c'est sur ces palmes. Ils sont sur Jupiter, ils sont sur Mars. Il y a des gens qui veulent se rendre sur Mars. Commençons par résoudre les problèmes des inégalités sur la planète. D'abord, ils font la guerre. À chaque fois, on se pose des questions. Pourquoi? C'est l'éternelle question. Et ils font semblant de trouver ils vont à Versailles, en France. Et c'est Mélenchon qui avait dit qu'on a posé la question à Mélenchon, le journaliste, et il dit, croyez-vous que Versailles va résoudre quelque chose? Entre les Iraniens et les Américains, il a dit, mais depuis qu'on avait signé quelque chose à Versailles et puis que ça a marché, peut-être, le journaliste a posé une question et donné raison quand même à Mélenchon, regardez. Et on a été à Versailles signer quelque chose, c'est tout simplement incompréhensible ce qui se passe, hein. On doit trouver des cessez-le-feu. Non, l'ultime altum maintenant, c'est des cessez-le-feu. Des cessez-le-feu en Palestine, il n'y a jamais eu de cessez-le-feu. De cessez-le-feu entre les Libanais et les Israéliens, jamais de cessez-le-feu. Des cessez-le-feu entre les Américains et les Iraniens, jamais de cessez-le-feu. Et il y a Monsieur Trump qui a dit qu'il avait mis 5 millions de dollars sur la tête de barbecue. Moi, quand je regarde ce qui se passe, c'est que barbecue, et il a des t-shirts d'Argentine. Et il est argentin, ils sont en train de nous faire languir quand même sur les réseaux sociaux. C'est incroyable. Voilà, quelqu'un qui a recherché 5 millions de dollars. Et puis, lui, c'est ce qu'il fait. Il y a des gens tranquilles qui travaillent chez lui. Il les embête avec le TPS. Là, maintenant, ICE commence à tirer sur les gens. Il faut les expulser. Je sais pas comment ça va se passer. Ben non, mais c'est tout. Si vous mettez tout ce que je viens de dire là en quelques secondes sur ces pommes, ça fait un cocktail explosif. Alors pourtant, j'étais dans Barzotti. Je peux pas m'empêcher de parler de quelqu'un qui aime son pays et qui termine, elle fait partie de moi. L'Italie, c'est moi. C'est Barzotti qui dit ça. Alors, ce que je voulais absolument partager avec vous, c'est que ouais, dans les années, je vais dire fin 80, il y a une dame, ah, il avait une voix, toute une voix. On cite son nom toujours hein, quand on parle de guerre des réfugiés haïtiens. Et elle fait autre chose aujourd'hui. Il n'y a plus de Radio Soleil, mais elle n'aurait pas pu continuer non plus. Elle peut changer, décidant de s'orienter dans une autre direction. Ben, aider les réfugiés, c'est bien noble aussi. Mais elle est efficace. Elle était efficace au micro de Radio Soleil. Tout le monde adorait écouter Colette Lespinasse tous les matins. Je sais pas, même moi, je sais pas comment j'arrivais à faire pour écouter. Pourtant, j'étais à l'école en primaire, c'était à Charles Moravia, c'était 8 heures, 11 heures, et puis 2 heures, 4 heures. Comment ça j'arrivais à écouter Colette Lespinasse? En tout cas, moi, je l'ai écouté. Peut-être que j'allais à l'école en retard. Mais oui, j'écoutais Colette Lespinasse. Colette Lespinasse sur Radio Soleil, c'était quelque chose, et c'est là qu'on a commencé à écouter les variétés françaises. Ouais, tous ces gens-là qui écoutent, c'est pas à 14-10 à Montréal, hein. Surtout pour les variétés françaises. C'est peut-être sans doute des gens qui ont écouté Colette Lespinasse. Il y a Colette Lespinasse. On connaissait ces émissions-là, dans les années fin 80. Eh ben, c'est une émission qui a battu un record en Haïti, qui était très écoutée, qui avait une audience fi comme ils étaient fidèles, une grosse audience en Haïti. Ben c'est Colette Lespinasse pour les chansons. Les Haïtiens, ils ont... Ah, ils adorent ça. Les Barzotti, les Cabrel, les samedis soirs sur la terre avec Francis Cabrel. Ils adorent ça, ils adorent Michel Sardou. Sardou, je me rappelle très bien, chez moi, il y avait ma cousine Nicole Belline qui avait quand même une cassette de Michel Sardou. Commencez par écouter Michel Sardou. Les femmes adorent Michel Sardou. Et que vous pouvez parler de Barzotti, Claude Barzotti aussi était très écouté, mais Georges Moustaki. Ouais, mais vous n'êtes jamais dans un cercle d'amis, et puis là, vous voyez qu'il y a des dames, des demoiselles, et puis comment commence pas à vous parler de Georges Moustaki. J'étais chez des amis, je citerai pas leur nom cet après-midi, elles vont se reconnaître. Ah, quelque part, mais cela doit faire 2 semaines. Mais est-ce que vous connaissez Georges Moustaki? Je dis oui, je connais Georges Moustaki. Alors, t'as pas le choix de dire Georges Moustaki. Hein. Georges Moustaki. On a commencé à écouter ça avec Colette Lespinasse en Haïti. Georges Moustaki. Il y a Georges Moustaki, il y a Cabrel, il y a Barzotti. Barzotti, c'est tout récent. Et qu'est-ce qu'on écoutait d'autre? On écoutait d'autres, Mireille Mathieu. Si tu écoutes pas Mireille Mathieu, il te manque quelque chose. Le téléphone ne pleure. Il faut écouter ça. Mireille Mathieu, téléphone pleure. Téléphone pleure. Qui d'autre? Maintenant, c'est resté encore aujourd'hui ancré en ces personnes-là. J'adore ça. Ce coup de blasotti qu'on a fait tourner tout à l'heure sur CPAM 410 Montréal. Ah. Ils ont des fans, hein. Ils ont des fans, des fans, des fans, des fans. Bon, allez, nous sommes fans de ça. Hein, voilà ce que je vais faire écouter sur CPAM. J'ai pris du temps pour faire écouter ça. Nous sommes aux Antilles. Ouais, Martinique, il est 5h15. Hein.
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Ah oui, vous allez danser cette semaine, notamment au Parc La Fontaine avec Bookman Experience, notamment sur Haïti en folie. Je vais danser aussi avec musique créole. Et danser à la place des spectacles. T'as vos combos, Tiki Njofakoli.

0: Allez, danse, on fait quelques coucous aussi cet après-midi. Je sais pas, ma carrosse et Samogan, c'est l'été, c'est la saison estivale, hein. Ils sont tous en vacances, hein. Bon, allez. Ils sont pas en vacances, ils sont pas en vacances. Maximal Conté n'est pas en vacances, hein.
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0: Ah, le PPP. C'est Pierre Payan, le commandant, pas de nouvelles. Fan du Brésil. Le Brésil a été éliminé, hein. Bon. Faut se rabattre sur la France. PJ Ducor sur la rue Bel Air, c'est pas Macalosis Montréal, très écouté, on est écouté sur la rue Bel Air, tout le monde nous écoute sur la rue Bel Air, ceci très certainement, c'est connu, reconnu, on monte le volume sur la rue Bel Air, hein, toujours le volume de ses pas, mais surtout avec du zouk sur votre radio.
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0: Sur la rue Bel Air, on écoute ses pas, 14-10 Montréal avec PJ Ducor. Il y a monsieur Suliman Premier qui m'a texté, hein. Il m'a texté. Mathilde texté.

Il roule sur la route, c'est Yves Toubanou. Louis Olivier, hein, pas de nouvelles de notre ami, cher ami Louis Olivier, pas de nouvelles de Franck.

Allez, n'oubliez pas que les Jacmeliens, ils sont ici aussi, hein, Rajac, hein. Faut parler du spectacle de Rajac, on fera ça demain aussi. Les Jacmeliens de New York, il faut glisser un petit mot, il faut noter ça aussi sur, je vais noter ça sur mon calepin pour pouvoir en parler demain, hein, ouais. Le 27 juillet à Miami City. Vous allez tout de même, hein, si vous êtes Jacmeliens, vous êtes là, vous m'écoutez cet après-midi, eh bien, écoutez, il y aura cette soirée spéciale pour justement collecter des fonds pour les Jacmeliens, les petits Jacmeliens.

Enfin, coucou à Royal Sound aussi, quand nous sommes dans les coucous cet après-midi, je sais pas, mais... Hein. En coucou aussi à Pouchon, Pouchon Civil. Les civils nous écoutent sur le 14-10. Ah, je pense aussi à mon frère Guillaume, c'est François. Ah, ouais. Et ma petite nièce, Anahata, François.

Monsieur Plaisival Clivance, ça Plaisival. Allez Guyoto, Guyoto, cette semaine c'est ma semaine. C'est ma semaine. Il est tout content, hein. On cite son nom à la radio, il est tout content. J'étais tout content aussi pour la première fois quand j'ai entendu mon nom à la radio MBC à Port-au-Prince, c'était mon anniversaire, j'étais content. Bon, bravo, bravo, bravo, on va terminer un petit peu, hein. On va laisser la place, toute la place à Thierry Salah dans quelques instants sur votre radio, c'est pas M14-10, mon rien. Ah, Thierry Salah va être avec vous. Ouais, je suis un peu flyé sur ces femmes qui ont dit ça. Alors, vous allez trouver, vous allez retrouver avec Thierry vraiment de la vraie radio sur ces femmes qui ont dit ça. Ouais. Voilà, moi, je suis comme ça. C'est Jeannès qui dit ça. Le PDG de la radio, il est dit Guyoto, il est en toute liberté sur ces femmes à 14-10 à Montréal. Ouais, je vois, je sais pas. J'aime bien ce slogan, en toute liberté sur ces femmes à 14-10 à Montréal. C'est ça que je choisis là pour vous. Hein, un petit bout de mon expérience. Le petit bout de mon expérience, tu vois, je fais ça, on dirait que sur ces femmes 14-10, ouais, je me dis, Haïti en folie, Fabienne Collat, bah, ouais, quand même, Fabienne Collat, pas que La Fontaine cette semaine, hein, pas que La Fontaine avec bout de mon expérience, je veux dire, non, mais faut être dans la sensibilisation. Parce que chaque année, Haïti est bleu-rouge, au Parc La Fontaine, il y aura le rara. Je sais pas, il y a des gens qui ont problème avec les raras. Moi, j'ai pas de problème avec les raras. Au moins, le rara, on fait beaucoup d'expérience avec le rara. Le rara haïtien, hein, c'est ce samedi, à Montréal. Je sais pas qui avait pris cette initiative de rara, dans les rues de Montréal. Ouais, qui a initié les Québécois au rara. Mais il y a eu quelques Québécois qui ont été en Haïti, bah, ils connaissent le rara. Mais s'ils le connaissent, si que le Québec connaît le rara, il faut donner ça à Haïti en folie, hein. Haïti en folie. Allez.

Et en 2026, ils sont encore debout, debout, debout, debout, debout, debout, hein. Ils trébuchent pas, hein, ils trébuchent pas. Toujours aussi fort. Toujours aussi ferme dans cette lutte.

c'est créole nouillé, hein. 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Nous parlons dans rara. 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

sont toujours dans la revendication, bouquement d'expérience. Hein. Ils ont toujours des slogans, ils scandent. Tipa, tipa. Arrêtez, il faut aller vite. Il faut faire en sorte que ça marche, que ça fonctionne. Ce tipa, tipa, tipa, tipa. Pour manipuler les gens. Les paroles tafia. Parole tafia, je vois, j'ai en tête, je vois de qui Bookman Experience parle. Ce président,

Monsieur Condé, Monsieur Condé au téléphone. Monsieur Condé au téléphone. Va faire sans doute une petite intervention sur CPAM 4 de 6 mal, s'il fait une petite intervention, on prend droit.

Il est 17h30, il est 5h30. Faire la pause sur votre radio, c'est pas un mec à Dazis à Montréal. Après la pause, la musique sur votre radio. Si je ne suis pas là, il y aura toujours la machine. 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À 20h, le journal de Tilou. Jean-Paul.

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Alors, moi, je sais pas, peut-être que les gens diront que Giotto, lui, il est toujours dans les dates, dans les chiffres, et il essaye de voir s'il n'y a pas une coïncidence. Moi, je sais pas s'il y a une coïncidence. Tout ce que je sais, c'est que demain, si quand même, c'est le 14 juillet, vous connaissez le 14 juillet, quand même, c'est la France. Et puis,

14 juillet, si, on va suivre également cette actualité, ça tombe au même moment, je sais pas si ça a été choisi, je sais pas, c'est un accident, une coïncidence, mais ça tombe le 14 juillet, le jour où on va examiner vraiment le dossier de Kémy Séba en Afrique du Sud. Et puis, quelle drôle de coïncidence aussi, le président sud-africain, il était en Afrique du Sud le week-end, hein. C'est pas vrai. Que de coïncidences. Je suis en train de me poser des questions s'il y a quand même, si c'est peut-être pas sans doute tout seul lui-même, parce que j'ai suivi toute l'actualité, pas un mot sur le continent africain de Kémy Séba, pas un mot de Kémy Séba même en Haïti, je pense qu'il a été en Haïti, il a été applaudi, rien du tout, qu'est-ce qui se passe, hein? Il est tout seul Kémy Séba, dans ce combat. En tout cas, c'est l'impression que j'ai. Je vais aux sources, genre, j'essaie d'avoir, tirer le verre du nez pour avoir quelques informations, hein. Allez, les amis, restez avec nous sur votre radio, c'est pas Macadésis Montréal, c'est l'heure de la pause.

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0: se laissant guider par l'émotion, on donne le pouvoir à l'instant plutôt qu'à la raison. 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
1: Bonjour Thierry, et bonjour aux auditeurs de Tropicolor. Je suis Max Youssoufa, artiste, musicien, chanteur, reggae-man, auteur, compositeur, arrangeur, chanteur, etc. Je suis actuellement ici en carrière solo parce que j'ai débuté avec un groupe de variété du nord Akilo, qui signifie l'esprit. Hein? Après ce groupe de Akilo, avant Akilo, j'ai travaillé avec le groupe Tim Shell Band de Dakar. À l'époque, c'était pas encore Tim Shell. Après, j'ai fréquenté Akilo, un groupe de variété. Après le groupe, j'ai monté une formation musicale de notre Célébéon. Après, ça s'est pas très bien passé. J'ai monté un groupe au nom de Numbelan. Et depuis quelques temps, je suis en carrière solo avec Max Youssoufa & Co. Là, je travaille avec des mercenaires. Parce que moi, je veux beaucoup dans le live. Je suis en mission de live. Ça fait maintenant 24 ans que je suis dans le milieu du showbiz sénégalais. Donc, j'ai fait des scènes, que ce soit public ou privé, des festivals au niveau de Dakar, Sénégal, etc., etc., en live ou des fois en playback, quelque chose comme ça. Et selon les opportunités qui se présentent à moi.

0: Deux rencontres qui m'ont vraiment marqué, c'est en 2007-2008, je pense, la première partie de Morgan Heritage au stade d'Embo Diop, avec toute la crème du mouvement reggae Galsen, et aussi le Festman en 2010, organisé à Dakar. Ça aussi, c'est un événement qui m'a marqué. Et aussi le Centre culturel français, le Festival Africa Cœur, pour une première fois en 2005-2006, le Festival Africa Fête aussi, à plusieurs reprises, et tant d'autres. Actuellement, je me produis moi-même, et je suis en train de travailler étape par étape de la réalisation de mon album. Mais ce que je veux dire dans un premier temps, le projet à court terme, c'est la réalisation de l'album. Actuellement, je suis à 4 titres de single. Et puis voilà, doucement, s'acheminer vers la réalisation de l'album par rapport aux opportunités que j'aurai et par rapport au contexte aussi. Ça joue beaucoup. Et bon, on est au Sénégal et puis moi, j'ai fait ce qu'on appelle le reggae fusion. Et on me dit musique engagée, artiste engagé. Ben, j'essaie d'être un artiste engagé. Parce que le reggae, c'est la voix des sans-voix. Moi, mon reggae, je le définis comme reggae fusion. Et je parle surtout des femmes, des enfants.
1: Des hommes politiques aussi.
0: Des hommes politiques, oui. Et pourquoi pas? Parce que la politique fait partie de notre vie quotidienne. Et de temps en temps, un artiste engagé, il faut faire un clin d'œil aux politiciens pour faire des rappels à l'ordre. Et pour dire que voilà, ces politiciens-là, ils n'ont pas le droit de mener le pays en bateau. C'est des politiciens qui sont issus de la société sénégalaise et que le pouvoir appartient au peuple et c'est le peuple qui décide à qui il va donner son pouvoir. Mon dernier titre parle de peace et l'inspiration provient de ces acteurs politiques. Aujourd'hui, c'est mon dernier single parle de ça, Sénégal Jam.
1: On va l'écouter en fin d'entrevue.
0: Je suis partout. Dès que vous tapez Max Youssoufa, Youssoufa s'écrit U-S-U-F-A. Max U-S-U-F-A. Vous me verrez partout sur l'internet, que ce soit Instagram, TikTok, Facebook, WhatsApp. Vous verrez tout ce que j'ai fait. Tout ce que j'ai fait est dans ces vitrines-là. Donc, c'est la vitrine des artistes.
1: Merci beaucoup. Très beau message. Au plaisir de vous retrouver. Peut-être un de ces jours. Et bonne continuation.
0: Merci,
1: à bientôt.
0: Merci Thierry. Et que Dieu nous garde, nous prête longue vie et qu'il exauce toutes nos prières. Et tous nos voeux et nos entreprises.
1: Merci, on se quitte en musique. Max Youssoufa.

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1: Michel Linerol, bonjour.
2: Bonjour Thierry Salin, et bonjour aussi à tous nos auditeurs, tes auditeurs sur Tropicolor. En tout cas, je suis vraiment comblé d'être en ta présence ici.
1: Qu'est-ce qui a amené Michel Linerol à la musique?
2: Tout jeune, j'étais déjà dans les salles, à l'époque c'était les années 70, avec des groupes comme La Perfecta et bien d'autres, et ma mère, mes tantes, elle voulait pas me laisser seule à la maison. Donc j'avais peut-être que 12 ans, donc j'étais dans les paillotes, puisque beaucoup de groupes, comme Simon Joël et d'autres, pour l'album Perfecta, évoluaient dans les paillotes.

0: j'ai demandé un peu d'aide à Harry Diboula, dans le cœur Annick et Jean-Claude, Simon Gérald à la guitare, et ils m'ont donné un coup de main à titre gracieux. Et puis cela, donc je suis parti faire les cuivres en France avec Emmanuel Vanier, et puis ce fut la grande surprise. C'était les premières grandes productions à l'époque, puisque l'album de gagnant de GM Harmonie sortait, il y avait Polo Albin aussi, et ça a connu un grand succès. Et puis, mais je ne m'y attendais pas, parce que j'avais fait un coup juste pour me faire plaisir.
1: Merci beaucoup Michel Lénérol, à bientôt.
0: À bientôt et merci.

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